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0: Amis auditeurs, amis auditrices, bonjour, bienvenue sur 87.3 de GFM. Nous sommes le lundi 31 août 2026, exactement 5h, l'heure de retrouver Winina Manon pour les grands titres qui font l'actualité ce matin. Winina, bonjour, comment ça va?
1: Bonjour Caron, très bien, merci. Et vous?
0: Oui, ça va très bien, même micro est à vous pour les grands titres ce matin.
1: Bonjour à tous. Début ce lundi d'une formation sur la transformation des fibres extraites de la noix de coco, une initiative de la Commission de l'artisanat avec la collaboration du Comité régional des femmes. 16 bénéficiaires bénéficieront de l'expertise séchelloise. 150 jeunes femmes ont déjà bénéficié du Goal Accelerator Program afin de développer leur esprit d'entreprise et gagner en autonomie économique. Une centaine ont également bénéficié d'un fonds de lancement de 25 000 roupies. Lutte contre le cancer, patients proches et membres du public ont marché de Montlubin à Palissade hier. Où a lieu un temps de louange, le but était de sensibiliser sur l'importance du dépistage. Puis la Commission des arts de la culture veut rapprocher davantage la population de l'art théâtral. Des cours sont dispensés aux membres du public les lundis et vendredis après-midi à Mon Plaisir. Voilà autant donc pour les titres. Je vous retrouve à 6h pour le Grand Journal. D'ici là, je vous laisse en bonne compagnie de Caron pour la suite.
0: Mais à vous la meilleure compagnie. Oui, on vous retrouve donc à 6h pour le développement de ces grands titres dans le Grand Journal.

0: parle. Bonne continuation.
1: À tout à l'heure, Caron.
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0: Cinq heures sur les ondes de Rodrigue FM. Nous retrouvons tout de suite Monsieur Rajvia Ramlekhan de la station météo de Vakwa pour les nouvelles du temps. Monsieur Rajvia, bonjour, comment ça va ce matin?
4: Oui, bonjour à vous, à tout le monde, ça va très bien, vous?
0: Oui, ça va très bien. Alors dites-nous un petit peu qu'est-ce que le temps nous réserve pour aujourd'hui et peut-être un petit aperçu pour le reste de la semaine, s'il vous plaît.
4: Oui, bien sûr. Et comme situation pour Rodrigue, il y a l'investissement du vent faux et du faux trou qui est en vigueur à Rodrigue. Et il est valable jusqu'à 10h ce matin. Et là, nous trouvons le faux anticyclone qui est presque au sud-est des Mascareignes. Et là, il peut maintenir un temps vent, très venteux plutôt, et froid dans nos régions. Et comme prévision, nous attendons un petit appli pour les prochaines 24 heures. Et en termes de température, la maximale pour proche à la moyenne, vous voyez entre 23 et 26 degrés Celsius. Et la minimale pour légèrement inférieure à la moyenne, pour entre 16 et 18 degrés Celsius. Et du vent pour souffler depuis est-sud-est, environ 45 km par heure, avec une rafale qui apparaît jusqu'à 90 km par heure dans certains endroits. Bien, nous vous maintenir tout le précaution pour ce matin. Vous êtes très prudent à cause de la débris volant et surtout évite faire une manœuvre de une structure élevée et vous êtes très prudent sur la route à cause du vent de travers. Et la mer est aussi bien mauvaise avec une la houle du sud-ouest de 4 à 6 mètres. Et bien, ça man la houle là pour qu'elle provoque une rate marée, surtout le marée haute. Bien, évite faire une sortie en mer et même éventuellement la plage quand il y a marée haute. Et si nous guettons pour la semaine, au cours de la journée, même à partir de demain, ça anticyclone pour bouger vers le sud-est et davantage. Je veux dire, il pour commencer éloigner nos régions à partir de demain et prenez une baisse relative en termes de divan. Lors Rodrigue, il peut toujours souffler depuis secteur est, nous pouvons atteindre un rafale jusqu'à 80 km par heure ce soir et même demain aussi, il peut baisser les vignes 70 km par heure. Mais il peut rester là, ça a modéré de ça, là, comme on peut dire. C'est-à-dire qu'il peut souffler depuis secteur est de 30 à 60, nous gagnons 60 km par heure au cours de la semaine. Et en termes de l'étang maintenant, là, à mesure qu'il s'en anticyclone là, quitte nous. Nous prenons un courant d'air qui pousse au type depuis secteur S et les poupées à tuer BVD. Nous prenons les temps variables, nous prenons un petit appli au cours de la semaine. Et en termes de température, les poupées commencent à venir un peu plus chaud. Il peut rapprocher vers la moyenne, il peut varier, c'est-à-dire maximale pour arriver jusqu'à 26, même 27 degrés Celsius la fin de la semaine. Et la minimale, il peut bouger, il peut venir au 18 degrés Celsius, ce qui nous peut atteindre pour la semaine. Et la mer pourrait se mauvais en dérécif avec la houle depuis sud. Et environ 2,50 m. Et c'est tout comme prévision du temps. Je vous souhaite très bonne journée à vous et à tout le monde.
0: Merci beaucoup. C'était donc M. Rajvia Ramlekhan de la station météo de Vakwa pour les nouvelles du temps aujourd'hui et un aperçu de la semaine. Très bonne journée et bonne continuation.
4: Merci. Au revoir.
0: Au revoir.
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0: Nous autres, maintenant, lecture à bulletin pêché qui finit tiré pour Rodrigue Azourdi lundi 31 août 2026, 95. Un warning du vent fort et gros la houle en Vigalo Rodrigue et clip valable jusqu'à 10h lundi 31 août 2026. L'étang l'eau la mer pendant prochaine 24 heures. Pouena tilapli par moment, du vent pour souffler depuis l'est sud-est environ 45 km/h, avec ban rafale 90 km/h. Dans la Grand Cordéo, brisant la mer pas praticable, les bien mauvais et ban gros la houle depuis sud-ouest qui peut atteindre 4 à 6 mètres hauteur. Ban la houle là capable aussi atteindre ban la côte, surtout dans l'ouest et les sud dans les marées hautes et capable aussi ena rat de marée. Ban sortir de haut brisant et dans la gauche fortement déconseillé. Lui conseiller pour aussi éviter ban la plage, surtout l'air marée haute. La marée haute 14h26 et demain 10h38. La marée basse 8h17 et 20h34. Stabil TAPSEC finirait pour Rodrigue Azourdi lundi 31 août 2026, 95.

5, 8 sur les ondes de Rodrigue FM. Bon réveil, les amis. Oui, pas facile. Un petit vent frais, une petite appli, une pressée ce matin, mais c'est toujours le soleil, c'est toujours la bonne humeur, la positivité avec une équipe souriante ce matin, vous avez entendu. Oui, maintenant, à la rédaction et à la production de Cyril Darniel, Périne Meunier et à la technique Sténio Prosper. Premier appel, 82-83, Mighty, pour votre bande message en UVSR et AOD A2NIF, espace votre message. Je vous rappelle que vous êtes à 6h pour envoyer vos messages. Une pensée spéciale, même dans ces 20 conditions météorologiques difficiles, en ce moment, on a toute une batterie, une panoplie de services essentiels qui travaillent pendant toute la nuit, les pompiers, la police, mais aussi les services hospitaliers, même les services aéroportuaires. Nous saluons tous les autres services et on leur souhaite très bonne rentrée chez eux et une bonne journée surtout. Et pour commencer cette journée dans la positivité, même si nous faisons son petit bonnet, dans le guetta niveau, dans le prendre nos transports, dans le trace nous la vie, Zézi dans mon bateau, Lino Samoisi, 5 à 9, Lévé Rodrigue avec le sourire.

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réveiller en douceur et en mélodie ce matin. Et un grand bonjour à toutes les îles, et commencer chez Madagascar, La Réunion, même plus loin, les terres australes, l'Australie, Tahiti, Polynésie, même Taipei, et bien sûr l'Europe, ainsi que l'Australie et l'Afrique. Merci de nous écouter sur la MBC, Rodrigue FM, sur les plateformes online.

Fréquence déstress ce matin, anti-blues du lundi matin, on se réchauffe de la mélodie, nous bouger, au fur et à mesure nous lever tranquille avec de la bonne musique, c'est ça. Lévé Rodrigue, on continue avec Michiko, DJ Roya, Jason Derulo et nos histoires Yana et les amis. On attaque ce lundi, oui, on attaque avec le sourire. Pas oublier 82-83, Mighty, au début de ce message, Rodanif et ODA2NIF, espace. Et ce message, dernier des 6 heures, juste avant le grand journal, avec la

On dit 82, 83, Mighty au début du son de message, Rode, Anif et A2NIF. Et un autre numéro, 52, 51, 60, 63, 52, 51, 60, 63, pour vos messages anniversaires ce matin. Et toujours, Rode, Anif au début du son de message, d'espace.

Et nos histoires, Yann, 5h28, et justement, pas oublier, 52, 51, 60, 63, 52, 51, 60, 63, mot, Rod Hanif et ODA de ZNF, il se passe d'autres messages, après 82, 83, Mighty, Rod Hanif aussi, et ODA de ZNF, il se passe d'autres messages, 5h28, Lévé Rodrigue.

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2: C'est 33 sur les ondes d'Audrey FM. Voici le butin de la météo émis pour Audrey à 4h30 ce lundi 31 août 2026. La situation générale, un avertissement de vent fort et de forte houle est en vigueur à Rodrigue et sera valable jusqu'à 10h, lundi 31 août 2026. Le fort anticyclone au sud-est des Mascarets maintient un temps très venteux et plutôt froid sur la région. Et prévision pour les prochaines 24 heures, mi-couvert, parfois nuageux avec des pluies fines. La température maximale sera entre 23 et 26 degrés Celsius. La température minimale sera légèrement inférieure à la moyenne et sera entre 16 et 18 degrés Celsius. Le vent soufflera de l'est-sud-est à environ 45 km/h avec des rafales atteignant les 90 km/h dans certains endroits. Il est conseillé au public d'être très prudent face aux débris volants, d'éviter les manœuvres sur les immeubles et aux structures élevées, d'être très prudent conduisant sur des routes exposées au vent de travers. Mais à très forte, le lac des récifs avec des houles du sud-ouest de 4 à 6 mètres. Ces houles pourraient provoquer des raz-de-marée, en particulier lors des marées hautes, et pourraient entraîner des inondations côtières dans les zones de basse altitude, surtout à l'ouest et au sud. Il est fortement conseillé aux pêcheurs, aux plaisanciers et au public en général de ne pas sortir en mer et à l'heure des marées hautes de ne pas s'aventurer sur ces plages. Pour que ce qui est de la pluviométrie dans les dernières 24 heures du 30 août 2026 à 4 heures jusqu'au 31 août 2026 à 4 heures s'établit comme suit. Pointe Canon 3,7 mm, Plaine Corail 3,6 mm, Montagne du Sable Songe et Rivière Banane non disponible. Patate Théophile 1,4 mm. Nous passons maintenant aux horaires des marées. Marée haute 14h26 et demain 2h38, marée basse 8h17 et 20h34. Le soleil s'est levé, se lèvera, dans pas très longtemps, puisqu'il va se lever à 5h56 et ira se coucher cet après-midi à 17h38. Et c'était le bulletin de la météo émis pour Audrey à 4h30 ce lundi 31 août 2026. Nous sommes maintenant, lecture à bulletin PSEC, fin tiré pour Audrey, à son dîner lundi 31 août 2026, 4h15. Un warning, 10 vents forts et gros la houle en vigueur l'eau Rodrigue et clique pour voilà jusqu'à 10h lundi 31 août 2026. Les temps l'eau la mer pendant la prochaine 24 heures. Puena Tilapli par au moment, 10 vents pour souper depuis les Cides, environ 45 km avec Ban Rafale 90 km/h. Dans la Goécordéo brisant, la mer pas praticable. Les bien mauvais et Ban gros la houle depuis Cides, celle qui. Pour atteindre 4 à 6 mètres hauteur. Ban la houle capable aussi atteindre ban la côte, surtout dans le Séclécide, dans les marées hautes, et capable aussi et na rad marée. Ban sortir de haut brisant avec ban la gon fortement déconseillé. Les conseillers pour aussi éviter ban la plage, surtout les marées hautes. La marée haute, 14h26, demain 10h38. La marée basse, 8h17 et 20h34. C'était Bulletin PSEC, fin tiré pour Audrey, gazon du lundi 31 août 2026, 4h15.
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2: 37 sur les zones de Rodrigue FM, après qu'une nouvelle les temps, qui le destin, qui les astres préservent nous pour aujourd'hui. Voici l'horoscope du jour, ce lundi 31 août 2026, 5h37. Les béliers, très folâtres ce matin, votre imagination vous porte à rêvasser et même à tirer des plans sur la comète, mais le travail vous rappelle bien trop vite à l'ordre avant que vous ne perdiez pied. Gardez les pieds sur la terre, justement les béliers. Un taureau, l'amour, encore l'amour, toujours, que ce soit celui de votre partenaire ou de vos enfants, vous baignez dans ces moments d'intimité, dans le calme et le silence, et vous en profitez, continuez à en profiter, les taureaux. Les gémeaux, très famille, très foyer, mais ne vous coupez pas.

0: de vos amis, parce que grâce à eux, vous pourrez former et avancer dans de nouveaux projets, les Gémeaux. Les cancers très communicatifs ce matin, comme ça vous pourrez, grâce à vos dons de communication, arriver à vos fins sur le plan social, de la volonté, de la ruse. Et c'est la recette du succès, les cancers. Quant au lion, très préoccupé par les acquisitions et les valeurs personnelles en ce moment, accroître votre capital, votre richesse, c'est votre priorité. Vous voyez les choses différemment et vous envisagez de vous déplacer, les lions. Eh bien, allez de l'avant si cela peut vous permettre d'avancer, justement, les lions. Les vierges créatives, très forts, vous êtes dans le haut de la vague. Prenez des initiatives pour réaliser des bonnes affaires. Bougez, déplacez-vous les vierges, c'est le moment. Les balances ce matin, un petit peu agacées par la mauvaise humeur de votre partenaire, mais vous avez tendance à bouder dans votre coin. Comment voulez-vous si vous ne faites pas le premier pas que les choses s'améliorent, les balances? Et oui, des fois, il faut savoir mettre de l'eau dans son vin. Les scorpions très sollicités en ce moment par vos amis, vos collègues, mais beaucoup, beaucoup de boulot. Et ça devient stressant, ralentissez. Prenez le temps de vous ressourcer, de vous reposer les scorpions, sinon gare au surmenage. Très ambitieux ce matin, nous avons des sagittaires, mais vous privilégiez l'amour, la joie était ailleurs. Pour les artistes, c'est le moment de créer. Voilà pour ce qui est des sagittaires. Allez, Capricorne, maintenant, vous souhaitez emmener votre famille en vacances, mais vos moyens financiers ne le permettent pas. Ça ne vous empêche pas de les emmener se promener ou éventuellement de passer le week-end en famille dans un autre cadre, les Capricornes. Verseau, préoccupé de plus en plus par les problèmes d'argent, communiquez, déplacez-vous, ne vous découragez pas. C'est comme ça que vous réglez vos problèmes, les Verseaux. Et nous terminons par les poissons, où votre partenaire, vos collaborateurs, votre entourage prend beaucoup d'importance dans votre vie quotidienne. Mais vous pouvez quand même en retirer quelques bénéfices. Pourquoi pas cadeau en perspective, les poissons. Et voilà en ce qui s'agit de ce que les astres nous réservent aujourd'hui. 82, 83, Mighty, 52, 51, 60, 63. Aujourd'hui, et pour vos messages, Rod, Anif, R.O.D., A2NIF, Espace, et vos messages qui seront lus après la page sportive. Moins de 20 minutes maintenant avant de les envoyer, les amis. Allez, on se réveille, nous allemands en lit, nous commence bien ça la semaine-là, même si le temps, les obstacles, la fatigue, le stress, puis menace où ce matin, écoutez la radio, montez le son, de la bonne musique arrive pour vous déstresser et pour vous faire passer la meilleure des journées d'ailleurs. Tout à l'heure, vous allez découvrir le programme, restez branchés, bon réveil à tous.
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0: Il y a la mi-mazik, allez les amis, tout aussi zot mazik, mais ainsi de faire qu'on s'allait MBC Rodega FM, c'est zot l'âme de nous deux zot radio. On s'est réveillé avec le sourire ce matin, la positivité, 5h45, quand toi à côté Isa, juste après.
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Et à demain, j'aurais fini par te plaire et nous souhaiter que cette ambiance plaît à zot amis de la radio. Bon réveil à zot tout, bon lundi 31 août.

55 sur les ondes de Rodega FM, 52 51 60 63, 52 51 60 63, au début de notre message, Rode Anif et ODA 2NIF, espace notre message, et 82 83, Mighty, dernier délai, moins de 5 minutes, oui, non, maintenant, déjà en place pour le grand journal de la matinée, restez branchés!

0: Exactement, 6h sur les ondes de GFM, là, de retrouver Wina Manon pour le grand journal de la matinée. Rebonjour Wina.
1: Rebonjour Caronne. Bonjour à tous, nous démarrons avec les titres. Début ce lundi d'une formation sur la transformation des fibres extraites de la noix de coco, une initiative de la Commission de l'artisanat avec la collaboration du Comité régional des femmes. 16 bénéficiaires bénéficieront de l'expertise séchelloise. 150 jeunes femmes ont déjà bénéficié du Goal Accelerator Programme afin de développer leur esprit d'entreprise et gagner en autonomie économique. Une centaine ont également bénéficié d'un fonds de lancement de 25 000 roupies. Lutte contre le cancer. Patients proches et membres du public ont marché de Montluber à Palissade hier, où a eu lieu un temps de louange. Le but était de sensibiliser sur l'importance du dépistage. La Commission des arts de la culture veut rapprocher davantage la population de l'art théâtral. Des cours sont dispensés aux membres du public les lundis et vendredis après-midi à Montplaisir. Femmes entrepreneurs ou aspirants à le devenir entament ce lundi 31 août une formation de 5 jours au Centre régional des femmes à Malabar. Organisée par la Commission de l'artisanat en collaboration avec le Rodrigues Regional Women's Committee, cette formation sera animée par une spécialiste venue des Seychelles. Les participantes apprendront à transformer le tamis coco, une fibre extraite de la bourre, soit l'écorce de noix de coco, afin de confectionner divers objets artisanaux. Leurs créations seront présentées au public lors d'une exposition organisée à la clôture de la formation. Un avertissement de vent fort et de forte houle est en vigueur à Rodrigues et sera valable jusqu'à 10 heures aujourd'hui. Le fort anticyclone au sud-est des Mascareignes maintient un temps très venteux et plutôt froid sur la région. Les précisions du prévisionniste Yashvir Rumlegen, il est au micro de Karen Gangou.
2: Man précaution pour ce matin, vous êtes très prudent à cause de la débris volant et surtout évite faire une manœuvre dans une structure élevée et vous êtes très prudent dans la route à cause du vent de travers.

0: Et la mer aussi bien mauvaise avec ben, la houle du sud-ouest de 4 à 6 mètres. Et bien, ça man, la houle là, pourquoi provoque ben, rat de marée, surtout le marée haute. Bien, évite faire ben, sortie hors mer et même aventurer ben, la plage quand il y a marée haute.
1: Le programme Goal Accelerator, que mise en œuvre par Dudon Achievement Mascarene, porte ses fruits à Rodrigue. Quelques 150 jeunes femmes ont déjà bénéficié d'une formation sur mesure pour renforcer leur employabilité, développer leur esprit d'entreprise et gagner en autonomie économique. Une centaine d'entre elles ont également reçu une subvention de démarrage de 25 000 roupies afin de concrétiser leur projet. À Baladirou, Sylvabel Asie propose des plats à base de fruits de mer ainsi que d'autres spécialités, tandis qu'à Batatran, Annika Léopold s'est engagée dans la couture. Pour ces jeunes entrepreneurs, Goal Accelerator a été un véritable tremplin. On écoute ces deux bénéficiaires du programme au micro de Cathy Auguste.
2: Moi, je suis pour Goal Accelerator cette année-ci et ça n'apporte moi beaucoup de la vie. Il me fait moi plus confiance dans moi. Je bénéficie d'un secret de 25 000 roupies. Ça me permet de gagner un peu de et mieux conserver mon aliment qui est déjà préparé, comme anguilles frites, salade rite, poisson grillé, mine frites, mon fan et ben petit snack. Ça aide moi pour bien gérer mon business.
3: À travers Koudjé Mascarin, on gagne beaucoup d'expérience. Aussi, il permet de nous gagner une grande et sa grande là. Il permet de moi aussi de gagner une machine qui est capable de faire plus de travail. Avant, en fait, je participe trop bien pour planifier mon plan de travail. Comment bien, je peux prendre, accumuler. En coup là, il permet de moi dire comment je gère mon travail.
1: Développement personnel, leadership et compétences professionnelles, les participantes ont été accompagnées à chaque étape de leur parcours. Plusieurs d'entre elles ont ainsi pu lancer ou consolider une activité économique durable. Une quarantaine de nouvelles participantes suivent actuellement le programme. Elles pourront elles aussi prétendre à une subvention de démarrage désormais attribuée à l'issue d'un concours de projet. Les explications avec Anne-Muriel Ravina, programme coordinateur du Goal Accelerator programme. Elle est au micro de Cathy Auguste.
4: Grâce à programme Goal Accelerator, nous avons presque 150 jeunes qui ont bénéficié de ce programme-là et ils ont réussi par la suite à développer l'entreprise ou rentrer le marché du travail ou dans l'information, dans l'agroalimentaire, dans l'artisanat. Il y a beaucoup qui viennent avec ben l'idée innovante, comment un service de livraison, comment ben mobile printing. Ça ben jeune, je t'ai présenté un plan de business devant un panel de jury et par la suite, je t'ai gagné un site grant pour démarrer l'entreprise.
1: Ensam contre cancer, un nouveau mouvement créé à Rodrigue a organisé hier une marche entre Montlubin et Palissade, suivie d'un temps de louange. De nombreuses personnes se sont mobilisées pour rappeler que la prévention, le dépistage précoce et le soutien aux malades restent essentiels dans la lutte contre le cancer. Cathy Auguste.
5: Proches de victimes, personnes atteintes de la maladie et membres du public se sont donné rendez-vous à Montlubin. Pas à pas, tous ont avancé avec un même message, dire non au cancer et oui à la vie. Une marche de solidarité destinée à sensibiliser la population et à témoigner son soutien aux malades ainsi qu'à leurs familles.
6: Déplacé avec notre petit groupe de danse et pour amener sa combat là avec tout le monde qui dans sa peut vivre sa situation là vu qu'il personne pas à l'abri pour sensibiliser le monde pour faire une détection.
7: On sait en ce moment peut faire beaucoup ravage, c'est pour ça qu'en solidarité nous avons venu aujourd'hui avec le monde qui perd une famille avec cancer et en plus monde qui peut vivre avec cancer.
5: Atteinte de cancer depuis plusieurs années, Jeannette Gaspard fait partie du mouvement à l'origine de cette mobilisation.
8: Déjà mouvement concerné par le cancer, donc du coup, nous avons décidé pour nous faire un groupe, nous faire la marche en priant et en même temps aussi sensibiliser du monde, faire du monde trouver qui, même si nous avons un cancer, nous ne pouvons pas cacher et nous pouvons combattre jusqu'à bout.
5: À Palissade, la mobilisation s'est poursuivie dans une atmosphère de foi et d'espérance avec un temps de louange. Photo en main, certains participants ont tenu à rendre hommage à leurs proches disparus.
9: Aujourd'hui aussi, c'est un moment de louange. Un moment de louange que nous remercions bon Dieu d'ailleurs pour sa vie qu'il donne nous après le combat. Et aussi une pensée spéciale pour tout le monde qui quitte nous.

0: dans ce combat-là. Donc, sans ça, bon Dieu là, et nous partons pour là.
1: Dans le prolongement de cette initiative, le mouvement organisera en octobre une campagne de dépistage et de sensibilisation en collaboration avec le Rotary Club de Saint-Joseph à La Réunion. Des professionnels de santé réunionnais feront le déplacement à Rotary pour y participer. Une action qui s'inscrira dans le cadre d'Octobre Rose.
2: Les cours de théâtre ont démarré depuis 2 semaines au Centre culturel et des loisirs à Montplaisir, initiative de la Commission des arts de la culture qui entend rapprocher davantage la population de cet art. Les séances animées par Ezekiel Colette se tiennent les après-midi chaque lundi et vendredi.
3: Ils sont encore peu nombreux, mais leur passion pour le théâtre est bien présente. Joseph Dictel-Milazar et Joseph Emmanuel, lui, ont choisi de participer à cette formation pour développer leurs connaissances et leurs compétences dans cet art.
4: Bon, moi, j'ai belle expérience et là, je vais profiter. Vous venez prendre un cours, vous m'enrichir dans le théâtre.
5: Depuis mon petit, je suis content de faire le théâtre. En fait, je commence depuis dans Youf. Et un jour, on a découvert qu'il y a un cours de théâtre qui peut faire ici. Je fais mon premier approche. Au commencement, c'était un peu bancal, mais avec le temps, je amélioré. Je fais le travail nécessaire pour que Maurice arrive là. On apprend comment canaliser l'émotion, comment pour faire l'expression faciale, comment pour marcher, qui bonne pas un an, qui bonne quelque chose qui besoin présent pendant une pièce. Là, on peut venir apprendre pour Maurice écrire pièce à moi-même, réussir diriger.
3: Si l'initiative suscite de l'intérêt, la question du transport constitue toutefois un frein pour certains participants. Les cours se terminent à 19h. Le retour à la maison peut s'avérer difficile. Face à cette situation, des discussions sont engagées afin de trouver une solution.
6: Le cours qui m'a donné à tout le monde, à partir de 13 ans, à monter. Et surtout, qui fait dans lundi tantôt, avec vendredi tantôt, c'est plus pour nous dire pour les gens qui travaillent, qui ont envie de déstresser, de casser le stress. Mourir dire qui dans le théâtre, ni pénanzis. Nous avons joué la scène, joué, et aussi toute l'équipe derrière. Pas qu'on joue, tu n'as pas envie de jouer, mais tu es capable de venir. Il y a une bonne idée qui est capable d'apporter, qui est capable de faire quelque chose. Nous recevons beaucoup de messages de certaines personnes qui disent que l'air est venu là, bon lit. Mais sur l'air fini, qui peut-être qu'il crée un problème parce qu'il transport. Et dans ce côté-là, là, on peut lier avec la commission. Vous nous guettez comment nous pouvons faire pour mettre un transport à disposition. Il y a des gens qui sont intéressés pour venir. Au moins, il y a un transport pour retourner à la case.
3: Les séances restent ouvertes aux nouveaux participants. La formation s'étendra jusqu'à l'année prochaine.
2: 6h passées de 10 minutes, le rappel des titres.

Début ce lundi d'une formation sur la transformation des fibres extraites de la noix de coco, une initiative de la Commission de l'artisanat avec la collaboration du Comité régional des femmes. 16 bénéficiaires bénéficieront de l'expertise séchelloise. 150 jeunes femmes ont déjà bénéficié du Goal Accelerator Programme afin de développer leur esprit d'entreprise et gagner en autonomie économique. Une centaine ont également bénéficié d'un fonds de lancement de 25 000 roupies. Lutte contre le cancer, patients proches et membres du public ont marché de Montlubin à Palissadière où a lieu un temps de louange. Le but était de sensibiliser sur l'importance du dépistage. La Commission des arts de la culture veut rapprocher davantage la population de l'art théâtral. Des cours sont dispensés aux membres du public les lundis et vendredis après-midi à Montplaisir.

À 6h passées de 12 minutes, place au sport maintenant avec les résultats du football à Rodrigue. Plusieurs rencontres étaient au programme ce week-end, notamment dans le cadre de la Rodrigue's Day Cup et de la AAFA Shield. Dans le cadre de la Rodrigue's Day Cup, l'Oiseau de l'Est FC s'est imposé avec autorité face à Blue Rovers FC. Score final, 3-0 en faveur de l'Oiseau de l'Est. Une belle victoire qui permet à l'Oiseau de l'Est de poursuivre sa route dans

0: la compétition. Dans l'autre rencontre, United North a réalisé une véritable démonstration offensive face à Sunderland avec une large victoire sur le score de 7-0. Jordan et Lendo ont chacun inscrit un doublé, tandis que Valentin, Jordi et Jonathan ont également trouvé le chemin défilé. United North signe ainsi l'une des plus larges victoires de cette journée de compétition. Du côté de la AAFA Shield, les Sharks de Baladirou se sont inclinés 2-0 face à Rising SC. Rising SC a fait la différence grâce à David et Crichley, auteurs des 2 buts de la rencontre. Les Sharks de Baladirou devront désormais se remobiliser pour leur prochaine échéance, tandis que Rising SC poursuit sa campagne avec 7 victoires. Bouger, transpirer tout en contribuant à un projet éducatif, c'était l'objectif d'une séance de Zumba et Insanity organisée samedi dernier au gymnase d'Aflorence-Édouard au collège de Le Chou. À l'initiative de cette activité, un groupe d'élèves de grade 11 qui prépare un voyage d'études à La Réunion en octobre prochain. Une opération de levée de fonds menée avec le concours bénévole du coach Philo Larose. 3e étape des éliminatoires des Jeux Intervillages 2026. Les villages de la zone centrale étaient à leur tour en compétition samedi dernier sur les terrains de Citron de Nice. Courses, jeux collectifs et activités récréatives ont une nouvelle fois rythmé cette journée avec pour principal enjeu une qualification pour la grande finale prévue le 20 septembre prochain. Une nouvelle étape de cette compétition qui entend favoriser la participation des villageois et promouvoir la pratique sportive à travers l'île. Pour rappel, cette année, ces Jeux font leur retour au calendrier sportif local. Passons maintenant à l'actualité du football international avec les principaux résultats enregistrés le dimanche 30 août en Europe. Première ligue anglaise en Angleterre, Manchester United s'est offert une belle victoire à domicile face à Ipswich Town sur le score de 5-2. Les Mancuniens ont notamment pu compter sur un triplé de Bruno Fernandes. Dans un autre match spectaculaire, Chelsea s'est imposé 4-3 face à Brighton. Les Blues ont résisté au tour de Brighton pour conserver les 3 points. Leeds United et Brentford se sont quittés sur un match nul, 1-1, tandis que Sunderland a décroché sa première victoire de la saison en battant Fulham 1-0. En Espagne, Real Madrid poursuit son excellent début de saison. Les Madrilènes ont également dominé Malaga 4-0, avec notamment 1 but de Jude Bellingham et un autre de Kylian Mbappé. Le Real conserve ainsi son sans faute après 3 journées. Deportivo, La Coruña s'est également imposée 3-1 contre Valencia, alors qu'Atlético Bilbao a battu Celta Vigo 2-0. En France, Paris FC a réalisé une belle performance en battant Nice 3-0. Rennes a pour sa part remporté un match très disputé contre le Mans 3-2 grâce notamment à un doublé d'Esteban Lepol qui a inscrit le but de la victoire sur pénalty dans les arrêts de jeu. Enfin, Monaco s'est imposé 2-0 face à Marseille. Voilà, c'était votre rendez-vous sportif. Merci de nous avoir suivis. Excellente journée à tous. Merci à Stenio Prosper pour sa collaboration technique, à Marie-Danielle Perrine-Meunier, qui est notre assistante à la production de ce matin. Je vous souhaite de passer encore une fois une excellente journée. Je vous retrouve à 9h pour un autre point avec l'actualité. D'ici là, restez en compagnie de Caronne pour la suite.
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Merci à Winina maintenant pour le grand journal. Ainsi que pour la page sportive. Et les amis, nous lever dans le monde en ligne. Si vous êtes juste ou pas en retour, nous gagnons pour nous petit déjeuner bien pour l'attaque de la journée. Qui nous a l'école, qui nous a le travail, qui nous a le débrouille, nous la vie, qui nous donne l'artisanat. Et même ceux qui nous font une garde de nuit. Nous souhaitons une très bonne journée. Et toujours en ce 31 août, notre rubrique concernant la sensibilisation contre la drogue avec Rosie Meunier. Bonne écoute, 6h18.

0: Nous série rubrique concernant consommation de la drogue peut terminer, mais avant de terminer, nous cause loin l'autre facteur qui influence les jeunes de nos jours, c'est les réseaux sociaux. Madame Vanessa Brass, Family Counseling Officer à la Commission de la Femme et Bien-être de la Famille, pour dire-nous un peu plus.
1: Et ne pas oublier donc l'influence des médias. Niveau digital surtout, qui parfois, les médias, les réseaux sociaux par exemple, capables de normaliser certains comportements qui sont liés à l'alcool, à la drogue, et nous connaissons les jeunes, une tendance à suivre ces affaires-là sans trop poser de bonnes questions. Et donc, les médias aussi parfois, surtout social media, hein, exposent les adolescents à un contenu à risque, qui n'est pas adapté pour l'adolescent. Un message qui est très important pour mes parents, pas atteindre quand un adolescent fait face à un problème grave, donc pour établir sa communication positive, non violente, ouverte. Et il est important qu'il ne fasse pas qu'il tourne une conversation, les tourne autour, par exemple, l'école, performance, discipline, tâches ménagères, ou soit utilisation portable. Donc, il est important, le parent, il demande à ses enfants comment tu vas vraiment. Ça, c'est très, très, très important. C'est un mois plus important qu'il n'a.
0: Tout le mois d'août est consacré à la conscientisation et à la responsabilisation de ban jeunes et moins jeunes. Tout ban instance concernée, ensemble avec la société en général, capable d'aider pour donner ban jeunes un meilleur avenir quand la drogue vinsis un mauvais souvenir.

Et moi, je souhaite un bon anniversaire à ma cousine Tel et que mot au bon camarade de la part de Claudina. Moi, c'est un très bon anniversaire à ma tante Pana qui est sur la zone. Dit qui bon Dieu, toujours guide-li, accompagne-li, accompagne-li dans le droit chemin. Nous tous faisons un gros bisou de la part de Luciano, Britannia, Faniel, Marcia, Marciana, Anesha, Aona, et spécialement associée à Stella de Vanguard. Et moi, c'est un bon anniversaire à Motipi, Marie-Anne, mais les amis de Vanguard, qui peut être un zondi, un outil, la joie de la famille, de la part de son maman Claudine, son papa Marius, son soeur Abigail, Sofré, Warrel, Yansley, Likaël et Winsley. Et nous faisons un gros bisou. Et bon anniversaire au trio Daniel, ma tantinette et Doriana en ce jour béni. C'est de la part de Daniel et de toute la famille. Et je souhaite le plus beau des anniversaires, tout le meilleur à ma belle-sœur Doriana Jolicoeur pour son anniversaire de la part de Daniel et toute la famille. Je souhaite à notre mère.

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Et un message d'anniversaire qui nous arrive tout juste. Moi, c'est un bon anniversaire à mon camarade Marlène Ravina qui gagne ses idées sur Glazier. Moi, c'était tout le bonheur du monde demandé par Malaïcardo de Goyave. Nous contentons à fond aux hommes.

l'amour, de la positivité, de la bonne humeur, du sourire pour bien attaquer cette journée, surtout bien commencer la semaine. Bon courage à ceux qui paient le travail, bonnet, à ceux qui paient prépa à manger pour la famille, à ceux qui paient à l'école, qui paient à le collège. Très bonne journée, à tout rester à l'écoute de la maison Rodrigue FM, les Vérodrigues avec le sourire.

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Torilio Bianor et Sonity Segué, vous êtes le matin.

L'héritage Ségué d'Aurélio Béader featuring Jérémy André. Et un grand salut à tous nos artistes. Mais ainsi vos autres contributions musicales. Keep it up. Et le soleil dans la tête qui nous fait toujours la positivité et le sourire. C'est Rodrigue FM 6h34, les amis. Quoi?

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2: Si c'est 45 sur les ondes de GAFAM, nous passons aux annonces et communiquer. Pour redynamiser, secteur Varkoua et Cartier se soutenant ça en tant que matière première, commission artisanat puis organiser une zone de formation, loi, différentes techniques, natas Varkoua, pour tout le monde qui travaille avec Varkoua ou soit qui est intéressé pour lancer dans sa secteur d'activité là. 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autres que le bureau artisanat dans le Gender Resources and Wellness Center en face gymnase dans Malaba à partir vendredi le 28 août jusqu'à mardi le 1er septembre 2026 depuis 8h30 jusqu'à 3h tantôt. Vous avez plus d'informations sur le téléphone l'eau numéro 83 34 835 ou soit passe dans le bureau artisanat dans Manley à travail. Commission artisanat remercie tes hôtes d'avance et compte l'eau de participation. Redco peut faire appel à candidature pour poste school manager un candidat intéressé capable d'une profonde application bureau manager avec l'hôtel Point Venus, bon Venus, entre 8h et 15h30, date limite pour retourner l'application, c'est jeudi 17 novembre 2026, avant 15h30, tout cas, va t'a contacter bureau Redco, l'eau 83 21 760 pour plus renseignements. 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
3: Si c'est 48 sur les ondes de GFM, voici le bulletin de la météo émis pour Odega 4h30 ce lundi 31 août 2026. La situation générale, un avertissement de vent fort et de forte houle est en vigueur à Rodrigues et sera valable jusqu'à 10h lundi 31 août 2026. Le fort anticyclone au sud-est des Mascareignes maintient un temps très venteux et plutôt froid sur la région. Prévision pour les prochaines 24 heures, mi-couvert, parfois nuageux avec des pluies fines. La température maximale sera entre 23 et 26 degrés Celsius. La température minimale sera légèrement inférieure à la moyenne et sera entre 16 et 18 degrés Celsius. Le vent soufflera de l'est sud-est à environ 45 km/h avec des rafales atteignant les 90 km/h dans certains endroits. Il est conseillé au public d'être très prudent face aux débris volants, d'éviter les manœuvres sur les immeubles et autres structures élevées, d'être très prudent conduisant sur les routes exposées au vent de travers. Mer très forte, la dérive avec des houles du sud-ouest de 4 à 6 mètres. Ces houles pourraient provoquer des raz-de-marée, en particulier lors des marées hautes, et pourraient entraîner des inondations côtières dans les zones de basse altitude, surtout à l'ouest et au sud. Il est fortement conseillé aux pêcheurs, aux plaisanciers et au public en général de ne pas sortir en mer et à l'heure des marées hautes de ne pas s'aventurer sur ces plages. Pour ce qui est de la pluviométrie, sur les dernières 24 heures du 30 août 2026 à 4h jusqu'au 31 août 2026 à 4h, c'est établi comme suit. Pointe-Canon 3,7 mm, Plaine Corail 3,6 mm, Patate Théophile 1,4 mm, Montagne du Sable, Songe et Rivière Banane non disponibles. Nous passons tout de suite aux horaires des marées. Marée haute 14h26 et demain 2h38, marée basse 8h17 et 20h34. Le soleil s'est levé aujourd'hui à 5h56 et ira se coucher cet après-midi à 17h38. C'était le bulletin de la météo émis pour Odega 4h30 ce lundi 31 août 2026. Bonne zone maintenant, lecture bulletin PSEC fin tiré pour Odega aujourd'hui lundi 31 août 2026, 4h15. Un warning d'Ivan Faux et gros la houle en vigueur au Rodrigue, quelques coups valables jusqu'à 10h lundi 31 août 2026. Les temps l'eau la mer pendant prochaines 24h. Un point à Tilapi par moment, ils vont pour souffler depuis les cités, c'est environ 45 km/h. Ekban Rafale, 90 km/h. Dans la Gouin, Cordéo brisant, la mer pas praticable, et bien mauvais qu'Ekban gros la houle. Et puis, sud-ouest, qui pourrait atteindre 4 à 6 mètres hauteur. Ekban la houle, la capable aussi. Athènes, ben, la côte, c'est tout dans l'ouest éclécide, dans les marées hautes, et capable aussi, il y a raz-de-marée, ben, sortir de haut brisant, et dans ben, lagon, fortement déconseillé, les conseillers pour aussi éviter ben, la plage, c'est tout les marées hautes. La marée haute, 14h26, et demain, 10h38, la marée basse, 8h17, et 20h34. C'était Bill Tapesek, fin tiré pour Rodrigue Azondilin, 31 août 2026, 95.
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3: Si c'est 52 chez les ondes d'Ordiga FM, et les amis, même si vous allez venir à nous continuer la journée avec le sourire et la positivité, la MBC Ordiga FM qui sera avec vous jusqu'à 21h. Nous allons basculer de 7 à 9 sur Radio Maurice Une. Mais pour l'heure, on va découvrir le programme qui vous attend sur les ondes de votre radio aujourd'hui avec Rosie Meunier.
4: Et quelques grands rendez-vous pour ce lundi sur les ondes de votre radio. Bonjour à tous, c'est un plaisir de vous retrouver pour partager avec vous quelques grands rendez-vous qui vous attendent en ce lundi 31 août 2026, dernier jour de ce mois d'août. Vous retrouverez Caronne pour l'émission Info Démarche à 9h. Il y aura sur le plateau le Labor and Industrial Relations Officer, M. Henri Colluy. Votre émission Bien-être santé à 10h avec Christelle, de la musique, des jeux et divertissements ainsi que des voyages à travers le monde vous attendent sur

0: Les ondes de la radio. Le grand format de ce lundi débutera exceptionnellement à 16h, une émission spéciale sur la lutte contre la consommation et trafic de drogue. Plusieurs instances au rendez-vous, telles que l'association Elle, le centre de solidarité de Maurice. Il y aura la participation du Youth Council, de la commission de la jeunesse et des sports. Message du commissaire Varok Ravina. Le groupe Crack et des officiers de l'ADSU. Ne manquez pas votre grand format de 16 à 18 heures. Et c'est Christabel Calamel qui vous accompagnera pour votre soirée de lundi. On vous souhaite une belle journée à l'écoute de la radio.
1: Merci beaucoup à Rosie Meunier pour ce programme alléchant. Donc, ne pas oublier, rendez-vous est pris dès 16h pour une émission spéciale avec beaucoup d'invités et de ressources personnes sur le plateau. La lutte contre la drogue qui a été la priorité, le cheval de bataille de la MBCRO des GFM pendant toutes ces années, mais aussi, surtout pendant ce mois d'août, nos rubriques ont mis en lumière la nécessité, le caractère essentiel d'être informé, surtout de ne pas rentrer dans l'enfer de la drogue. Donc à 16h, grand format spécial, sensibilisation contre la drogue. Et à 6h55, nous pourrons bientôt au terme de ce livre qui nous espère justement une faisote levée avec le sourire à la bonne humeur. C'est un réel plaisir d'avoir accueilli nos amis sur les plateformes online, Madagascar, Réunion, Seychelles, plus loin encore, l'Australie, l'Europe et bien sûr le Pacifique. Maintenant, côte Nouenaman, camarade qui passe tout le bonjour à tous les matins. Et merci aussi pour toute l'écoute. Bon courage à tous. L'héritage collègue, check out Angel, qui va nous mener à 7h pour rejoindre Radio Maurice Une. Vous pouvez avoir le plaisir de vous retrouver en compagnie d'Enrico, lui, les Ben Industrial Relations Office à 9h pour l'émission Info des Mars. On à tout à l'heure, donc, et ne ratez pas vos rendez-vous de la journée. Sans oublier, un grand merci à toute l'équipe ce matin, Stenio Prosper, à la technique, à la production, Marie Daniel Perrine Meunier, à la rédaction, c'est Wina Manon, Wina, que vous allez vous trouver à 9h pour le Point Info en créole, et à la logistique, c'est Justine Samoisi. Sans oublier, hein, Monsieur Babette, prêt pour supporter moi là, parce que DP met tout dans correct avec toute l'équipe de nettoyage, tout ce matin, et comme à la haute habitude, avec sa bonne humeur, adresse ce bonjour le plus affectueux. Je souhaite une très bonne journée. Merci, Monsieur Mamé et toute l'équipe.
2: Pour les 34 ans de OSB, l'expression OSB 34 ans fait référence au 34e anniversaire du groupe reggae dancehall mauricien Authentic Street Brothers Crew. Alors qu'il sera célébré en août et septembre. Donc l'événement se tiendra le 5 septembre à partir de 20h à l'espace qu'il tirait la zone industrielle de la Tonkénic à Pointe-aux-Sables. Bah, mise ou bien.
3: Mais ça, non, moi, pour amuser ça. Ouais. Jean-Philippe, bonne journée à vous.
4: Merci, à vous aussi.
3: Bah, et fin de cette première partie. Ouais, ça c'est. Mas and Dot, Gendon, la Yefa.
2: On aime bien ça.
3: Oui, jolie fille, à tout à l'heure.

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1: Belle matinée, il est 7h. Avec Praneuf Biarry. Bonjour Praneuf.
2: Bonjour Sophie, bonjour à tous.
1: À la une de l'actualité ce matin, un projet qui ne fait pas l'unanimité.
2: Pour dénombrer les chiens errants, la MSO veut avoir recours aux drones et à l'imagerie thermique. Mais la méthode, une première à Maurice, a du mal à convaincre les ONG qui questionnent sa fiabilité. On vous explique. L'actualité, c'est aussi l'Afrique qui fait face au défi de l'intelligence artificielle. Un nouvel indice évalue le niveau de préparation de 55 pays, Maurice compris. Dans ce journal également, le compte de stabilisation des prix de la STC dans le rouge, les collégiens qui s'activent face à la sécheresse, et puis les États-Unis prennent à nouveau pour cible l'Iran, première fois hier après plus d'un mois. Le dernier recensement officiel date d'il y a 13 ans, en 2013, quand on comptait environ 300 000 chiens errants à Maurice. Et au fil des années, on ne sait pas exactement comment aurait évolué ce chiffre, même si les ONG, les activistes sur le terrain, affirment qu'il a augmenté, c'est pour eux une quasi-certitude. Mais la MSOR entamera bientôt un recomptage de ces bêtes et l'on innove cette fois-ci. Grâce à la technologie, finit donc les parcours à pied, les fameux transectes. On prendra un peu d'air et de hauteur avec les drones et l'imagerie thermique. Un avis d'enquête d'études de marché pour ces services a déjà été publié en février dernier. Alors c'est une méthode qui n'a pratiquement jamais été utilisée ailleurs. Maurice sera certainement parmi les premiers pays au monde à le faire si ce projet se concrétise. Mais à Chibachou, certains spécialistes s'interrogent. A-t-on réellement l'expertise et les compétences nécessaires pour y arriver ?
3: En effet, surtout quand on se base sur les données, un projet pilote mené en 2018 au Guatemala sur une superficie de 69 000 km² a montré ses limites. Le nombre de chiens repérés par drone était nettement inférieur à celui recensé lors des parcours au sol. Sur trois zones étudiées, les drones n'ont détecté au mieux que 34% du nombre de chiens comptabilisés à pied. Des activistes pour les droits des animaux, sous couvert d'anonymat, saluent l'ambition du projet, mais s'inquiètent de son efficacité, surtout avec plus de 3 millions de roupies qui doivent être injectées dans cette initiative. Le directeur de la MSO, Thinagaren Govindasamy, reste lui discret. C'est pourtant son idée depuis qu'il a repris les rênes de l'organisation. Il affirme avoir déjà mené des opérations similaires à l'étranger, mais refuse de préciser où, invoquant le secret professionnel. Côté méthodologie, des discussions sont en cours avec le département de l'aviation civile. Là encore, motus. Le directeur évoque un dossier sensible. Il confirme tout de même que plusieurs sociétés spécialisées dans les drones ont déjà manifesté leur intérêt. Les ONG, elles, rappellent une évidence. Piloter un drone est une chose, en analyser les données en est une autre.
2: À Chibachou, avec le Guatemala, la Pologne aussi utilise des drones équipés de caméras thermiques pour

0: traquer les chiens. Le directeur de la MSO en fait mention, mais c'est surtout pour repérer les animaux de compagnie vivant dans de mauvaises conditions, comme ceux laissés enchaîner à l'extérieur par des températures glaciales dans ce pays d'Europe centrale. Et peut-être l'intelligence artificielle pour rendre ce recensement plus efficace. En tout cas, l'outil s'impose progressivement dans tous les secteurs de la société. Mais au-delà des opportunités qu'elle offre, se pose la question de son encadrement. Quel est le niveau de préparation des pays face aux défis de l'IA ? C'est ce que mesure justement l'African AI Governance Index qui évalue les politiques, les institutions et les mécanismes mis en place pour accompagner le développement responsable de l'intelligence artificielle des 55 pays membres de l'Union africaine. Ajmal Mouitob.
1: L'analyse repose sur 8 piliers et 80 indicateurs. Sont notamment examinées les stratégies nationales, les cadres réglementaires, les capacités institutionnelles, les questions d'éthique et de droit, les infrastructures numériques, la recherche, les compétences, ainsi que les investissements consacrés à l'IA. Selon les données publiées par l'indice, 22 pays africains disposent déjà d'une stratégie nationale dédiée à l'intelligence artificielle, tandis que 21 autres travaillent actuellement à son élaboration. À Maurice, le tableau de bord affiche pour l'heure un Policy Progress Score de 60, un indicateur qui mesure l'avancement des politiques publiques dans ce domaine, mais qui ne représente pas encore le score global du pays. Le classement complet des 55 pays africains, fondé sur l'ensemble des critères retenus, doit être dévoilé au cours du quatrième trimestre de cette année. L'ambition de cet exercice est de dresser un état des lieux de la gouvernance de l'intelligence artificielle en Afrique et d'identifier les domaines où des efforts supplémentaires seront nécessaires.
0: Les précisions de Nijma Narayana Reddy et Ajmal Mouitob. PSA, comme Price Stabilization Account, ce compte géré par la State Trading Corporation, joue un rôle clé dans la fixation des prix des carburants à Maurice, grâce notamment à un mécanisme qui permet d'amortir les fluctuations des prix sur le marché international. Mais il est actuellement déficitaire de plus de 3,4 milliards de roupies. Rien que la semaine dernière, l'écart s'est creusé de 100 millions de roupies. Une situation qui devient préoccupante pour les finances publiques, selon l'économiste Manisha Dougonui.
2: Donc un déficit du Price Stabilization Account, ça veut dire que si les prix sont en train de monter, donc la SEC, le gouvernement, généralement, quand ils sont en train d'ajuster les prix de l'essence, ils ont du mal à baisser les prix autant que ça ne devrait baisser. On sait que depuis le début de la guerre en Moyen-Orient, les prix du pétrole au niveau international avait augmenté pour atteindre plus de 100 dollars le baril. Mais depuis, le prix a baissé. Aujourd'hui, ça tourne autour de 80 à 90 dollars le baril.
0: La police est intervenue vers 13h hier à Sable-Noir à la suite d'une altercation entre certains habitants du quartier et des travailleurs étrangers résidant dans un foyer situé à proximité. Vous avez peut-être vu certaines images sur les réseaux sociaux. Différentes unités de police, notamment la DSU, l'IRS et la SSU, ont été rapidement déployées sur place. Ce n'est que vers 15h que le calme a été rétabli. Il nous revient que les parties concernées ont porté plainte à la police. Serres, potager, compostage, récupération d'eau de pluie, jardins endémiques et médicinaux, voilà de quoi lutter contre le stress hydrique. 155 élèves de 15 collèges d'État de la zone administrative 4 ont participé à la réalisation de 32 projets conçus et construits sur une période de 3 mois parce que la sensibilisation à une utilisation responsable de l'eau et à la protection de l'environnement passe aussi par les écoles. Le ministre de l'Éducation, Mahen Ganga Pansad, insiste ainsi sur l'importance d'aller au-delà de la simple plantation de fleurs en apprenant notamment aux élèves à cultiver leurs propres légumes et à adopter des pratiques plus respectueuses de l'environnement. Il annonce également que cette initiative sera reproduite dans les quatre autres zones éducatives du pays.
3: Nous pouvons cause sustainable development et nous pouvons trouver qui mène dans l'école. Avec le soutien de Mauritius Telecom, nous pouvons inculquer une valeur dans nos enfants. Nous pouvons montrer à nos enfants qui protègent l'environnement. Et un parmi les moyens, c'est qui sont capables de planter et qui sont embellir l'environnement de l'école. Et quand nous faisons une activité dans une zone, souvent des fois nous faisons des symboliques. Répliquer dans quatre zones,

0: et aussi à Rotterdam.
1: Mahen Gangapasa de micro de Shaili Nirbon. Dans le détroit d'Ormuz, l'armée américaine a frappé hier 2 lanceurs iraniens sur l'île de Larak. Ce sont les premières frappes américaines connues sur l'Iran depuis le mois de juillet. Selon RFI, l'attaque a tué et blessé plusieurs soldats et citoyens. Les gardiens de la révolution appellent à une réponse et une punition de la part de Téhéran. L'Iran a déclaré avoir lancé une attaque contre des cibles militaires américaines en Jordanie. L'armée jordanienne affirme, elle, ce matin, avoir abattu avec succès 8 missiles ayant pénétré dans son espace aérien sans en préciser l'origine. Les cours du pétrole ont bondi de plus de 2% aujourd'hui après ces affrontements. Le baril de Brent, référence internationale du pétrole, a notamment dépassé les 90 dollars. 7h09 sur RM1, le journal des sports de Marine Résidu.
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3: Bonjour à tous en Angleterre, suite de la 2e journée de Premier League. 4 duels étaient au menu à Old Trafford. Manchester United de l'arrière et avec un Bruno Fernandes impérial s'est finalement imposé 5-2 aux dépens de Ipswich Town. Après l'ouverture du score des Tractor Boys par l'entremise de Davis à la 29e minute, Bruno Fernandes a égalisé à la 40e, puis a inscrit 2 buts, dont un sur penalty à la 61e. Le Portugais a bouclé son récital à la 68e pour réussir son triplé. Greaves contre son camp et Mbomo ont également marqué pour les Red Devils, tandis qu'Apom a réduit l'écart dans le temps additionnel. De son côté, Chelsea enchaîne avec une 2e victoire en championnat. Les Bleus ont battu Brighton 4-3. Lavia, Pedro Neto, João Pedro et Paul Mö sont les buteurs de Chelsea. Pour les Seagulls, Yael Kouyé, João Pedro contre son camp et Gross ont marqué. Dans les autres rencontres, Leeds United et Bradford ont fait match nul 1-1. Calvert-Lewin a répondu au but de Shad, alors que Sunderland, grâce à Wilson Isidore, a disposé de Fulham 1-0. Au classement général, Chelsea est 3e avec 6 points, tandis que Manchester United est 10e et ouvre son compteur avec 3 points. Ipswich Town est 12e, Bradford est 4e, Leeds 7e, tous deux avec 4 points, Sunderland est 11e et Fulham 16e. Ce lundi à l'affiche, Aston Villa accueille Arsenal à Villa Park. Sur le plan local, le tournoi triangulaire préparatoire a pris fin hier après-midi à Côte d'Or avec la victoire de la Cure Waves 2-0 face au Dodo U20. À présent, les deux équipes mauriciennes engagées sur la scène africaine ont les yeux rivés sur leur prochaine échéance continentale. Écoutez respectivement les réactions de Saoudi Rouansankor, head coach des Dodo U20, de Jérôme Thomas, head coach de Cure Waves SC, le head coach, et de l'attaquant Kevin Pertico. Le point avec Vikash Bagherati.
4: La sélection nationale U20 joue sans complexe en début de partie. De bon augure en attendant la COSAFA U20 à Maurice du 18 au 27 septembre.
5: Avec sa groupe qui mène là, les travaux qui sont faits, l'appréciation de ce manager là, Maurice sera content. Bon, content dans le niveau, on avait mal commencé, la qualité du jeu, le premier match. Aujourd'hui, on est bien. On est très bien, on a l'envie, la prise de risque et la qualité technique. Il n'y avait pas trop de déchets techniques.
4: Nos jeunes ont tenu leur adversaire en respect jusqu'à la 32e minute et ce malheureux CSC de Pervish Apadou sur une frappe d'Ivan Ami. 2 minutes plus tard, Ivan Ami réalise un doublé en profitant une fois de plus d'un cadeau de la défense adverse. 2 victoires pour la bande à Jérôme Thomas qui remporte ce trophée haut la main. Une bonne mise en jambe en attendant l'Afrique.
6: Heureusement qu'ils nous gagnent tout notre triangulaire pour qu'ils nous cavent, pour finir un peu une façon de jeu. Et voilà, et nous conscients qu'il y a un gros adversaire qui nous a affronté la semaine prochaine. Et nous connaissons la qualité de l'adversaire et voilà, nous pouvons faire ce qu'il nous capable avec moyen qui nous est là.
4: Place au premier tour de la Ligue africaine des champions le 6 septembre à 15h30 face au Sud-Africain d'Orlando Pirates à Côte d'Or.
7: Mouroni, il prend une tâche difficile, mais il n'est pas impossible. Mais moi, ce qui me dit le peuple mauricien, venez ici pour nous parce que nous ne pouvons pas représenter seulement la Kiwi, nous pouvons représenter les Mauriciens entiers.
4: La SPL 2000, pour sa part, sera opposée au Botswanais de Joanneng Galaxy le 4 septembre à 19h, toujours à Côte d'Or.
3: En Liga espagnole, pour le compte de la troisième journée, Real Madrid a battu Malaga 4-0. Bellingham, Mbappé, Penado contre son camp et Gouler sont les buteurs.

Le Real Madrid prend provisoirement la tête du classement avec 9 points. Autre score, Deportivo La Corogne 3, Valence 1, Celta Vigo 0, Athletic Bilbao 2. Ce lundi à l'affiche, retenez principalement Barcelone affrontera le Rayo Vallecano. En Italie, durant cette deuxième journée, Cagliari s'est incliné 1-0 face à l'Inter Milan. Calhanoglu a inscrit l'unique but de la rencontre dès la 9e minute. L'Inter rejoint ainsi provisoirement la AC Milan, la Juventus, la Lazio en tête du classement. Dans les autres rencontres, Naples 1 comme 2, Lazio 1, Genoa 0. Suite de cette deuxième journée, ce lundi, deux rencontres au programme, Lecce, Roma, Atalanta, Bologne. En Bundesliga allemand, suite et fin de la première journée, Fribourg 4, Werder Bremen 1. De son côté, Augsbourg a battu Schalke 3-0. Au classement, Fribourg termine provisoirement deuxième derrière le Bayern Munich, tandis que le Werder est 15e, Augsbourg lui est 3e et Schalke 17e. Et pour le début de la deuxième journée, vendredi prochain, Stuttgart recevra Cologne. En bref, Al-Hilal tient son nouveau avant-centre sur ce mercato. Le club saoudien a officialisé hier l'arrivée d'Oli Watkins, 30 ans, en provenance d'Aston Villa. Après 6 saisons chez les Villains, l'international anglais rejoint Riyad dans le cadre d'un transfert estimé à 58 millions d'euros, plus de 2 millions de bonus. Cette arrivée intervient alors que le secteur offensif d'Al-Hilal est en pleine restructuration. Darwin Núñez a été prêté à Al-Diyah, tandis que Karim Benzema a trouvé un accord pour résilier son contrat et se dirige possiblement vers la retraite. Autre brève, suspendu 10 matchs par la FIFA après les incidents survenus à l'issue de la finale de la Coupe du Monde 2026 face à l'Espagne. Leandro Paredes juge cette sanction disproportionnée. Le milieu argentin s'étonne notamment de l'écart avec la suspension d'un seul match infligé à Jabvi. En cyclisme, coup double pour Enric Mas sur la Vuelta. Pour sa première journée en rouge après l'abandon de Tadej Pogacar, l'Espagnol a remporté la 9e étape en dominant Oscar Oné au sprint. Il conforte ainsi son maillot de leader et compte désormais 1 minute et 18 secondes d'avance sur Roglic avant la journée de repos. On conclut en judo, le Grand Slam de Lausanne n'a pas souri à Rémi Feuillet, le Mauricien médaillé d'or au dernier jeu du Commonwealth s'est incliné dès son entrée en lice face au Néerlandais Ian Van Hoek. Notez que près de 900 judokas issus de plus de 50 pays participaient à cette compétition. Et voilà, fin de ce journal, restez à l'écoute sur RMA.

On nous prie d'annoncer le décès de Monsieur Joseph Stevenson Perrine. Monsieur Joseph Stevenson Perrine, aussi connu sous le nom de Christophin, âgé de 34 ans, le convoi sortira de son domicile au numéro H08NHDC Macadam Street, Baie du Tombeau, aujourd'hui à 10h pour se rendre dans l'église de Saint-Malo à Baie du Tombeau et de là au cimetière de Baie du Tombeau. Le décès de Monsieur Louis-Philippe Dupré. Monsieur Louis-Philippe Dupré, aussi connu sous le nom de Philo, habitant numéro 3 bis impasse Célestin-Rosil, est âgé de 89 ans. Le convoi sortira de la chapelle ardente d'Eliensons à Beaubassin aujourd'hui à 9h45 pour se rendre en l'église de Notre-Dame de Lourdes à Rosil et de là à l'incinérateur de Caen-le-Vieux. Le décès de Monsieur Chandrajit Itou. Monsieur Chandrajit Itou, aussi connu sous le nom de Pouté, âgé de 58 ans, le convoi sortira de son domicile à Royal Road Casnoyal, à côté de la poste, aujourd'hui à 11h, pour se rendre au cimetière de Rivière-Noire. Le décès de Monsieur Sylvestre Gaëtan Chloé, Monsieur Sylvestre Gaëtan Chloé, âgé de 80 ans, le convoi sortira de son domicile, le numéro 144, route des Pamplemousses, à Port-Louis, aujourd'hui à 11h pour se rendre dans l'église de Sainte-Croix et de là au cimetière de Bois-Marchand. Le décès de M. Eswantrao Rama, M. Eswantrao Rama, aussi connu sous le nom d'Eswant, âgé de 67 ans, le convoi sortira de son domicile en route royale Chamonix aujourd'hui à 13h pour se rendre au cimetière de Saint-Martin à Belle-Ombre. Le décès de M. Christian Désiré Gérard Olivier, M. Christian Désiré

Et Gérard Olivier, aussi connu sous le nom de Chan. Âgé de 45 ans, le convoi sortira de son domicile à Cancarole, Grand Bay, aujourd'hui à 14h, pour se rendre dans l'église de Saint-Ange Gardien de Grand Bay et de là au cimetière de Cap-Malheureux. Le décès de M. Siméon Sébastien Thérèse. M. Siméon Sébastien Thérèse, aussi connu sous le nom de Varère, habitant Marie Road à Grand Bay. À Grand Gaube, excusez-moi, âgé de 87 ans, le convoi sortira de la chapelle Arnand de Mora, Petite Rivière, aujourd'hui à 14h, pour se rendre dans l'église de Saint-Michel à Grand Gaube et de là au cimetière de Grand Gaube. Le décès de Mademoiselle Marie Maïta Perle. Mademoiselle Marie Maïta Perle, aussi connue sous le nom de Titine, âgée de 49 ans, le convoi sortira de chez son frère Gaëtan Perle, à EDC Riambel, Suriname, aujourd'hui à 14h30 pour se rendre dans l'église de Saint-Joseph à Suriname et de là au cimetière de Souillac. Et le décès de M. Anirudh Joyram. M. Anirudh Joyram, aussi connu sous le nom de Souren, âgé de 68 ans, le convoi sortira de chez son fils, M. Vachil Joyram, à Tamarin Road, Chamonix, aujourd'hui à 14h30 pour se rendre au crématoire de Kangopal à Chamonix. Nos sympathies aux familles endeuillées.

0: Bonjour, bonjour, bonjour. Ah bonjour, comment ça va? Maman, Mouloumbe bonne et bonne aujourd'hui. Le jour de minuit, Mouloumbe, quand l'émission finit. Ah non, ça va, je suis heureux. Comment j'ai Movine? Comment on dit en la langue créole? Movine bonheur aujourd'hui. Voilà, oui, j'arrive à mettre bonheur. Non, mon vine bonheur aujourd'hui. Eh ben, mon vine bonheur aujourd'hui. Ben voilà. 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Comment ça va? 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C'est qu'il est content. 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Je te connais. Mouloutag, mouloutag. Mouloutag, takda.
1: Attention, mesdames, mesdemoiselles et messieurs, actuellement, nous répondons à un petit morceau d'ambiance là que tout le monde connaît là. Préparez-vous autres, parce qu'il y a un bâti.
0: Ah oui, oh, moi j'adore cette chanson. Ben moi aussi.
1: Bon, monsieur Yéyé le pianiste.

oui. Qu'est-ce qui arrive arriver aujourd'hui là? Eh ben mi musique pas fini, musique d'ailleurs pour commencer. 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

Ah, ça nous chauffe un petit jazz, le gars, hein? Ah oui, maman, vous trouvez là que maman... Ah ben oui, une casse américaine. On me gagne un peu, hésitez pour dire ça. Ah ben oui, une jolie petite danse ici, le gars est navoyé, n'est-ce pas, Mulumbe? Ah oui, moi j'adore cette chanson, hein, cette danse, c'est comme si un petit... L'ambiance, ce matin, pour demain.

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0: rentre direct à la maison, hein, on dirait que fait un devoir, reste au chaud. 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

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Bonjour Orson, salut l'artiste.

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À demain, 11h à midi.

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1: Belle matinée, bon lundi, il est 8h. Le Grand Journal avec Praneuf Biary. Bonjour Praneuf.
2: Bonjour Sophie, bonjour à tous.
1: À la une de l'actualité ce matin, un projet qui ne fait pas l'unanimité.
2: Pour dénombrer les chiens errants, la MSO veut avoir recours aux drones et à l'imagerie thermique. Mais la méthode, une première à Maurice, a du mal à convaincre les ONG qui questionnent sa fiabilité, on vous explique. L'actualité, c'est aussi l'Afrique qui fait face au défi de l'intelligence artificielle. Un nouvel indice évalue le niveau de préparation de 55 pays, Maurice compris. Dans ce journal également, le compte de stabilisation des prix de la STC dans le rouge. Les collégiens s'activent face à la sécheresse et puis les États-Unis prennent à nouveau pour cible l'Iran. Le dernier recensement officiel date d'il y a 13 ans, en 2013, quand on comptait environ 300 000 chiens errants à Maurice. Et au fil des années, on ne sait pas exactement comment aurait évolué ce chiffre, même si les ONG et les activistes sur le terrain affirment qu'il a augmenté. C'est pour eux une quasi-certitude. Mais la MSO entamera bientôt un recomptage de ces bêtes et l'on l'innove cette fois-ci grâce à la technologie. Fini donc les parcours à pied, les fameux transectes. On prendra un peu d'air et de hauteur avec les drones et l'imagerie thermique. Un avis d'enquête d'études de marché pour ces services a déjà été publié en février dernier. Alors c'est une méthode qui n'a pratiquement jamais été utilisée ailleurs. Maurice sera certainement parmi les premiers pays au monde à le faire si ce projet se concrétise. Mais à Chibachou, certains spécialistes s'interrogent. A-t-on réellement l'expertise et les compétences nécessaires pour y arriver ?
3: En effet, surtout quand on se base sur les données, un projet pilote mené en 2018 au Guatemala sur une superficie de 69 000 km² a montré ses limites. Le nombre de chiens repérés par drone était nettement inférieur à celui recensé lors des parcours au sol. Sur trois zones étudiées, les drones n'ont détecté au mieux que 34% du nombre de chiens comptabilisés à pied. Des activistes pour les droits des animaux, sous couvert d'anonymat, saluent l'ambition du projet, mais s'inquiètent de son efficacité, surtout avec plus de 3 millions de roupies qui doivent être injectées dans cette initiative. Le directeur de la MSO, Thinagaren Govindasamy, reste lui discret. C'est pourtant son idée depuis qu'il a repris les rênes de l'organisation. Il affirme avoir déjà mené des opérations similaires à l'étranger, mais refuse de préciser où, invoquant le secret professionnel. Côté méthodologie, des discussions sont en cours avec le département de l'aviation civile. Là encore, motus. Le directeur évoque un dossier sensible. Il confirme tout de même que plusieurs sociétés spécialisées dans les drones ont déjà manifesté leur intérêt. Les ONG, elles, rappellent une évidence. Piloter un drone est une chose, en analyser les données en est une autre.
2: À Chibachou, avec le Guatemala, la Pologne aussi utilise des drones équipés de caméras thermiques pour traquer les chiens. Le directeur de la MSO en a fait mention, mais c'est surtout pour repérer les animaux de compagnie vivant dans de mauvaises conditions, comme ceux laissés enchaîner à l'extérieur par des températures glaciales dans ce pays d'Europe centrale. Et peut-être l'intelligence artificielle pour rendre ce recensement plus efficace. En tout cas, l'outil s'impose progressivement dans tous les secteurs de la société, mais au-delà des opportunités qu'elle offre, se pose la question de son encadrement. Quel est le niveau de préparation des pays face aux défis de l'IA? C'est ce que mesure justement l'African AI Governance Index qui évalue les politiques, les institutions et les mécanismes mis en place pour accompagner le développement responsable de l'intelligence artificielle des 55 pays membres de

0: l'Union africaine a du mal, Moïtob.
1: L'analyse repose sur 8 piliers et 80 indicateurs. Sont notamment examinées les stratégies nationales, les cadres réglementaires, les capacités institutionnelles, les questions d'éthique et de droit, les infrastructures numériques, la recherche, les compétences, ainsi que les investissements consacrés à l'IA. Selon les données publiées par l'indice, 22 pays africains disposent déjà d'une stratégie nationale dédiée à l'intelligence artificielle, tandis que 21 autres travaillent actuellement à son élaboration. À Maurice, le tableau de bord affiche pour l'heure un Policy Progress Score de 60, un indicateur qui mesure l'avancement des politiques publiques dans ce domaine, mais qui ne représente pas encore le score global du pays. Le classement complet des 55 pays africains, fondé sur l'ensemble des critères retenus, doit être dévoilé au cours du quatrième trimestre de cette année. L'ambition de cet exercice est de dresser un état des lieux de la gouvernance de l'intelligence artificielle en Afrique et d'identifier les domaines où des efforts supplémentaires seront nécessaires.
0: Les précisions de Nijma Narayan Reddy et Ajmal Moitob. PSA, comme Price Stabilization Account, ce compte géré par la State Trading Corporation, joue un rôle clé dans la fixation des prix des carburants à Maurice, grâce notamment à un mécanisme qui permet d'amortir les fluctuations des prix sur le marché international, mais il est actuellement déficitaire de plus de 3,4 milliards de roupies. Rien que la semaine dernière, l'écart s'est creusé de 100 millions de roupies, une situation qui devient préoccupante pour les finances publiques selon l'économiste Manisha Dukoni.
2: Donc un déficit du Price Stabilization Account, ça veut dire que si les prix sont en train de monter, donc la SEC, le gouvernement, généralement, quand ils sont en train d'ajuster les prix de l'essence, ils ont du mal à baisser les prix autant que ça ne devrait baisser. On sait que depuis le début de la guerre en Moyen-Orient, les prix du pétrole au niveau international national avait augmenté pour atteindre plus de 100 dollars le baril. Mais depuis, le prix a baissé. Aujourd'hui, ça tourne autour de 80 à 90 dollars le baril.
0: La police est intervenue vers 13h hier à Sable Noir à la suite d'une altercation entre certains habitants du quartier et des travailleurs étrangers résidant dans un foyer situé à proximité. Vous avez peut-être vu certaines images sur les réseaux sociaux. Différentes unités de police, notamment la DSU, l'IRS et la SSU, ont été rapidement déployées sur place. Ce n'est que vers 15h que le calme a été rétabli. Il nous revient que les parties concernées ont porté plainte à la police. Serres, potager, compostage, récupération d'eau de pluie, jardins endémiques et médicinaux, voilà de quoi lutter contre le stress hydrique. 155 élèves de 15 collèges d'État de la zone administrative 4 ont participé à la réalisation de 32 projets conçus et construits sur une période de 3 mois. Parce que la sensibilisation à une utilisation responsable de l'eau et à la protection de l'environnement passe aussi par les écoles. Le ministre de l'Éducation, Mahen Ganga Porsad, insiste ainsi sur l'importance d'aller au-delà de la simple plantation de fleurs, en apprenant notamment aux élèves à cultiver leurs propres légumes et adopter des pratiques plus respectueuses de l'environnement. Il annonce également que cette initiative sera reproduite dans les 4 autres zones éducatives du pays.
3: Nous pouvons sustainable development et nous pouvons trouver qui mène dans l'école. Avec le soutien de Mauritius Telecom, nous pouvons inculquer une valeur dans nos enfants. Nous pouvons montrer à nos enfants qui meilleurs objets protègent l'environnement. Et une parmi les moyens, c'est qui meilleurs sont capables de planter et qui meilleurs sont embellir l'environnement de l'école. Et quand nous faisons une activité dans une zone, souvent les fois nous faisons des symboliques, répliquer dans 4 zones et aussi à Rodan.
0: Mahen Ganga Porsad au micro de Shaili Nirbon. Dans le détroit d'Ormuz, l'armée américaine a frappé hier 2 lanceurs iraniens sur l'île de Larak. Ce sont les premières frappes américaines connues sur l'Iran depuis le mois de juillet. Selon RFI, l'attaque a tué et blessé plusieurs soldats et citoyens. Les gardiens de la révolution appellent à une réponse et une punition de la part de Téhéran. L'Iran a déclaré avoir lancé une attaque contre des cibles militaires américaines en Jordanie. L'armée jordanienne affirme, elle, ce matin, avoir abattu avec succès 8 missiles ayant pénétré dans son espace aérien sans en préciser l'origine.

0: Les cours du pétrole ont bondi de plus de 2% aujourd'hui après ces affrontements. Le baril de Brent, référence internationale du pétrole, a notamment dépassé les 90 dollars. RM1, 8h09, merci de nous écouter pour vous informer.
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1: À 8h11, soyez les bienvenus sur AM.

lundi, c'est le dernier jour. Et oui, c'est le dernier jour du mois d'août 2026. Pas de doute. Bien sûr, nous aurons aujourd'hui, on va essayer quand même de trouver quelqu'un pour le tirage au sort. Voilà, parce que ça termine, hein. J'ai bien dit que ça allait terminer fin août, c'est-à-dire que tous ceux qui ont participé, surtout qui ont gagné la phrase du matin, qui ont trouvé la phrase ou le mot du matin, et surtout si vous avez joué plusieurs fois, hein, ça a augmenté vos chances de gagner, c'est sûr. Alors là, je vais compter tout à l'heure et puis on fera un tirage sort. Et demain, c'est un autre jour. Demain, c'est la grande rentrée médiatique, la grande rentrée scolaire aussi, en France, un peu partout. Et si, pour moi, hein, personnellement, je fais quand même un petit changement, parce que pour ne pas rester comme ça depuis janvier, quoi. Voilà, on change un tout petit peu, hein, pas trop, hein, mais essayer d'apporter un petit plus.

Et les super gagnants vont venir récupérer, bien sûr, leur prix. Hein, c'est sûr, vous allez venir dans les jours qui viennent. Hein, je vais fixer une date. Comme ça, vous allez pouvoir vous retrouver aussi en même temps. Hein, essayer de vous rencontrer, d'échanger, de... Pourquoi pas venir au micro là, vous exprimer aussi et dire combien ça a été quand même facile ou pas facile de trouver les mots ou les phrases du matin. C'est lundi, alors là on va pas trop compliquer les choses. Voilà, alors on va essayer d'aller vers une chanson, une première hein, que je viens de trouver. Voilà, parce que on commence le lundi matin, on commence une semaine et on est un petit peu, disons, patraque. On veut pas, c'est pas vraiment, voilà. C'est pas vraiment la forme. Et surtout, on a eu un week-end assez venteux, très venteux même, je peux dire. Un week-end pluvieux. On démarre avec Stromae, Fauché.

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Voilà les amis, il faut tout simplement appeler sur le numéro que vous connaissez déjà, 525-17269, 525-17269. Appelez-nous là maintenant pour la phrase du matin, la chanson de Stromae, l'enfer.

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0: Bonjour, il est 8h22 minutes. On va du côté de Rosebel. Jacqueline, bonjour.
1: Et bonjour Marie-José.
0: Ça va bien?
1: Oui, ça va très bien et toi-même?
0: Oui, alors le vent d'hier, d'avant-hier, depuis vendredi soir, comment ça a été?
1: Ah,
0: pas trop envolé, non?
1: Non, pas vraiment. Ça arrive coup par coup.
0: Non, mais ça a été quand même assez
1: oui,
0: faux.
1: Oui. Surtout ouais. Du côté paille, Bagatelle, on a dit en fin d'après météo.
0: Oui.
1: C'était 90 km/h, je crois. Oui, c'était assez fort quand même.
0: Bien secoué quand même. Hein. Voilà.
1: Bien secoué,
0: mais
1: ah
0: bien,
1: oui.
0: Mais c'était bien sous la couette, hein, voilà.
1: Ah.
0: Hein, ne pas sortir du tout, ben oui, on peut, hein, surtout le week-end,
1: hein, oui.
0: Essayer de quand même d'écouter le vent. Hein.
1: Oui.
0: Comme la chanson, écouter le vent. Allez, on t'écoute.
1: Et des fois, il faut se changer les idées.
0: Non, c'est pas ça,
1: non.
0: Malheureusement. Merci. Allez les amis, un petit effort, il est 8h24, comme tous les matins aujourd'hui quand même, c'est assez spécial parce qu'il y aura le tirage au sort hein, qui va désigner notre super gagnant.

Non, tu penses que c'est notre super gagnante, hein? Voilà, alors on va voir tout à l'heure, parce que là, je vais essayer de compter pour le mois d'août, parce que pour les autres mois, c'est déjà fait. On a déjà eu des gagnantes et des gagnants. Mais là, on va mettre tous ces gagnants du mois. Voilà, pas tous les gagnants, la gagnante ou le gagnant du mois, je dis bien. Hein, parce que ceux qui ont participé mais qui n'ont pas gagné, surtout plusieurs reprises, hein, il faut compiler quand même les trouvailles, comme on dit. Hein, ceux qui ont trouvé les phrases, ceux qui ont trouvé les mots du jour, vous avez quand même fait de votre mieux pour les autres, merci beaucoup. Mais ceux qui ont augmenté leur chance à travers, bien sûr, je reviens. Ah, là, je pense à notre ami Muriel. Allez, les amis, on appelle hein, sur ce numéro 525-1729, 525-1729, pour la phrase du matin, la chanson de Stromae, L'Enfer.

0: Bonjour Marie-Claude.
1: Bonjour Marie-Josée.
0: Ça va?
1: Oui, ça va bien, merci.
0: Pas trop secoué par le vent?
1: Très secouée, même
0: Très
1: très froid.
0: secoué. Moi-même à l'intérieur, j'étais secouée. J'entendais ce bruit-là. Je dis, mon Dieu, mais ceux qui partent travailler, ceux qui doivent sortir, pas évident, hein? Voilà. Mais ça a été assez fort quand même, hein?
1: Il même très froid.
0: Il faisait très froid, voilà, tu marques un point. Voilà, il faisait très très froid, j'étais bien dans mes couvertures. Voilà, allez, on t'écoute.
1: Je ne suis pas seule à être toute seule, à
0: Non,
1: être seule.
0: c'est pas ça malheureusement.

pas trop quand même. Sinon ça repart vite dans la tête. Et c'est trop tard pour que ça s'arrête. C'est là que j'aimerais tout oublier. Du coup,

0: Allez les amis, un petit effort sur le 5-2-5-1-7-2-6-9. On les appelle. Oui, Marie-Claude qui revient.
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0: Non, c'est pas ça, malheureusement. Merci beaucoup. Voilà, on téléphone, on donne une petite phrase, rien qu'une petite phrase, avec bien sûr la chanson de Stromae qu'on connaît bien parce que ces chansons sont des chansons vraiment qui essayent de nous mettre vraiment dans la peau de ces personnages. Hein, voilà. Alors là, on continue avec vos téléphones sur le 5-2-5-1-7-2-6-9, 5-2-5-1-7-2-6-9. Allez-y les amis, on vous attend la chanson de...

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1: Allez les amis, on a écouté ça la maintes et maintes fois, hein, la chanson de Stromae. En fait, il suffit tout simplement de trouver une petite phrase.
0: Du coup, j'ai parfois eu des pensées.
1: Et c'est Marie-Claude qui revient et qui revient. Oui, Marie-Claude, on t'écoute.
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1: Non, c'est pas ça.
0: Vivre un enfer.

0: du coup.
1: Oui, Marianne, bonjour.
2: Bonjour, Marie-Josée.
1: Oui,
2: Ça
1: ça
2: va?
1: va? Toi qui
2: Oui.
1: n'aimes pas le vent, tu as été bien servie. Non?
2: Belle journée.

0: Hier, j'ai eu une belle journée au Family Day, au couvent. Là, c'était
1: Oui,
0: formidable.
1: tu étais à
0: Oui.
1: l'intérieur.
0: À court, de temps en temps, il y avait du soleil, de temps en temps, la
1: Je
0: pluie.
1: t'entends un petit peu, ça se brise un tout petit peu, ça se casse comme s'il y a le vent encore. Voilà. Allez, il faut que tu. Je ne comprends pas très très bien ce que tu dis, oui. Allez.
0: Bon, non, je dis la phrase maintenant. J'ai eu des pensées suicidaires, j'en suis pas fière.
1: Et oui, tu dis.

0: Allez les amis, alors là, il faut se secouer un tout petit peu là, hein, essayer de, voilà, il n'y a pas que le vent hein, qui nous secoue, mais il faut se secouer aussi, hein, voilà, comme dirait l'autre, secouer les cocos, hein. Allez, on vous attend.
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0: Oui, Marie-Claude, on t'écoute.
1: C'est bien le problème avec toi?
0: Bravo Marie-Claude. C'est bien le problème avec toi. Et ça parle de quoi cette chanson, Marie-Claude?
1: Parle du suicide quand une personne réfléchit trop, pense trop, se perd dans ses
0: Non,
1: pensées, je sais
0: oui, mais le thème même de la chanson, le thème, il y a des idées suicidaires qui viennent, mais c'est
1: pas.
0: quoi
1: Les idées.
0: la chanson? Ça parle de
1: Je sais pas.
0: quoi? Hmm?
1: Je
0: Non, pas
1: ne
0: vraiment?
1: peux pas et moi étudier la chanson, non? Je sais
0: Non,
1: pas.
0: non, voilà, c'est comme ça, parce que c'est l'enfer, la dépression.
1: La dépression,
0: Ben
1: voilà.
0: oui, ça parle de la dépression, hein, ça entend
1: Ouais.
0: des choses, ça, je ne suis pas tout seul, il y a des trucs, il y a beaucoup, hein, dans sa tête.
1: Ah
0: T'as
1: oui.
0: déjà eu une dépression? Déprimé un
1: Peut-être
0: peu?
1: bien. À déprimer, oui, j'ai été déprimée dernièrement. J'étais déprimée.
0: Ben oui, la grosse déprime, hein,
1: Oui.
0: ça peut aller jusqu'à la dépression, hein, on est au bout du rouleau, je
1: Ouais,
0: pense.
1: manquer de deux amis quand même qui me soutiennent et
0: Ah mais
1: ça m'a
0: oui,
1: aidée.
0: voilà, ça t'a aidé. Hein, parce que
1: Non.
0: c'est vrai, parce que quand on est dans la dépression, on n'a pas envie de continuer à être comme ça.
1: Ouais.
0: C'est pas le fait, on ne veut pas vivre, mais on ne veut pas être comme ça.
1: Ouais,
0: Hein,
1: c'est comme si tu es faible, tu vas vraiment.
0: parce que tu
1: Il
0: as
1: faut
0: des idées
1: pas.
0: noires,
1: Ouais.
0: tu deviens négatif.
1: Ouais, tu vois tout gris, tu vois
0: Oui, tu
1: rien.
0: vois tout en noir, tu vois
1: Ouais,
0: d'une manière, disons. Ça ne va pas dans la tête du tout, hein, comme Stromae chante, ce personnage. Lui-même, il l'a traversé. À un moment donné, il a tout stoppé. On n'a pas entendu parler de Stromae quand il est revenu avec cet album-là, avec cette chanson L'Enfer. Hein, parce qu'il a traversé, il a vu que c'était vraiment pas facile. Et le thème, justement, Marie-Claude, que tu as trouvé, que nous avons trouvé ensemble, c'est bien
1: Oui.
0: le problème avec toi, parce que c'est un gros problème. On ne sait pas comment s'en défaire, qu'est-ce qu'il faut faire, comment.
1: Ouais, il faut
0: Hein.
1: surtout pas rester seul dans son coin, il faut pas penser qu'on doit rester seul,
0: C'est
1: il faut
0: vrai.
1: aller vers les autres.
0: Ouais, mais c'est pas facile.
1: Ouais, c'est pas facile, mais moi aussi, je pensais que rester seule dans mon coin, ça va arranger les choses, mais c'est faux.
0: Mais on ne peut pas sortir comme ça aussi, hein, parce qu'on n'est pas.
1: Non, on peut pas avoir des amis au téléphone ou
0: On n'est
1: bien je
0: pas
1: sais pas.
0: normal aussi, hein.
1: Ouais, c'est vrai.
0: On n'est pas normal. C'est pour ça que les gens préfèrent ceux qui sont déprimés, ceux qui ont la grosse déprime ou la dépression totale. Ces personnes-là se replient.
1: Enfin, ouais, voilà.
0: Elles se replient, préfèrent rester au lit, dormir et prendre des médicaments. Et parfois, et comme aujourd'hui, c'est la journée mondiale du overdose, c'est pour ça que j'ai choisi cette chanson-là. Il y a aucun contrôle parce que c'est comme si on a réveillé les vieux démons. Hein, c'est ça la dépression. Hein, les vieux démons intérieurs qui viennent vous hanter. Voilà. Merci beaucoup, Marie-Claude. Bravo encore.

0: Voilà, petite recherche. L'enfer de Stromae est un hymne poignant sur la dépression, à la solitude mentale, comme vient de le dire notre amie Marie-Claude. Et ses pensées suicidaires, ça vient de temps en temps, mais elle a parfaitement raison. Hein, la solitude, ça tue. Hein, la solitude vous amène à faire n'importe quoi et vous n'êtes plus, vous n'arrivez plus à gérer, à contrôler tout ce qu'il y a en vous. C'est-à-dire, il y a, c'est ça qu'il dit dans la chanson. Il y a une force intérieure qui vous bouleverse, qui vous bouscule, qui vous fait croire pas mal de choses. Et vous, qu'est-ce qui se passe? Vous allez faire n'importe quoi. Voilà. Alors, l'enfer intérieur, Stromae décrit le combat contre ses propres pensées sombres et envahissantes qui reviennent sans cesse. Et puis, c'est le tabou. On n'en parle pas. De la dépression, on a peur. On dit, ah, on va me prendre pour un fou. Mais il y a quand même, c'est comme une maladie, je ne sais pas moi, ce qu'on a comme maladie, hein, ça fait partie aussi, c'est une pathologie comme une autre. Hein, mais il faut avoir recours, bien sûr, un psychiatre, hein, pour, comme un docteur qui soigne le corps, mais il y a un docteur qui soigne le mental. Et parfois, c'est passager, parfois, ça revient si on ne se soigne pas. Hein, parfois, c'est à long terme aussi, hein, ça prend du temps. Mais quand on est bien entouré, quand on a les parents, quand il y a les amis qui sont là, mais tout doucement, on reprend pied. Hein, ça, c'est important parce qu'on n'aborde pas ce sujet-là. Mais là, frontalement, notre ami Stromae vient parce qu'il l'a traversé. Vous savez, quand vous avez vécu quelque chose, c'est bien de partager. Parce que vous avez tout ça en vous. Vous vous dites, ben, l'autre ne comprend pas. Moi, je suis passé par là, mais je peux l'aider. Hein, c'est pour ça qu'il faut témoigner, qu'il faut chanter, qu'il faut écrire. Hein, et puis la culpabilité et la normalisation, c'est-à-dire il rappelle qu'on se sent souvent seul dans cette détresse, tout en montrant qu'il s'agit d'une lutte partagée par beaucoup. Hein, et c'est aussi un cri de libération. Parce qu'en criant fort ce qu'on ressent, hein, c'est pour ça qu'il faut écrire. Hein, si vous avez, moi, je pense que l'écriture, ça aide beaucoup dans un deuil, dans une dépression, hein, quand on n'arrive pas, c'est sans issue. Hein. Voilà, c'est pour ça que je parle du problème. Parfois, c'est sans issue. Hein. Écrire, chanter, se dire, crier, hurler sa douleur s'il le faut. Hein. Hein, voilà, c'est, et puis, qu'est-ce qu'on peut dire aussi? Il y a aussi l'impact thérapeutique, c'est-à-dire salué par le corps médical. Elle aide à libérer la parole sur la santé mentale et aussi de pouvoir déstigmatiser la dépression. On n'en parle pas, on a peur, à pas cause ça, pour dire tout fou. Mais ce n'est pas ça du tout. Hein, quand on est malade. Et parfois, les personnes qui traversent ça aussi, ces personnes-là deviennent plus fortes après, quand il y a quand même cette lutte et surtout, on ne lutte pas seul. Merci beaucoup, Marie-Claude.
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0: 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Bravo à Marie-Claude Motéalou pour la phrase du matin. Ça parle de problèmes, c'est un problème avec toi. On continue avec une deuxième chanson et là il faut trouver le mot. Un seul mot, rien qu'un mot, pas deux, pas trois. Non, non, non, non, non, non, non. Comme lui de Funès. Non, non, non, non. Dernier baiser de C. Jérôme.

Allez les amis, un petit effort encore, un mot à trouver, pas une phrase, mais un mot, la chanson de C. Jérôme, Dernier baiser. C'est reparti!

0: moment.
1: Allô, oui, bonjour.
2: Bonjour Marie-Josée.
1: Bonjour Muriel, comment allez-vous?
2: Ça va très bien, ainsi et vous?
1: Vous avez eu très froid, non?
2: Non, pas vraiment, hein.
1: Ah, d'accord, parce que d'habitude vous me dites, ah, il fait froid, il fait froid. Mais quoi, vous pensez, vous envoyez divan que tout.
2: vous connaissez Marie-Josée, samedi, mon belle-fille, dit à moi, c'est pas moi pour aller à la messe, 4 heures. Moi, j'ai dit, moi, attends, quand tu regardes les temps. Vraiment, moi, j'ai un courage, Marie-Josée, moi, je m'en ramène 4 heures à l'église de Saint-Anne, moi.
1: Oui.
2: Oui, pas tu fais tellement mauvais les temps, hein?
1: Non, pas mauvais les temps, c'est un peu venteux.
2: Oui, mais quand même, ça va.
1: Ça va. Mais c'est au contraire du vent.
2: D'accord. Oui.
1: Voilà. Et puis, tu sais, c'est une question de volonté aussi, vous voyez?
2: Oui.
1: Une question de volonté. Quand on doit sortir, on sort.
2: Oui, c'est voilà. Ça, oui, voilà.
1: Allez, Muriel, on vous écoute.
2: Oui, vacances. Non?
1: Bravo, Muriel.
2: C'est vacances?
1: Vacances, oui.
2: Oh là là!
1: Bah oui, vacances. Pourquoi vacances?
2: Je ne sais pas, parce qu'en été, vacances de l'été, je crois, hein?
1: Oui, parce que c'est la grande rentrée demain.
2: Oui, oui.
1: Bah oui, on a travaillé là-dessus, on a été un petit peu en France, pas un petit peu, mais beaucoup au mois de juillet. On a vu les vacances commencer.
2: Oui.
1: Et ça se termine parce que c'est la grande rentrée, là, le 1er
2: ben
1: septembre.
2: Oui, oui, en septembre, oui.
1: Voilà, cette chanson parle de ça, justement.
2: Oui.
1: Hein, on s'embrasse, on se dit au revoir, surtout si on a rencontré un amoureux ou une amoureuse.
2: Voilà.
1: Vous voyez, ça se termine parce que les vacances se terminent.
2: Oui.
1: Et c'est ça un petit peu, hein, on dit terminer dedans, parce que c'est pour ça qu'il y a forcément une rentrée. Donc, ça termine. Et puis, notre amour a changé. Et c'est la fin de l'été. L'été qui s'en va aussi en même temps.
2: Oui.
1: Parce qu'ils vont entrer dans l'automne. Et puis, ce sera l'hiver.
2: Oui, l'automne. Oui, en ce moment-ci, l'automne, oui.
1: Parce que là-bas, ils aiment bien l'été, hein, avec les vacances et tout ça, voilà. Bravo, Muriel. Du premier coup, comme ça, ça va, hein.
2: Oui, je suis contente. Même au côté de Marie-Josée.
1: Oui.
2: Attends, dis, premier chanté, là. Moi, tu sais, la réponse, mais souvent, c'est un peu long. Vous connaissez que moi, tu m'as écrit à moi. Il faut vraiment réfléchir. Il y a un problème avec toi.
1: Ah, mais c'est bien.
2: Moi, tu n'as pas mal résolu dans la main.
1: Mais qui n'arrive-vous, madame? Madame,
2: moi, n'hésite.
1: Mais c'est.
2: Là, ça m'amène pas. Ça dit, moi, pas avant moi.
1: Mais c'est comme ça dans la vie. Il faut foncer.
2: Oui.
1: Comme vous avez fait samedi.
2: Oui.
1: Dans la vie, il faut foncer parce que vous savez, parfois, on hésite et puis on regrette.
2: Voilà, oui.
1: Comme on nous dit la dernière fois dans Chanter Big Flo et Olive, mieux vaut vivre avec les remords qu'avec les regrets. Là où il y a un regret ou pas.
2: Juste, et pas
1: même si
2: c'est pas la première fois, Marie.
1: Bon, c'est quand même.
2: Souvent,
1: vous avez fait un...
2: Oui.
1: Voilà.
2: Oui. Mais si vous connaissez, Marie, souvent des fois, et moi, c'est un, moi, il y a une bonne réponse. Mais moi, hésiter, moi, pas connu, moi, hésiter.

0: Mais là, entre-temps, les autres passés.
1: Non, mais ce qui est comique dedans, ou hésiter quand on a une réponse, mais ou pas hésiter quand on a une mauvaise réponse.
0: Voilà, mauvaise réponse, moi hésiter pour répondre ce qui est bon.
1: Mais qui pousse pour téléphoner après?
0: Moi pas connu, mon content. Ah, un plaisir pour moi.
1: Mais c'est ça, même avec hésitation, il faut.
0: Oui.
1: Il faut essayer de laisser ça derrière. Mm-hmm. C'est moi-même le matin, m'a hésité, hein?
0: Eh oui.
1: M'a hésité avant m'a vini. M'a vini.
0: Oui. Hésitation là, parfois.
1: Si moi, tu hésité, vous en pensez, non, il n'a pas la vie, m'a pas travail, m'a pas manger, m'a pas boire, m'a pas nommer.
0: Voilà.
1: Allez, bravo Muriel.
0: Enfin, oui, bien contente.
1: Belle journée à vous, gros bisous, bye
0: bye.
1: Merci
0: beaucoup, à vous aussi, bye bye.

Deux amis, ça s'arrête aujourd'hui, là, le 31. Voilà, là, on peut dire que vous avez pu, vous êtes allé jusqu'au bout. Et je remercie ceux et celles qui ont vraiment, se sont acharnés, on peut dire. Comme quoi, ces auditeurs, ces auditrices n'ont rien lâché. Hein, ils ont toujours fait front, hein, à la phrase du jour, au mot du jour. Voilà. Alors pour ça, bravo. Donc, c'est-à-dire après les informations en anglais, il y aura le tirage au sort.

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1: Merci. 6 novembre 1961.
2: Ils sont dans la salle ce soir.

Qu'est-ce que j'entends là? Le tempo, le rythme, la mesure. À la batterie, monsieur Ludwig von Lau. Accompagné de ce son d'église, d'harmonium. Ah là là, quelle ambiance de communion. L'abbé Tipeee.

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0: Antonios Carlos Jobim, et oui, Girl from Ipanema, 9h41, la nena, un grand moment qui peut arriver, 31 août, veut dire, nous, une phrase du matin, et en même temps aussi, nous, un jeu qui nous fait pendant le mois d'août, parce que juillet est fini, hein, juillet, nous finis qui fait un tirage de saut, nous tirons, là avec nous, mamie. Mamie, bonjour.
1: Bonjour, bonjour Marie-Josée.
0: Ça va, correct. Tu vas pas l'emmener nous loin, non?
1: Ah oui, fraîcher la piste. Les eaux directes.
0: Dans les eaux, oh là là, ouais.
1: Et la capuche aussi, la finie, mais nous parapluie avec nous, nous pas d'ici.
0: Ouais, hein? Pourtant, hein, ouais.
1: Et mettre pantalon plutôt, tantôt quand même avec pantalon.
0: Petit pantalon, hein, voilà. Alors, bien chauffé, hein, bien important, parce que l'hiver, là, t'as faux, même là, avec ce divan, tout ça là. Mais, mamie, la dernière fois où tu venais, c'était pour le mois de juillet, vous rappelle?
1: Oui.
0: Nous avons Bertie, nous avons Benjamin avec Jacqueline.
1: Oui.
0: Là, nous faisons un grand tirage de saut pour tout bon jeu qui nous fait le matin, phrase du matin.
1: Mm-hmm.
0: C'est que nous prenons ou la mettons au capot, je dis là. Parce que ça, c'est la même, hein?
1: Là.
0: Ça pour nous jeu. Ben, jeu qui nous fait le mois d'août, vous rappelle, Toto, la phrase qui déconne, etc., etc. Mais ça. Ça, c'est pour la phrase du matin.
1: Là, nous mettons du papier devant nous, là.
0: Ouais, ça, j'aime pas.
1: Elle demande papier, là, elle ajoute non, là, dans pareil.
0: Et là, ajoute non, pareil. Et là, moi, vous dire, ben, non, qui ne gagne, hein. Parce que, au mois de mai, c'est Myriane Nulia qui ne jouait plus beaucoup et ne gagne plus beaucoup. Elle augmente ce sens. Hein. Voilà, comme une comté, ce nom qui ne vigne beaucoup plus. Au mois de juin, c'était Guillemette Le Galant, de Poudre d'eau. Mm-hmm. Mois de juillet, Myriane Révigny encore, Myriane Nulia, et moi d'août, c'est Jacqueline Véronique. Et là, moi, quoi, l'imbattreco avec 14 fois l'injoué. Hein, Jacqueline Véronique. Ça, 4 dimouna, je te nomme dans où la met la mamie.
1: Oui.
0: Hein, Myriane, en deux fois l'injoué, vous êtes deux fois ce nom là-dedans. Et Guillemette et Jacqueline. Alors, roulement de tambour.
1: Pareil?
0: Ouais.
1: Caméra l'eau, nous bien, caméra plein l'air.
0: Oui, caméra, vous êtes bien, hein, caméra. Pena tricherie, pena fausse, pena non, ni là.
1: Quatre caméras l'eau, nous, la plus, nous, on a payé tout à travers vide là.
0: Oui, pas que tu veux une vie de fait, hein.
1: Oui, oui. Il y en a trois, trois noms. Allez, moi, viens là avec toi là.
0: Allez, donne nom.
1: C'est Myriane Nulia.
0: Eh bien, il y a sens. Des mois, il y a gagné.
1: Quatre bonnes.
0: Voilà, c'est lui qui remporte le tirage, pas le tirage, donc le jeu du matin.
1: Vraiment?
0: Phrase à trouver, mot à trouver, c'était Myriane Nulia. Bravo, on applaudit ouais. Bien, bien fort. Myriane Nulia. Est-ce qu'elle nous prend, nous jette un petit coup d'œil, là, ce matin, ici, là. Il y a mamie.
1: Vraiment. Tu n'as pas chance, tu es bien préparé tout ça là.
0: Oui, vous
1: nous sommes contents quand nous comptons nos manos du thé aujourd'hui. Ça nous prépare nos petites affaires, nous faisons organiser nos petits jouets. On a trouvé que tu prends. Nous devons prendre les temps.
0: Oui, il prend les temps. Allez. Il me prend les temps, c'est pour ça que je ne suis pas de moi là. Je me suis compté, récompté encore parce que je suis raté. Et puis là, je ne te manque pas. Allez.
1: Allez, on va prendre les gens.
0: Le gros travail qu'il y a pour faire, c'est mamie là, sur la main là, je te destin.
1: Le destin est mon ami. Marie-Claude.
0: Marie-Claude Moté à Lou. Voilà pour les jeux, ça, hein, un jeu qui nous jouait Toto. C'est la photographie. Mon remède de nom, hein, plus j'ai un plus j'ai de papier, mais mes de nom, c'est Marie-Claude qui vraiment. Hein,

0: Il remporte donc ces petits jeux du mois d'août. Bravo. Merci beaucoup, mamie.
1: Applaudissements, madame.
0: Bravo pour Marie-Claude. Voilà, tu as aidé quatre bonnes, Marie-Claude et Myriane. Alors, mamie, qu'est-ce que tu as envie de dire à nous? Hein, lundi, aujourd'hui, 31 août.
1: Là, nous dernier lundi dans le mois août, là. Parce qu'à partir de demain, nous finirons dans les premiers. Et nous trouvons que ma jour peut galoper, date peut galoper, tout peut galoper. Et nous bien quand même
0: profiter. Nous sommes galopés.
1: Nous sommes galopés, là, je peux monter. Mais voilà, profite d'un bon moment avec nos bons camarades. Et chaque seconde, on a un petit message, un petit dialogue que nous avons dit, nous tous les temps, on voit qu'il est temps tout nous.
0: Oui, oui.
1: Voilà, Lila.
0: Voilà, absolument. Merci beaucoup, mamie. T'as l'air pour y revenir, non?
1: Et t'as l'air pour venir, oui. Midi désert pour la Zodji.
0: Midi désert, ben bravo. Je suis bien content, là, mamie, pour la midi désert avec Zod.
1: Oui.
0: Que je suis capable de téléphoner, etc., etc. Moi, ça passait un petit peu avec
1: toi. Oui, tu m'as téléphoné, là, une
0: vieille chère. Téléphoner, un message, non? Téléphoner,
1: message tout.
0: Message aussi.
1: Parce que c'est un numéro, là, numéro, message, puis WhatsApp, tout.
0: Ah, mais super. 525-17269. Je suis capable d'envoyer mamie, midi, ce qu'a désert, là, pour la.
1: Oui, à la Lila.
0: Voilà, merci beaucoup, mamie. Bonne journée.
1: Merci.
0: Et bonne émission avec les auditeurs qui sont bien contents, où, hein?
1: Ah, oui, je suis bien content.
0: Ben, je me dis, écoute, mamie était, voilà, si mais... mamie est capable, là, une journée avec
1: vous. Voilà,
0: mamie,
1: là, bon.
0: Danser, content, riez. Voilà.
1: Alors, merci, Marie-Claude.
0: Je vous en prie, mamie. Bye. Allez, bye-bye. Voilà. Alors là, mamie, pour la préparer sur l'émission, pour aller, elle pourrait venir encore. Hein, mamie... qui nous cause un petit peu pour dire combien les temps, puis aller vite, vite, hein. C'est vrai, on arrive 31 août aujourd'hui, hein, presque, enfin pas presque, c'est 8 mois qui nous finit galoper. Alors, voilà, je me prends mon papier là, un travail qui est vraiment assez quand même, parce qu'il ne me parle pas maintenant, c'est pour ça que je me tordais un peu, parce qu'il me l'a envie de retourner un petit peu le mon comptage, comment nous dire. Voilà, c'est Myriane Nulia de Quatrebonne qui nous remporte donc pour le tirage, le grand tirage saut qui commençait depuis mai. Hein, depuis mai. Et pourquoi ça, moi, Mélène, pour être libanais, c'est sur l'anniversaire, hein, le 13 mai. Mois de mai, Myriane Nulia. Là, elle est revenue encore au mois de juillet. Quand elle jouait beaucoup, beaucoup, beaucoup, elle est revenue. Ça, c'est une figure en deux fois. Vous trouvez, plus Lola, une gars Guillemette au mois de juin. Et Jacqueline, hein, aussi, qui nous jouait pour ce mois d'août, bien joué. Et moi, je suis content aussi, en passant, remercier Charlène, remercier Joyce, remercier Ivy. Ceux qui donnent une bonne réponse. Et puis les autres aussi, Benjamin, Muriel, Marie-Claude, Chantal, mon bras d'autres bien, bien faux. Je tout bien joué. Et puis notre ami de Roche-Brune aussi. Hein, nous embrassons bien fort, Dorine et Jack, hein, pas mal de personnes, Claudine, beaucoup de monde en envie, comment dire, Andrew, hein, me remercie de tout, mais c'est malheureusement, je ne suis pas revenir, je ne suis pas, comment dire, rejouer le lendemain, hein, voilà, mais me remercie de bien, bien fort, parce que je tiens vraiment donne le meilleur de moi-même. Je ne trouvais qu'on fait un petit jeu comme ça. Hein, je te récompense, surtout quand je te révinis, je te réjouis encore. On me rappelle pour Toto, la phrase qui déconne. Et aussi la photographie que Jacqueline Myriane téléphoné. Je te nomme plusieurs fois dans papier. Pas plusieurs fois, mais chaque fois je t'ai joué. Mais là, nous avons deux grandes gagnantes que je peux recevoir ce prix au mois de septembre. Et pas oublier aussi. Eh ben, les autres qui jouaient aussi, beaucoup, il y en a Marie-Claude même déjà, pas beaucoup, c'est sûr. Marie-Claude, la grande gagnante, le grand prix, recevoir le grand prix pour le 14 juillet, touche à les Champs-Élysées. Il y en a Marie-Claude, il y en a Myriane et Benjamin. Je crois que vous avez une récupère, je prie pour touche à les Champs-Élysées. Et puis aussi, Nungay Banjeu. On joue avec la France, une gay Betty Roupou, Benjamin Lamocque et Jacqueline Véronique. Voilà, ça c'est pour ce qui nous passait après. Je te souhaite une récupération, je te prie. Et là, nous avons deux grandes gagnantes pour le tirage au sort, pas le tirage au sort, pour la phrase du matin. Et aussi les jeux qui nous performent. Hein, je dis bien performent pour le mois d'août, c'est Marie-Claude. Alors, un gros bravo, tout ça, Mandimoun, là. Je t'ai un gros, gros bravo. Alors, Mandimoun, qui vous amène récupérer cette prime au bout d'une autre date à partir de demain. Hein, nous commençons un nouveau mois demain. Au bout d'une autre date que vous êtes capable.

une séance je prie ici à la radio. Et à Marie-Claude Motéalou pour ce premier prix, tous sur les Champs-Élysées. Voilà donc pour Marie-Claude. Et puis, nous gagnons aussi Myriam Nulia et Benjamin Lamarque. Pas les moindres, je te cite tous sur les Champs-Élysées. Que je te cite, Inge, ban point, je te cite, je vous invite, je te prie, tous sur les Champs-Élysées. Et là, c'est pour les trois gagnants, pour tous sur les Champs-Élysées, Myriam, Marie-Claude, Benjamin. Et puis, jouer avec la France, Betty Roupou, Benjamin Lamarque et Jacqueline Véronique. Et aujourd'hui, bien sûr, Marie-Claude Motéalou et Myriam Nulia.

Merci à mamie qui vient avec nous, hein, surtout pour le tirage au sort, pas facile, hein, c'est vrai. Parce que moi, il peut dire qu'à mes râles, nous, hein, nous pas capables de badiner avec ça. Et moi, même quand on peut compter tout ça là, puis vivre ça en studio. Voilà, moi, bien content pour nos camarades qui nous jouent. Hein, je suis content, nous passons de bons moments, hein, surtout avec le football. Je suis bien représente aussi, surtout Benjamin. Le football aussi sur les Champs-Élysées, ça qui de Niman Point aussi. Voilà, Marie-Claude, Myriane, ça trois lâches, tous sur les Champs-Élysées, pas oublié, pour ce ban prix. Et de même, au bout d'une autre, la date que Zoukapa vient récupérer ce prix. Et puis nous gagnons aussi pour jouer avec la France. Oui, Rédiali, là, plusieurs fois, parce qu'il y a tant de choses, je dis, ah, Mpantan Meno, c'est Bertie Roupou de Cascavel, Benjamin Lamarque de Quatre Bonnes et Jacqueline Véronique de Rosebel pour jouer avec la France. Je te souhaite pour gagner ce prix. Oui, ça gagne dans cette catégorie, comme nous prend Benjamin. Benjamin, il jouait tout seul les Champs-Élysées pour gagner ce prix-là. Plus Lola, il jouait avec la France. Il gagne l'autre prix et l'autre cadeau encore. Vous voyez, c'est un petit peu comme ça.

0: Alors, moi, pour remettre tout mon nom pour demain et nous pour dire qui date je suis capable de récupérer ce cadeau ici même, voilà, à la MBC, à la radio AME, entre 8h et 10h.
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dis de tout mon cœur. Je te chante devant les dieux. Je me mets à genoux devant ton temple saint. Je te dis merci pour ton amour et ta fidélité. Oui, tu as tenu tes promesses au-delà de ce que nous attendions de toi. Quand je t'ai appelé, tu m'as répondu. Tu m'as rempli de courage et de force. Seigneur, tous les rois de la terre te diront merci, car ils entendront les paroles de ta bouche. Ils chanteront tes actions en disant « La gloire du Seigneur est grande. Le Seigneur est là-haut, mais il voit les gens simples et les orgueilleux. Il les reconnaît de loin. Si je suis très malheureux, tu me rends la vie malgré mes ennemis en colère. Tu étends ta main et tu me sauves par ta puissance. Le Seigneur finira ce qu'il a commencé pour moi. Seigneur, ton amour est pour toujours. N'abandonne pas ce que tes mains ont formé.

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2: Bonjour, je suis Mélie Balou et vous écoutez Interface Culture Vive sur RM1. La dernière fois qu'on s'est parlé dans ce studio, on a fini sur une image, les vents violents de Jupiter, cette tempête qui existe depuis des centaines d'années et qui ne s'arrête jamais. On avait parlé de Dry Kiwis and Tangerines, que vous avez eu le plaisir d'écouter à l'instant sur RM1, de 7 ans de gestation, d'un album qui sort en septembre, et on avait promis, faute de temps, de revenir sur la poésie une prochaine fois. Cette prochaine fois. Aujourd'hui, on parle de Sanctuary Part 1, le deuxième single dont le clip est sorti vendredi dernier, tourné dans le nord de l'île entre Cap Malheureux et Ancelaré, une chanson qui, contrairement à la tempête dont on parlait la dernière fois, raconte l'exact inverse, l'abri qu'on se construit contre elle. Et à la fin de cette émission, comme promis, on reviendra à la poésie qu'on n'a pas eu le temps d'aborder. Reza Duli Mahmoud, bonjour.
3: Bonjour Médine.
2: Comment allez-vous?
3: Ça va très bien, et vous?
2: Très bien, bienvenue à nouveau dans l'émission Interface.
3: Merci de me recevoir à nouveau, c'est toujours un plaisir.
2: Toujours un plaisir de vous avoir comme invité également. La dernière fois, Reza, vous m'aviez raconté 7 ans de gestation pour Dry Kiwis and Tangerines, la toute première chanson enregistrée. Sanctuary Part 1, vous me dites que c'est l'inverse exact, je dirais. La toute dernière chanson du disque, terminée il y a quelques mois à peine, entre la première pierre posée en 2019 et la dernière posée cette année. Alors qu'est-ce qui a changé dans votre façon d'entendre vos propres chansons ?
3: C'est sûr que le rapport va être différent, Mailing, parce que quand moi j'avais écrit les chansons en 2018-2019, j'étais pas la même personne. Les choses étaient beaucoup plus fraîche, on va dire. Donc là, il y a une distance aussi qui se crée en rapport aux chansons directement. Et puis, le projet a évolué au fil du temps.
2: Donc j'imagine que 7 ans plus tôt, quand vous entendiez une émotion, vous vous précipitiez pour l'habiller de la première façon qui vous venait.
3: Voilà. Et en fait, il y avait un côté beaucoup plus immédiat, je dirais. Il y avait de l'instantané, en fait. Et la volonté de capter ces émotions à l'état brut et d'en faire quelque chose assez rapidement. Il y a certaines chansons avec lesquelles ça a vraiment fonctionné, et d'autres pour lesquelles ça a été très très différent. Et Sanctuary Part 1,

0: fait partie, c'est une des chansons les plus compliquées sur lesquelles on a eu à travailler en fait.
1: D'ailleurs, vous me dites dans vos mots exacts qu'elle était toujours trop mellow ou kind of depressing sur le plan sonore, et je trouve ça presque brutal comme autocritique, Reza, le genre de mots qu'on réserve d'habitude au travail de quelqu'un d'autre, pas au sien. Est-ce que cette sévérité envers vous-même est nouvelle, ou est-ce que c'est une habitude que vous avez développée avec les années à force de travailler avec Dylan ?
0: Bonne question. En fait, c'est plutôt juste du ressenti en fait. C'est-à-dire qu'à chaque fois, qu'on était en studio avec Dylan, on travaillait sur les chansons, et à chaque fois, on réalisait qu'en fait, c'était toujours la dernière chanson sur laquelle on avait envie de travailler. On était toujours laissé dans un coin en fait, parce qu'on n'était pas content
1: du résultat.
0: À chaque fois qu'on l'écoutait, on se disait non, mais ça va pas, il y a un truc qui va pas. Et donc ça a été comme ça pendant très très très longtemps. On a travaillé toutes les autres chansons entre temps. Il y avait d'autres chansons aussi qui nous ont posé quelques difficultés,
1: oui.
0: Mais celle-là en particulier, on a dû tout revoir en fait.
1: Que travailler 7 ans avec la même personne aussi, ça vous apprend à ne plus vous mentir sur ce qui fonctionne et ce qui ne fonctionne pas.
0: Oui, bah après, il y a aussi des choses que nous-mêmes, en fait, que même moi, de façon, enfin, sur le plan personnel, que je ne réalisais pas aussi au départ, et qu'avec le temps, bah, on finit par comprendre, par prendre conscience de certaines choses qui font qu'on a une autre vision, une autre approche aussi par rapport aux chansons. Et donc, c'était nécessaire, en fait, tous les deux. Là, c'était pas juste un de nous deux qui ressentait cela. Tous les deux, on se retrouvait pas dans la
1: chanson.
0: C'est
1: ça, avec
0: en fait.
1: Du recul, la perception était tout autre.
0: Oui, en fait, je pense qu'on n'a jamais eu d'attache vraiment forte avec cette chanson avant qu'on la retravaille cette année.
1: Et
0: donc
1: justement,
0: c'était nécessaire en fait.
1: C'est ça, cette année, quelque chose a cédé. Vous me dites avoir retiré ce que vous appelez des paroles entre guillemets inutiles, selon vos mots, avant de réinventer la chanson musicalement. C'est un jugement, encore une fois, assez sévère sur son propre texte. Qu'est-ce que vous avez vu en vous relisant que vous n'aviez pas su voir les années précédentes ?
0: En fait, je le voyais déjà les années précédentes, mais ça me semblait encore plus clair, on va dire. Là, ça me sautait carrément aux yeux. Il y avait un côté vraiment trop cheesy en fait, c'était vraiment très gnangnan comme chanson, donc j'aimais pas les paroles, j'avais un peu honte de ce que j'avais écrit moi-même.
1: Vraiment?
0: Et donc ouais bah j'ai pas honte de dire que j'avais honte, hein.
1: Mais non, pas du tout, allez-y.
0: Donc voilà, et puis bah donc il a fallu strip down le morceau en fait, vraiment pour enlever les choses qui n'étaient pas nécessaires et en extraire vraiment l'essentiel en fait, garder vraiment ce qui comptait.
1: Exactement.
0: Le plus important, et je pense que c'est ce qu'on a été en mesure de faire. On s'est dit ok, on va tout revoir, et donc moi j'en ai profité pour retirer certaines parties de.
1: C'est ça, vous avez eu
0: texte.
1: Le courage de vous
0: voilà.
1: Demander pour chaque ligne est-ce qu'elle mérite vraiment sa place, ou est-ce qu'elle
0: exactement.
1: Est juste familière.
0: Ben en fait comme vous le disiez en fait, Méline, il y a eu plusieurs versions de cette chanson au fil des années. Je pense qu'on a dû en faire minimum 6. Et dans toutes ces versions, le texte était beaucoup plus long. La chanson était plus longue, la chanson était plus lente aussi. Là, cette année, ce qu'on a fait, c'est qu'on a réécouté. J'ai réécouté, donc là, je pense, la dernière version, la version numéro 6, je pense.
1: Oui.
0: J'ai dit à Dylan, ok, écoute ça, on va enlever. Il y avait un pont, il y avait un bridge avec des paroles qui ne me parlaient plus. Donc j'ai dit ça, on enlève. Il y a d'autres parties qu'on a enlevées. C'est des choses qu'on a déjà fait sur d'autres chansons aussi précédemment, mais pas à ce point-là. Là, on a quand même vraiment fait un gros tri. Et on a ensuite réinventé la chanson au niveau de la musique aussi, pour que ça devienne quelque chose de beaucoup plus positif, de plus péchu, ce qui n'était pas le cas au départ.
1: Vous avez tout restructuré,
0: une nouvelle
1: restructuration.
0: Oui,
1: on a
0: tout restructuré, effectivement. Et on a repensé, en fait, la chanson pour que ça aille vraiment dans le sens de l'album. Parce qu'il faut aussi comprendre que, comme je le disais la dernière fois, Méline, quand on s'était vu, c'est que chaque chanson est un chapitre, est une part entière de cet album. Donc
1: de l'histoire que vous comptez proposer au public mauricien ou pas.
0: Exactement. Et donc, il faut qu'en gros, que la chanson ait sa place. Et auparavant, elle n'avait pas sa place. Là, le fait qu'on ait pu retravailler tout ça, Maintenant, on a enfin trouvé quelque chose qui

0: Donc on reste moins.
1: Et c'est ce qui fera la différence. Vous dites que savoir l'album proche de sa fin vous a poussé à cette honnêteté-là. Il y a quelque chose d'assez cruel, presque salutaire, dans cette idée qu'une date limite peut faire ce que 7 ans de patience n'ont pas réussi à faire. Est-ce que vous pensez que Sanctuary Part 1 aurait fini par trouver sa forme sans cette urgence-là, ou est-ce que certaines chansons ont réellement besoin d'une fin annoncée pour naître vraiment ?
0: Non, je pense qu'on aurait trouvé de toute façon la bonne formule, mais c'est juste qu'effectivement ça nous a poussé à le faire. Le fait de se donner une date limite, de s'imposer une date limite, ça nous force en fait à être plus efficace, parce qu'on se dit ok, on n'a plus le temps, on est obligé de soumettre quelque chose qui soit qualitatif, qui représente ce qu'on a envie de faire, et pas quelque chose qui fasse juste remplissage. Donc c'était important pour nous, donc je dirais que c'est un peu des deux en fait, c'est-à-dire que je pense qu'avec le temps, quoi qu'il arrive, on aurait trouvé la bonne formule, parce qu'on aurait, jamais accepté de mettre un morceau qui nous convient pas sur
1: l'album.
0: Bien
1: sûr, qui ne vous correspond pas.
0: Voilà, qui ne nous correspond pas, mais c'est juste que le fait de s'imposer aussi des limites au niveau du timing, ça nous a poussé à être plus efficace.
1: Vous m'avez aussi parlé d'une référence précise pour l'ambiance générale de cette chanson, Daisies of the Galaxy, signée Eels, un disque qui réussit justement à tenir ensemble une grande douceur et une mélancolie de fond, sans que l'une écrase l'autre. Alors qu'est-ce que cet album vous a donné très concrètement au moment où vous recommenciez Sanctuary à zéro ?
0: Je pense qu'à l'époque où on avait travaillé la chanson, j'avais d'autres influences en tête. Parce que moi, ça dépend aussi beaucoup de ce que j'écoute sur le moment. Donc parfois, je pense qu'à l'époque, voilà, je devais écouter des trucs beaucoup plus tristes. Et donc j'ai dit à Dylan, ouais, je veux ça. Et après, ça marchait pas. Et donc là...
1: Donc c'est en fonction de vos influences du moment.
0: Non, du moment. Et là, il s'avère que l'album Daisies of the Galaxy du groupe Hill, c'est un album déjà qui m'a beaucoup marqué. Le groupe en lui-même m'a beaucoup marqué. Ça, je vous en avais déjà parlé la fois précédente.
1: La dernière fois, ouais.
0: Et en fait, sur cet album, il y a une chanson qui s'appelle Packing Blankets. Qui justement a ce côté un petit peu un peu joyeux, un peu très summertime, que j'aimais bien et qui me semblait correspondre en fait à ce qu'on recherchait. Il y a cette guitare acoustique assez
1: entraînante. C'est ça, justement, pour le solo de guitare électrique, vous citez un nom qu'on n'attend pas dans ce contexte-là, Mike Oldfield.
0: Oui, alors c'est deux univers totalement différents. Pour l'ambiance générale, je pensais à Packing Blankets de Hills, avec la guitare, l'orgue, etc. Et pour le solo de guitare, oui, je voulais un truc un peu plus... qui prenne de la place, ouais. qui soit vraiment catchy.
1: Mais justement, ça, c'est un choix singulier, presque à contre-courant de vos références habituelles. Beatles, Radiohead, Red Hot Chili Peppers. Qu'est-ce que vous cherchiez précisément, pensant à lui, à cet endroit précis de la chanson ?
0: Il fallait un solo qui claque en fait, un solo de guitare qui puisse vraiment nous entraîner, nous emporter, et je pense que ça a plutôt bien fonctionné. Donc moi en fait c'est juste les recommandations en fait que j'ai donné à Dylan. Je lui dis voilà, j'entends ça, je veux un solo à la Michael Field, je veux qu'on ait de l'orgue dans le fond, parce que je trouve que ça apporte aussi une certaine couleur,
1: oui.
0: Une certaine atmosphère.
1: Et puis Oldfield, il est connu pour ça, il a cette capacité rare à faire chanter une guitare électrique presque comme une voix humaine.
0: C'est ça, exactement. Donc moi j'ai réécouté Moonlight Shadow, Man in the Rain, etc. Et donc je me suis dit ouais, ça pourrait vraiment être sympa de faire quelque chose comme ça. Au départ, Dylan était parti sur un solo beaucoup plus complexe, etc. Je lui dis non, attends, j'entends ça, moi j'entends. Je lui dis fais ça, ça va être beaucoup plus simple et ça va marcher. Au départ, il me dit ouais non, c'est nul et tout. Et après, finalement, il l'a fait, il m'a dit ouais, c'est bien en fait.
1: c'est Dylan du coup qui a réussi à fondre ensemble ces guitares acoustiques,
0: oui,
1: cet orgue, ce solo à la Oldfield, pour que le résultat sonne, dans vos mots, très TV Watch.
0: En fait il fallait qu'on ait la touche Violent Winds of Jupiter, donc ça c'est ce que sait faire Dylan, c'est la magie du travail de Dylan, c'est-à-dire que moi je lui donne des influences, je lui partage mes influences, je lui dis ce qui me touche, ce dont j'ai envie, et puis lui il arrive ensuite à assembler tout ça. Et donc c'est ce que je disais aussi la dernière fois, c'est qu'il a cette capacité d'écoute et de pouvoir aussi synthétiser un petit peu toutes ces idées, les assembler, pour en faire quelque chose qui soit à notre image. Parce que, ok, moi j'ai beau avoir des influences, lui il a les siennes, mais au final, je pense que ça ressemble à The Violent Winds of Jupiter.
1: C'est ça, et c'est la première fois que...

0: dans nos deux conversations que vous employez cet acronyme-là, comme s'il désignait déjà une couleur reconnaissable entre mille. Donc je vais être directe, Reza, je pense que la plupart des projets qui ne durent qu'un ou deux ans n'ont jamais le temps de développer une signature aussi nette. Est-ce que c'est justement ces 7 années et pas autre chose qui vous ont donné cette identité si reconnaissable que vous pouvez la nommer ? D'un acronyme, entre guillemets.
1: Alors, l'identité musicale, vous voulez dire, de Valentin de Jupiter ? Je pense, c'est pas cette année, je pense qu'on a construit cette identité au fil des années, en fait. Hein. C'est un travail de longue haleine, comme je disais. Mais toutes les chansons, même si elles ont toutes leurs particularités, leurs couleurs musicales, etc., il y a différentes ambiances, je vous l'avais dit. Hein. Donc, déjà au niveau des émotions, on a des choses qui sont assez joyeuses, des choses qui sont plus mélancoliques, des choses où on a aussi de la colère, de la frustration, du fantasme, tout ça est mélangé. Mais ce qui va vraiment réunir toutes ces chansons, c'est qu'on a cette patte Violent Winds of Jupiter.
0: C'est ça. Et ça, c'est reconnaissable entre mille, encore une fois.
1: Alors, je l'espère. Je l'espère. Je pense que les influences, il y en a énormément, donc on va les entendre aussi, surtout pour les personnes qui, par exemple, écoutent du rock, du pop-rock, et qui n'ont pas forcément énormément de références. Il y a peut-être certains groupes qui vont leur venir en tête. Mais j'espère quand même qu'on arrive aussi à apporter vraiment quelque chose de singulier,
0: de différent.
1: De différent
0: d'unique.
1: Qui nous représente vraiment. Ça, c'était important. Et je pense que ça, Dylan, il a vraiment réussi à mettre ça en avant dans sa façon de construire les chansons, de les
0: c'est
1: structurer.
0: C'est ça, parce que cette identité-là, elle ne s'improvise pas.
1: Oui, au niveau de la musicalité, au niveau de la production, du mix également, tout ça, ça a été réfléchi en ce sens, en fait.
0: Parlons à présent des paroles. Vous décrivez Sanctuary Part 1 comme l'histoire d'un protagoniste qui quitte un endroit toxique où les gens sont hostiles et jaloux de ce qu'il accomplit pour rejoindre une personne très spéciale, capable de reconnaître ses capacités et de croire en son potentiel. Ensemble, eh bien, ils trouvent un espace sûr qui devient son propre sanctuaire. Dry Kiwis and Tangerine parler d'attente, de désir contenu. Sanctuary parle de départ, de décision prise. Est-ce que ces deux chansons se répondent dans votre esprit ou sont-elles des complètement indépendantes l'une de l'autre ?
1: Indépendantes l'une de l'autre, non, car je pense que toutes les chansons de l'album sont interdépendantes.
0: Sont liées.
1: D'une façon ou d'une autre. Mais c'est encore un chapitre de cette fameuse histoire dont je vous parlais la dernière fois, Meling. Mais là, on est sur une partie un petit peu plus positive, on va dire, où effectivement, le personnage, il laisse un petit peu tout ce qui est négatif derrière lui et il se retrouve dans cet espace où il se sent bien, en fait.
0: Où il se sent bien
1: et il est accompagné de cette personne qui également en fait en sorte qu'il se sente bien.
0: Qui l'aide.
1: Voilà, qui l'aide à se sentir encore mieux. Donc lui, il n'a qu'une hâte à chaque fois, c'est de retrouver ce sanctuaire, en fait.
0: Mais pour revenir à cet endroit toxique, avec des gens hostiles et jaloux et de ce qu'on accomplit, c'est une image très forte, presque un aveu. Est-ce que c'est un lieu précis, un cercle précis de votre vie ? Ou est-ce que c'est, comme souvent chez vous, une condensation de plusieurs expériences différentes qui se sont fondues en une seule ? Qu'est-ce que c'est ?
1: Ah, vous posez des questions, Amélie, compliquées.
0: Pas du tout.
1: Alors, on va rappeler quelque chose, c'est que il y a un protagoniste dans cette histoire, Meling.
0: Est-ce que c'est vous ? Je demande.
1: Pas entièrement.
0: D'accord.
1: Je dirais pas entièrement. Et j'ai pas envie que ce soit que les gens s'identifient totalement à moi. Je pense qu'il y a définitivement une part de moi dans le personnage, dans l'histoire du personnage. Mais je veux pas dire que c'est à 100%, en tout cas.
0: D'accord, là, c'est dit, c'est clair.
1: Voilà. Donc, écoutez, oui, il y a définitivement des expériences que j'ai vécues qui se retrouvent dans l'histoire, mais pas de façon ultra claire.
0: Ouais. C'est un flou volontaire.
1: Oui, voilà. Il faut, sur ce point. Il faut qu'il y ait un petit peu de mystère aussi. Moi, je veux aussi que les personnes qui écoutent les chansons de The Violent Winds of Jupiter soient en mesure d'imaginer leur propre histoire, en fait, de s'identifier à la chanson.
0: C'est ça. En fait,
1: sans forcément s'identifier à moi, à mon vécu.
0: Bien évidemment. Voilà. Ce qui compte, c'est cette expérience très universelle, sentir qu'on est entouré de personnes qui ne veulent pas vraiment vous voir avancer, devoir choisir à un moment donné entre rester et se rendre plus petit

0: pour ne déranger personne ou partir et prendre le risque de tout recommencer ailleurs.
1: Ben, je pense qu'en fait, c'est quelque chose qu'on est tous amenés à vivre une fois, un moment donné dans sa vie. C'est qu'on va se retrouver dans un espace, je sais pas moi, ça peut être un espace de travail, ça peut être ici. J'espère pas.
0: Pas du tout.
1: J'espère pas pour nous, Meling. Ouais. Mais ça peut être n'importe où et où justement on a l'impression qu'on est en train de faire des choses qui sont bien, qu'on est en train d'essayer de se dépasser, mais que de l'autre côté on est mal entouré, on a des personnes qui nous veulent du mal, qui sont mal intentionnées, qui nous envient tout simplement. Et que à un moment donné, on se dit qu'il faut quitter cet environnement-là pour
0: cet endroit.
1: Pour pouvoir vivre de nouveau, renaître en fait.
0: Se sentir bien, tout simplement.
1: C'est ça. En fait, il y a cette idée de renaître,
0: de renaissance
1: dans Sanctuary Part 1 qui est importante. C'est aussi pour ça que la chanson, on voulait pas qu'elle ait ce côté trop mélancolique qui caractérisait les premières versions de la chanson. Donc il fallait qu'on crée quelque chose qui soit enthousiaste,
0: renouveau,
1: qui suscite de l'enthousiasme, de la positivité. Je dirais qu'il n'y en a pas énormément des chansons comme ça sur l'album, donc il fallait que ce soit quelque chose d'assez défini en fait.
0: Alors le titre parle d'un sanctuaire, vous nous l'avez dit, pas d'un simple refuge, pas d'une fuite. Un sanctuaire, c'est un mot qui porte quelque chose de presque sacré, un lieu qu'on protège activement plutôt qu'un endroit où on se cache temporairement. Alors pourquoi ce mot précis, sanctuary, plutôt qu'un terme plus neutre pour désigner l'endroit où le protagoniste et cette personne spéciale se retrouvent?
1: Alors la réponse, elle est très simple. Mon roman préféré, c'est Sanctuary de William Faulkner.
0: D'accord.
1: Et pour moi, c'était aussi un moyen de faire un petit clin d'œil au bouquin de Faulkner.
0: Un hommage.
1: Voilà, un petit hommage discret qui n'a rien à voir avec le roman de Faulkner, qui est extrêmement noir. Mais
0: qui porte le même titre.
1: Voilà, c'est ça. Et ça faisait sens, en fait, parce que c'est un endroit où... on sent bien en fait.
0: C'est
1: on
0: ça.
1: Sent bien. Il y avait un côté tellement apaisant par rapport à justement l'autre espace où le protagoniste était malmené. Donc il fallait qu'il y ait ce contraste entre les deux.
0: Le mot sanctuaire porte cette idée de valeur, pas seulement de sécurité momentanée. Il y a aussi quelque chose d'intéressant dans le fait que ce sanctuaire ne se construit pas seul. Le protagoniste ne fuit pas simplement vers un lieu, il fuit vers une personne qui devient ensuite avec lui ce lieu. Alors, c'est une idée qu'on retrouvait déjà sous une autre forme dans votre poésie, cette idée que quelqu'un peut devenir un espace en soi. Est-ce que, pour vous, un sanctuaire peut exister sans quelqu'un pour le partager ou est-ce que, par définition, il faut être deux pour qu'il existe vraiment?
1: Vous avez bien creusé vos questions.
0: J'essaie.
1: Je ne sais pas comment répondre à cette question.
0: Allez-y, on vous écoute malgré tout.
1: Reposez-moi la question, s'il vous plaît.
0: En fait, est-ce que un sanctuaire, ça peut... C'est vraiment... il faut qu'il y ait une autre personne pour le partager? C'est ça votre définition de ce qu'est un sanctuaire?
1: En tout cas, dans la chanson, oui, définitivement. On va se focaliser sur la chanson plutôt. Je pense que oui, parce que là, le personnage, effectivement, il se retrouve avec quelqu'un d'autre. Donc, il ne peut pas le faire tout seul. Il ne peut pas profiter
0: c'est
1: de
0: ça.
1: Cet endroit tout seul. Parce qu'en fait, il y a cette personne qui fait partie de ce sanctuaire en fait.
0: D'accord.
1: La personne, elle est liée en fait, elle est associée à cet espace qui devient le sanctuaire. Et donc c'est forcément quelque chose qui va se faire à deux.
0: C'est vrai qu'on peut construire des fragments de sanctuaire seul, par exemple dans un livre, dans une chanson, dans un lieu qu'on aime. Mais le vrai sanctuaire, celui dont vous parlez dans cette chanson, eh bien là on a besoin d'être partagé. Ça a besoin d'être partagé pour exister pleinement.
1: Là clairement oui. En fait là c'est clairement quelque chose de partagé parce que comme je le disais, ça reste quand même une histoire d'amour au final, le concept de l'album, et donc le personnage il trace pas sa route tout seul en fait.
0: C'est ça. Ouais. Le clip a été tourné en 1h30, si je ne me trompe pas.
1: Vraiment très, ça a été vraiment très rapide. On a fait encore plus vite que pour le clip de Dried Kiwis and Tangerines.
0: Incroyable. Mais ça a été tourné cette fois-ci. La première fois, c'était justement dans un bookstore, Loba.
1: Oui, le café-librairie Loba.
0: Exactement. Et maintenant, c'était là pour Sanctuary Part 1 dans le nord de l'île, entre Cap Malheureux et Anse-Larré. Ouais.

0: avec Chad ou Gamma.
1: Ouais.
0: Et il y a quelque chose que je ne peux pas laisser passer, une chanson sur la fuite d'un lieu hostile vers un sanctuaire heureux, tournée précisément à un endroit qui porte depuis des siècles le nom de Cap Malheureux.
1: Oui.
0: Est-ce que vous l'aviez remarqué en choisissant le lieu?
1: Non, pas du tout.
0: Ou
1: parce
0: est-ce que,
1: là, que
0: c'est moi qui vous l'apprends ce matin?
1: Non, c'est vraiment pas du tout lié au nom, à l'appellation. Là, c'est vraiment qu'on voulait avoir de beaux endroits,
0: ouais.
1: En fait. Voilà. Et en plus, il y a donc l'église aussi, qui fait aussi référence au sanctuaire,
0: ouais.
1: Évidemment. Il fallait qu'on ait des endroits auxquels les Mauriciens puissent s'identifier aussi. Ça c'était important, et puis on voulait changer aussi d'univers. Là, on avait tout tourné en intérieur la dernière fois,
0: ouais.
1: Là c'est tout a été tourné en extérieur, donc il fallait aussi qu'on ait ce changement d'ambiance qui corresponde aussi à la chanson, qui a un peu plus de peps. Donc on a donc c'est surtout Dylan et Shan, hein, qui ont choisi les lieux ensemble.
0: D'ailleurs, vous dites que Dylan avait des idées très précises pour ce clip,
1: ouais.
0: Montrer un visage heureux, ressentir la chanson, et que vous avez suivi ses indications.
1: Ouais.
0: Alors c'est différent de la répartition habituelle entre vous deux, ou par exemple vous portez souvent la vision d'ensemble du projet. Et là, qu'est-ce que ça fait après tant d'années à porter cette vision dans votre tête, de se laisser diriger pour une fois?
1: Non, je me suis souvent laissé diriger par Dylan, hein, parce que...
0: Pour les tournages
1: bah, oui, pour les deux tournages aussi, parce que donc, c'est lui en fait qui va me donner les consignes, et j'essaie de les respecter du mieux possible, on va dire. Parce que bon, déjà, comme je vous le disais aussi la dernière fois, quand on a travaillé sur les chansons, je me fie beaucoup aussi à son jugement, à son instinct, à son expérience aussi. Bien sûr, moi aussi, je vais avoir mes exigences sur certaines choses. Il y a certaines choses sur lesquelles je vais aussi être intransigeant. Mais là j'ai beaucoup moins d'expérience à ce niveau-là. Donc là, je me fie à son jugement. Encore une fois.
0: Et j'imagine que ça doit être presque reposant de faire confiance à quelqu'un d'autre pour traduire visuellement ce que la chanson raconte.
1: Je sais pas si c'est reposant, mais en tout cas, au moins, moi, j'ai pas forcément trop à y réfléchir, on
0: ouais.
1: va dire. C'est plutôt ça.
0: Ouais.
1: Je suis plus dans l'exécution à ce moment-là. Mais oui, je suis vraiment très content du résultat, donc j'ai vraiment pas à me plaindre.
0: Vous terminez votre message, le message que vous m'avez envoyé, en plaisantant, disant que sur ce clip, vous ressemblez plus à Stevie Wonder qu'à John Lennon. La dernière fois, vous aviez assumé avec humour, mais un vrai sérieux derrière, cette comparaison à Lennon, le rêveur qu'on traite de naïf et qui persiste quand même, un Cap Malheureux qui devient un sanctuaire et un Lennon qui devient un Stevie Wonder. Est-ce que vous voyez un lien entre ces deux renversements, ou est-ce que je force le rapprochement?
1: C'est hasardeux, je dirais.
0: Ouais.
1: C'est pas volontaire. C'est vraiment pas volontaire. Moi, c'est quand j'ai vu les images, je me suis dit, mince, je ressemble pas vraiment à John Lennon.
0: Ben voilà, c'est un autre.
1: C'est un autre délire.
0: Voilà.
1: C'est pas forcément le mien, donc oui.
0: Mais ça vous plaît quand même.
1: C'est juste marrant en fait d'en faire le constat. C'était juste assez drôle en fait.
0: On avait promis Reza Duli Mahmoud d'y revenir, alors on y revient. La dernière fois, vous m'aviez parlé de Se retrouver, ce poème qui parle de partir léger comme Leonard Cohen, et de Petite fille, plusieurs gens plus protecteurs. Sanctuary parle à sa façon de la même chose que ces deux poèmes, trouver un espace où on peut enfin être soi-même sans se justifier. Mmh. Est-ce que vous voyez ce texte de chanson comme appartenant à la même famille que ces poèmes-là, ou comme quelque chose de fondamentalement différent, parce que porté par la musique plutôt que par le seul silence de la page?
1: C'est une très bonne question, Méline. Je pense que l'intention est peut-être la même en fait, mais c'est juste que l'exercice et l'exécution est différente. Et puis, il faut dire que Sanctuary Part 1, c'est une chanson que j'ai écrit, que j'ai écrit ce texte il y a longtemps.
0: Ouais.
1: Donc ça remonte à plusieurs années. Donc là, c'était en 2018 ou 2019 que j'ai écrit le texte. Et puis, je vous le disais aussi, il me semble la dernière fois, pour moi, les deux exercices sont assez différents.
0: Oui.
1: Déjà, écrire une chanson, en général, les chansons, je les écris en anglais. Et les poèmes, je les écris en français. Pourquoi ? Parce que les chansons, moi, je me nourris essentiellement de musique anglophone. Donc, ça semblait pour moi naturel de pouvoir écrire des chansons en anglais. Et par contre, je consomme beaucoup de littérature francophone. Et donc, ça faisait sens aussi pour moi d'écrire des poèmes en français. Et puis, en quoi l'exercice est-il

0: si différents. Je vous en avais parlé aussi la dernière fois. Pour moi, j'aime bien quand j'écris des textes chansons qui soient assez bruts. Il y a un côté qui est pas très lisse.
1: Ouais. Pas très travaillé.
0: Oui, voilà. J'aime pas que ce soit trop travaillé. J'aime bien que ce soit assez

0: puise aussi dans le songwriting du groupe Hills, encore une fois. J'aime beaucoup leurs textes, donc je pense que j'ai essayé, je me base pas mal là-dessus.
1: Et en parlant de textes, il y a une ligne dans Petite fille qui disait « Tu t'envoleras très haut dans les cieux, mais ils te brûleront les ailes. » Ça, c'est une image de vol empêché, de lumière menacée par l'extérieur, alors que Sanctuary, à l'inverse, raconte un vol réussi, une fuite qui aboutit vraiment quelque part de sûr. Est-ce que ces deux textes, écrits à des moments différents, racontent une évolution dans votre propre rapport à la fuite, entre la peur qu'on n'y arrive pas et la certitude plus récente qu'on peut vraiment se poser quelque part?
0: Ah, et c'est toujours un petit peu entre deux, en fait. On ne sait pas trop où on va.
1: Ouais.
0: Est-ce qu'on peut atteindre un lieu sûr? Est-ce qu'on peut voler de façon libre sans se brûler les ailes? Je ne sais pas. Ça dépend. Et puis, Petite fille et Sanctuary ne parlent pas forcément de la même chose non plus. Donc, c'est pas forcément le même contexte. Mais c'est une très bonne question, encore une fois. Et je pense qu'il y a... Vous avez le don, Méline, de faire le lien entre les choses.
1: J'essaie de faire de mon mieux. Mais je suis contente que ça vous plaise.
0: Ça me plaît, mais en même temps, je ne sais pas comment vous répondre de façon claire. Parce que, oui, ce sont deux textes qui sont très, très, très différents l'un de l'autre et qui n'ont pas été écrits dans le même temps, dans le même contexte, dans le même état d'esprit non plus. Petite fille, c'est un poème que j'ai écrit il y a quelques mois.
1: C'est tout récent. Et avant que l'on se quitte, est-ce qu'il y a un autre poème récent écrit depuis notre dernière conversation que vous aimeriez partager aujourd'hui?
0: Aujourd'hui, là?
1: Ouais, je sais pas. Si vous en avez, ou un extrait, ou un petit quelque chose.
0: Vous me prenez vraiment au dépourvu, mais on va essayer. Attendez.
1: Qu'est-ce que vous avez pour nous?
0: J'en ai plusieurs. Je peux vous parler. Vous voulez que je vous parle de l'éternité?
1: Oui, peut-être que ça va être le prolongement de ce qu'on vient de dire sur Sanctuary. À vous de nous le dire.
0: Trouver un sanctuaire éternel.
1: Allez.
0: Alors là, on n'est plus sur Sanctuary, hein, vraiment, mais ok, on va essayer. Donc c'est un poème qui s'appelle Contempler l'éternité.
1: D'accord, et ça parle de l'éternité, bien évidemment, mais encore.
0: Bah, je vous laisse écouter et vous allez en déduire toute seule.
1: D'accord.
0: Vous allez vous faire votre propre...
1: Pas uniquement moi, mais les auditeurs aussi qui nous écoutent.
0: On va essayer. J'espère pouvoir le lire correctement.
1: Alors, je vous donne le go.
0: Allez-y, je vous écoute.
1: 3, 2, 1, c'est à vous.
0: Parfois, j'aimerais juste pouvoir m'en aller. Partir très loin. Partir pour très longtemps. Me plonger dans un coma artificiel pour les 30 prochaines années. Entrer en biostase, hiberner, tout faire pour disparaître, sans laisser la moindre trace. Ou bien devenir Joatsu, vivre en marge de la société comme un cow-boy solitaire, dans le secret le plus total. Vivre une vie entre parenthèses, en isolement. Bientôt, on aura oublié mon nom, on aura oublié les traits de mon visage, on aura oublié le son de ma voix. Durant ces années, j'aurai le loisir de repenser à toutes ces âmes perdues, à ces êtres chers, aux amours, aux amis, aux souvenirs et aux regrets. Et les années s'écouleront, la terre continuera de tourner, rien n'aura changé et tout aura changé en même temps. J'aurai passé mon temps à fuir la réalité, pour ne plus avoir à confronter mes peurs et mes démons, pour ne plus avoir à souffrir de quoi que ce soit. Mais... on ne peut échapper à son destin indéfiniment. Tôt ou tard, le passé finit par nous rattraper. À mon retour ici-bas, je m'agenouillerai devant l'immensité du monde. Je contemplerai l'éternité. J'attendrai que le ciel s'ouvre comme on tire un rideau pour m'enfoncer pour de bon dans l'au-delà.
1: Quelle belle plume, merci pour ce moment, merci pour ce texte, Reza, riche en émotions et on sent... énormément de choses.
0: Figurez-vous, Méline, que j'étais partiellement inspirée par nos propres discussions.
1: Pour ce poème?
0: Oui.
1: Alors, en quoi exactement? Dites-nous.
0: Par des discussions que nous avons pu avoir en co-animant ensemble Popcorn et Préjugés.
1: Mmh. J'ai hâte de le relire, en tout cas. Merci pour ce moment. Peut-être,
0: merci de m'avoir...
1: Est-ce que vous avez prévu de publier un recueil de poèmes prochainement? Parce que vous avez vraiment une belle plume.
0: Merci. Bah, écoutez, oui, j'aimerais bien. C'est en réflexion et j'y travaille toujours. Mais pour l'instant, priorité à l'album, je dirais. C'est, ça,

0: Là, c'est vraiment le projet le plus urgent, on va dire, le plus actuel. Et on essaie de faire en sorte d'encourager tout le monde à aller découvrir la musique de Violent Winds of Jupiter à travers les deux clips qu'on a déjà sortis, que ce soit Dried Kiwis and Tangerines et maintenant Sanctuary Part 1. C'est plutôt ça. Et d'ailleurs, on aura un autre single aussi dans.
1: Voilà. Et je vous recevrai avec le plus grand des plaisirs.
0: Pas trop longtemps, j'espère. Ouais. Et là aussi, encore une fois, ça va être quelque chose de totalement différent. On va essayer de créer un peu de surprise, encore une fois. Il y a des couleurs différentes, comme je vous le disais. Et puis, moi, j'ai une attache particulière à chacune des chansons. J'ai pas la même attache par rapport à Dried Kiwis ouais. et à Sanctuary Part 1. Dried Kiwis and Tangerines, pour moi, c'est quelque chose de très fort. Sanctuary Part 1, j'essaie plutôt de me dire que c'est quelque chose qu'on offre au monde, en fait. Parce qu'il y a ce côté vraiment joyeux, enthousiaste, et j'ai envie d'apporter, je voulais apporter un peu de... On voulait apporter aussi cette positivité dans ce qu'on a pu faire. Et voilà, on partage ça avec les gens qui veulent bien nous écouter.
1: Qui nous écoute aussi en ce moment même, puisque nous allons diffuser Sanctuary Part 1 pour la toute première fois sur RM1, la première fois d'une longue série de diffusions à venir, j'en suis sûre.
0: Je l'espère.
1: C'est tout le bonheur que je vous souhaite, Reza Duli Mammot. Mais avant de conclure, le mot de la fin.
0: Le mot de la fin, Mailing, je dirais, allez voir, en fait, tout simplement. Allez nous écouter, allez voir les vidéos, les deux clips, Dried Kiwis and Tangerines et Sanctuary Part 1. Et merci à tous ceux qui soutiennent déjà le projet. Et merci à tous ceux qui le feront, qui vont partager ce qu'on est en train de faire. Et n'hésitez pas aussi à en parler autour de vous. Voilà.
1: Merci
0: à vous, Mailing.
1: Plaisir. Toujours un plaisir de vous recevoir.
0: De me recevoir et de me permettre de partager ce beau projet avec vous et avec les auditeurs de RM1.
1: Vous le méritez, votre talent n'a pas de limite, Reza Duli Mammot. La dernière fois, chers auditeurs, on avait fini sur les vents violents de Jupiter, cette tempête qui ne s'arrête jamais. Aujourd'hui, eh bien, on finit sur son exact opposé, un sanctuaire, ce lieu qu'on choisit de protéger avec quelqu'un qui croit en nous et sur des mots qu'on avait promis de ne pas laisser de côté. Sanctuary, Part 1. C'est maintenant sur RM1.

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1: Bonjour, il est 11h.
2: 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Fin de votre communiqué et retour de la musique sur...

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2: Bonjour, je suis Méline Balou et vous écoutez Interface sur RM1. Il y a un mot qui traverse toute la carrière de mon invitée, sans qu'elle l'ait peut-être choisi consciemment au départ, immersion. Elle l'a d'abord fabriqué en vrai pour des marques, des soirées, des lancements de produits. Elle la fabrique aujourd'hui autrement, avec un casque sur la tête, des salariés qui apprennent à gérer un client difficile ou à réagir face à un accident du travail. Entre les deux, il y a les Elle International Beauty Awards à Paris, les budgets Disneyland Paris, et Tic Tac chez BETC, une marque de produits mauriciens et bien aussi vendue dans plus de 30 points de vente. Morissette, presque 10 ans, a formé des étudiants et des professionnels et aujourd'hui SkillQuest, une entreprise de formation en réalité virtuelle. Camille Béranger, bonjour.
3: Bonjour Méling.
2: Comment ça va?
3: Très bien, merci.
2: Ravie de vous recevoir dans Interface Femmes d'Action ce matin sur RM1.
3: Je suis ravie aussi d'être là, merci pour l'invitation.
2: Comment trouvez-vous notre studio, Camille?
3: Canon, bel éclairage, beau micro, un peu impressionnée mais très contente d'être là.
2: Idem, plaisir partagé. Commençons par ce mot immersion que je viens de poser en ouverture. Chez Lagardère Publicité News, vous organisiez plus de 30 événements en 6 mois, des lancements de magazines, des soirées de marques et chez BETC, vous portiez des budgets par exemple, on peut citer Disneyland Paris, l'immersion absolue par excellence. Est-ce que vous voyez maintenant, avec le recul, un lien direct entre ce métier d'organisation organisatrice d'événements et ce que vous faites aujourd'hui avec un casque de réalité virtuelle ou est-ce que je force un peu le rapprochement?
3: Moi je vais voir le lien parce que ça a été une suite logique d'événements, mais je pouvais pas deviner quand j'ai commencé dans l'événementiel que j'allais ensuite travailler en réalité virtuelle. Je suis même pas sûre que la technologie existait à l'époque. Ouais. Donc du lien oui, mais un peu aussi d'inconnu.
2: D'accord, et vous êtes ensuite passé chez DB Apparel sur le développement de marques comme Dim, Signature ou encore Lovable, avant de venir à Maurice comme consultante, comme marketing consultant, donc consultante marketing. Donc ça, c'est un moment charnière dans votre parcours. Qu'est-ce qui vous a fait revenir, voire venir à ce moment précis, plutôt que de continuer à construire une carrière dans la publicité parisienne? Pourquoi Maurice?
3: Alors, j'ai fait une partie de mes études en Angleterre, à Newcastle, dans une région où il faisait très très froid. Et j'ai détesté cette expérience.
2: Voilà, ça c'est clair.
3: Et j'ai cherché l'exact opposé pour finir mes études. Je pouvais faire 6 mois à l'étranger encore. Et je me suis dit, qu'est-ce qui ressemble moins à l'Angleterre que... l'île Maurice me paraissait être très différent. Et donc, je me suis dit que ça avait toutes les chances de me plaire. Je suis arrivée ici, je connaissais personne.
2: Ouais.
3: J'ai fait un stage en consultante marketing. J'ai adoré le métier, mais surtout le pays. Et j'ai décidé de m'y installer.
2: Voilà, c'est simple, comme bonjour.

0: Bonjour.
1: Voilà.
0: Mais finalement, merci d'avoir accepté de venir à Maurice et de choisir Maurice comme destination et de nous faire part de votre talent. Vous en avez tellement.
1: C'est gentil.
0: On en parlera, mais je veux m'arrêter sur un point précis. Votre marque Mauricette se présentait comme authentique, authentique fabriquée à Maurice, vendue par exemple dans plus de 30 points de vente du Duty Free de l'aéroport, boutique des plus grands hôtels de l'île. 6 ans et demi à construire cette authenticité-là, physique, tangible, un produit qu'on touche, et aujourd'hui, vous vendez une expérience entièrement artificielle, générée par un casque. Alors comment quelqu'un qui a passé autant d'années à défendre l'authenticité d'un produit en vient à défendre aujourd'hui la valeur d'une expérience qui n'existe pas vraiment, enfin qui existe différemment ?
1: Moi, je le vois pas comme ça. Le produit ou le service que je crée ou que je vends, c'est pas forcément ce sur quoi, ce qui va faire le lien entre les deux. Quand j'ai créé Mauricette, ce qui m'a plu, c'était d'avoir la bonne idée au bon moment. C'est-à-dire,
0: d'accord,
1: j'avais envie de faire un produit qui m'inspirait, qui mettait en valeur le territoire, etc. Ça a été une super aventure.
0: C'était instantané.
1: C'était la bonne idée au bon moment. Voilà, ouais. En 2015, quand j'ai commencé. Et puis
0: la bonne idée au bon moment et au bon endroit.
1: Et au bon endroit. Voilà, les trois critères étaient réunis. Et puis m'est arrivé un petit peu la même chose, une nouvelle idée, je pense au bon moment et au bon endroit.
0: Ouais.
1: Et donc ça aurait pu être tout et n'importe quoi finalement. C'est moi je peux m'intéresser, ce que j'aime c'est l'entrepreneuriat en général, et donc c'est vrai que je suis passée des t-shirts à la réalité virtuelle. Mais le lien entre, c'est l'envie d'entreprendre.
0: Et est-ce qu'on peut parler de tension entre le réel et le simulé?
1: Oui, mais quand on pense réalité virtuelle, en fait, je simule le réel. Donc, il y a quand même une partie de réel. On n'est pas totalement déconnecté du réel. Au contraire, je digitalise le réel. C'est-à-dire des expériences qu'on vit dans le réel, c'est en version digitale.
0: Est-ce que cette expérience-là, justement, cette tension dont je parlais, a été un frein pour convaincre vos premiers clients, notamment lors de vos tests avec les équipes retail de The Body Shop, une marque elle-même très attachée à des valeurs de naturel et d'authenticité?
1: Ça peut, effectivement, ça peut faire peur. On peut imaginer un monde en 3D très futuriste.
0: Ouais.
1: Et le fait de faire tester après avec un casque, on réalise que finalement, c'est beaucoup plus tangible que complètement irréel.
0: Vous avez fermé Mauricette fin 2022, si mes informations sont bonnes selon votre profil LinkedIn, après 6 ans et demi. Est-ce que c'est une fin choisie ou une fin plus difficile, celle d'une entrepreneur qui doit accepter qu'un projet touche sa limite ?
1: Ça a été une fin choisie pour moi, c'est-à-dire que moi j'étais allée au bout du projet à titre personnel, la marque existe encore, mais plus gérée par moi. J'avais envie, je pense, de changer, j'avais fait le tour du projet, j'avais adoré cette expérience, mais j'avais envie d'autres horizons, c'était aussi un changement de vie pour moi personnel, j'allais être maman, donc plein de choses qui changeaient, et voilà,
0: une
1: envie de renouveau. Exactement.
0: Voilà, une envie de renouveau, c'est bien dit, donc il y avait le sentiment d'avoir amené aussi le projet là où vos moyens du moment vous le permettaient.
1: Exactement.
0: D'accord. Et en même temps, une vraie tristesse peut-être à quitter.
1: Ça a été mon premier bébé, donc ça a été une page qui s'est tournée dans ma vie, dans ma carrière. J'ai eu la chance que ma première entreprise fonctionne. J'ai pu en vivre pendant 6 ans. Mais je suis contente aussi d'avoir réussi à tourner la page pour pouvoir avoir la chance de pouvoir créer autre chose.
0: C'est ça, vous n'auriez peut-être pas eu l'espace nécessaire pour vous consacrer quelques années plus tard à SkillQuest. Pendant que vous dirigiez Mauricette, vous étiez déjà formatrice à la MCCI Business School depuis 2017, chez Vattel Mauritius aussi entre 2018 et 2022. Vous avez donc mené de front pendant plusieurs années la direction d'une entreprise de produits et l'enseignement de la communication et des soft skills. Comment ces deux activités cohabitaient-elles dans votre tête ?
1: Ben, je trouvais que c'était très complémentaire parce que en tant que formatrice, j'aime bien avoir un pied dans le monde professionnel.
0: Oui.
1: Et je m'inspirais de mes réalisations, de mes problématiques du monde de l'entreprise pour les transmettre ensuite en formation.
0: Donc ces deux expériences se nourrissaient l'une l'autre.
1: Absolument.
0: C'est ça.
1: Oui.
0: Plus qu'elles ne se concurrençaient.
1: Ah, complètement, bien au contraire. Et puis, avec des agendas flexibles d'un côté et de l'autre, j'ai pu mener les deux.
0: Est-ce que c'est pendant cette décennie de formation que vous avez commencé à sentir les limites des méthodes pédagogiques classiques, celles que vous décrivez aujourd'hui comme trop théoriques, peu engageantes, difficiles à retenir pour les collaborateurs ?
1: Oui, c'est une longue réflexion en fait sur comment transmettre au mieux. Je pense que quand j'ai démarré, j'ai fait l'erreur classique du professeur qui veut prouver, c'est-à-dire montrer que je...

0: Je sais, mais ce n'est pas la meilleure façon de faire apprendre. Après, j'ai réfléchi à de meilleures méthodes, créer des ateliers, les faire travailler eux. Et donc, j'étais toujours en train de... Chaque année, j'avais des nouvelles propositions. Mais à un moment donné, il a fallu que je me lance pour avoir une proposition digitale qui était non seulement destinée aux étudiants, mais aussi aux entreprises.
1: Et quelle est la meilleure méthode d'enseignement à l'heure où je vous parle en 2026, selon vous?
0: Pour moi, c'est... que le professeur s'efface et qu'il ait un rôle d'animateur et de faire les étudiants et les apprenants trouver la réponse par eux-mêmes. C'est-à-dire que quand on fait ses recherches, quand on se pose les questions et qu'on trouve la réponse par soi-même, c'est comme ça qu'on la retient et qu'on la mémorise plutôt que ça soit le professeur qui explique.
1: Donc une vraie expérience interactive, en somme.
0: Interactive et en fait c'est pas descendant, c'est-à-dire qu'on est plus un animateur qu'un transmetteur d'informations.
1: Voilà,
0: surtout avec l'IA où aujourd'hui l'information est à portée de clic.
1: Vous avez appris la production de réalité virtuelle en autodidacte. À l'âge où on est censé être l'experte dans la pièce plutôt que la débutante, comment on accepte après autant d'années de carrière, après plus de 15 ans, de redevenir apprenante soi-même?
0: C'était un mal nécessaire. Et à vrai dire, je savais que pour me renouveler, il fallait que j'apprenne des nouvelles compétences.
1: Ouais.
0: Et ce sont des compétences que j'aurais adoré être médecin un jour, par exemple, ou avocate. Mais là, c'était peut-être un petit peu trop tard pour moi, ou en tout cas un petit peu trop ambitieux, apprendre à monter en réalité virtuelle à mon rythme. Je l'ai fait avec des vidéos YouTube et du coup, j'ai réussi à le faire.
1: Qu'est-ce que vous faites concrètement chez SkillQuest?
0: Je crée des contenu de formation en réalité virtuelle. Donc ça permet de se former en imitant des situations concrètes du réel, mais en réalité virtuelle, c'est-à-dire avec un casque.
1: Et ça fait toute la différence ?
0: En fait, ça permet de faire quelque chose qu'on ne faisait pas avant. C'est-à-dire que apprendre à convaincre ou à s'exprimer en public, c'est très difficile de le faire si on ne s'entraîne pas. On peut s'entraîner avec un formateur, mais on n'a pas toujours un formateur à côté de soi qui peut nous faire s'entraîner pendant des heures.
1: Bien sûr.
0: Donc là, ça permet de répondre à ce besoin.
1: Vous racontez votre meilleur souvenir d'entrepreneur comme une journée de formation dans une usine par exemple, si je ne me trompe pas, où les employés faisaient la queue pour repasser le module et vous demandez quand vous reviendriez. Et je remarque que vous êtes vous-même secouriste certifié St. John Ambulance en 2025, l'année même où vous avez lancé SkillQuest à temps plein. Est-ce une coïncidence de calendrier ou est-ce que concevoir des modules de premier secours vous a donné envie de vérifier sur vous-même la solidité de ce que vous transmettez?
0: Je vois que tu es très bien renseignée et que tu fais très bien les liens.
1: J'ai été voir, ouais.
0: Faire des recherches. L'idée au départ, c'était de faire des premiers secours version réalité virtuelle.
1: D'accord.
0: Donc je m'étais dit de former aux premiers secours en réalité virtuelle permettrait de mieux simuler le massage cardiaque, de mieux simuler le soin, etc. Et en me renseignant sur l'utilisation de la réalité virtuelle dans ce secteur, j'ai réalisé qu'on pouvait aussi l'étendre à plein d'autres secteurs qui n'étaient pas uniquement celui des premiers secours. Mais donc effectivement, si je me suis formée aux premiers secours, c'était bien dans cet objectif.
1: Ben voilà, et cette image d'employé qui réclame la formation plutôt que de la subir, c'est presque un renversement complet de ce qu'on associe habituellement à la formation professionnelle. Qu'est-ce que ça vous dit sur ce qui a vraiment manqué pendant toutes ces années aux méthodes traditionnelles que vous avez pratiquées et enseignées ?
0: Ben, ça veut bien dire que les gens sont curieux, les gens veulent apprendre et ils ne sont pas réfractaires. Mais il faut savoir comment leur transmettre et penser toujours à stimuler l'esprit, stimuler le cerveau pour que ça ait un intérêt pour la personne et que la seule personne intéressée ne soit pas uniquement le formateur.
1: Alors, autre question, vous conseillez aux entrepreneurs de ne pas rester des mois à peaufiner leur offre dans leur coin, de confronter le terrain le plus vite possible, quitte à être imparfait, en repensant à votre propre parcours, d'accord ? De la publicité parisienne à Morissette, puis à la formation, puis à SkillQuest. Est-ce qu'il y a un moment où vous auriez aimé suivre ce conseil plutôt que vous ne l'avez fait vous-même ?
0: En fait, c'est un conseil qui m'avait été donné par un de mes professeurs quand j'étais en école de commerce et que j'en parlais encore la semaine dernière avec des entrepreneurs.
1: Ouais.
0: À Maurice, on entend souvent dire que les gens copient, peuvent avoir copié la même idée, etc. Et moi, c'est quelque chose dont j'ai jamais eu peur parce que je pense qu'on a beaucoup plus à gagner en parlant de son idée pour avoir des retours, des avis des autres personnes positifs ou négatifs, faire évoluer sa propre idée. Et de toute façon, si les gens copient, ils finiront toujours par copier.

0: Il faut pas forcément
1: copier, mais jamais égaler.
0: Oui, et puis ils y arriveront qu'on parle ou pas. Donc en fait, je pense que ça, on a beaucoup plus à gagner de parler de son idée que de la garder pour soi, pour espérer un jour qu'elle se développe vraiment.
1: Quelle est votre vision du futur, Camille Béranger?
0: À quel niveau le futur
1: de la réalité virtuelle?
0: Je pense que ça va être
1: du futur tout court, hein. Comment vous voyez le monde dans 5 ans, dans 10 ans?
0: Dis pas Madame Irma. Pas j'ai pas ses compétences, peut-être qu'un jour.
1: Voilà, exactement, Vivia.
0: Troisième business. le futur avec la réalité virtuelle, de ce que je ressens avec mes clients et les projets que j'ai, c'est que c'est un outil qui va se développer, qui se démocratise. Aujourd'hui, on a cet intérêt parce que c'est nouveau. Ouais. Et je pense que demain, on sera convaincu de son intérêt. Ça sera un outil complémentaire comme est devenu l'e-learning, finalement.
1: L'e-learning, ça, c'est quelque chose de super intéressant. Pardon. Et comment est-ce que vous voyez le futur de l'éducation?
0: Je pense qu'il y a beaucoup de choses à changer parce que le savoir n'est plus uniquement dans les mains des sachants, c'est-à-dire du professeur. Un étudiant peut, une personne peut apprendre tout seul avec Internet. Regardez, moi, je me suis formée sans professeur à la réalité virtuelle. Donc, la compétence n'est plus tellement dans la connaissance, mais dans la transmission, l'envie, l'animation, peut-être l'intelligence émotionnelle de la gestion d'une personne et d'un groupe, plus que dans l'intelligence du sachant.
1: Qu'est-ce que vous aimeriez dire peut-être aux jeunes femmes, nous sommes dans Interface Femmes d'Action, qui nous écoutent? Quels conseils est-ce que vous aimeriez leur donner ce matin?
0: Moi, je suis une grande féministe engagée à plein d'égards. J'ai envie de donner comme conseil de s'entourer, de ne pas avoir peur. Par exemple, de commencer à en parler, de s'entourer des bonnes personnes. Ça peut être un des meilleurs conseils qui m'a aidée à moi à monter mon entreprise, c'est par exemple d'être à la Turbine, l'incubateur à Turbine. Ça, par exemple, se rapprocher de groupes comme ça qui peuvent vraiment épauler et aider des entrepreneurs à se développer.
1: Et ça fera toute la différence.
0: Ça donne un cadre. Et ça, c'est, on n'est plus seul, en fait.
1: Ça donne un boost.
0: Ça donne un boost. Une équipe qu'on n'a pas quand on est solopreneur.
1: Voilà qui est dit. Peut-être le mot de la fin pour bien clore cette interview ce matin.
0: Un mot de la fin.
1: Ça, c'est la question la plus difficile, j'ai l'impression.
0: Qu'il faut rester curieux. Moi, je pense que c'est vraiment la clé dans son entreprise. Quand on est jeune, je parlais avec des parents d'étudiants, par exemple, quel métier ne sera pas remplacé par l'IA demain? Je pense qu'aujourd'hui, personne n'a la réponse, mais il faut donc savoir.
1: Personne n'est à l'abri.
0: Personne n'est à l'abri, personne ne peut savoir. Mon métier que je crée actuellement, peut-être qu'il n'existera plus dans 10 ans, mais il faut quand même rester curieux pour justement savoir rebondir quand il le faudra.
1: La curiosité, c'est la clé de tous les succès?
0: Ça fait partie, c'est une des clés certainement, oui.
1: Ah bah voilà, qui est dit. Peut-être avant de partir, quels sont vos futurs projets après SkillQuest? Est-ce qu'il y a d'autres projets dont vous aimeriez nous faire part ce matin?
0: C'est un projet qui a un an, donc pour le moment, je continue à me faire connaître l'outil. Donc ça, c'est déjà un gros projet. Après, d'un point de vue professionnel, on va rester concentré sur celui-ci.
1: Sur celui-ci pour le moment. Ouais. On vous souhaite tout le meilleur pour la suite.
0: Merci, Belling.
1: Vive SkillQuest et à très vite, peut-être pour d'autres aventures radiophoniques avec nous, mais pas que, peut-être télévisuelles ou d'autres. Et pourquoi pas, nous avons des caméras, donc une expérience VR une prochaine fois.
0: Pourquoi pas?
1: Pourquoi pas, tout est possible. Merci beaucoup, Camille.
0: Merci
1: Béranger.
0: Beaucoup.
1: Voilà, des soirées de lancement parisiennes au couloir d'une usine mauricienne, casque de réalité virtuelle sur la tête, d'un produit qui se voulait authentique, une expérience qui s'assume entièrement fabriquée. Ce qui n'a jamais changé, eh bien, c'est cette conviction qu'on retient mieux que ce qu'on vit, que ce qu'on écoute. Voilà, c'était Interface Femmes d'Action. Fin de votre émission du jour. Merci beaucoup.

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1: Bonjour, il est midi.

0: Allez, c'est l'heure de votre journal de la mi-journée. Ça se passe avec vous, Pranav Biari. Pranav, bonjour.
1: Bonjour Méline, bonjour à tous.
0: À la une de l'actualité ce matin, un projet qui ne fait pas l'unanimité.
1: Pour dénombrer les chiens errants, la MSO veut avoir recours aux drones et à l'imagerie thermique, mais la méthode, une première à Maurice, a du mal à convaincre les ONG qui questionnent sa fiabilité. On vous explique. L'actualité, c'est aussi l'Afrique qui fait face au défi de l'intelligence artificielle. Un nouvel indice évalue le niveau de préparation de 55 pays, Maurice compris. Dans ce journal également, le compte de stabilisation des prix de la STC dans le rouge et puis plusieurs morts lors du naufrage d'un ferry au large des côtes de Chypre du Nord. Le dernier recensement officiel date d'il y a 13 ans. En 2013, quand on comptait environ 300 000 chiens errants à Maurice. Et au fil des années, on ne sait pas exactement comment aurait évolué ce chiffre, même si les ONG et les activistes sur le terrain affirment qu'il a augmenté. C'est pour eux une quasi-certitude. Mais la MSO entamera bientôt un recomptage de ces bêtes et l'on innove cette fois-ci grâce à la technologie. Fini donc les parcours à pied, les fameux transectes. On prendra un peu d'air et de hauteur avec les drones et l'imagerie thermique. Un avis d'enquête d'études de marché pour ces services a déjà été publié en février dernier. Alors c'est une méthode qui n'a pratiquement jamais été utilisée ailleurs. Maurice sera certainement parmi les premiers pays au monde à le faire s'il se projette.

0: projet se concrétise. Mais à Shibachu, certains spécialistes s'interrogent. A-t-on réellement l'expertise et les compétences nécessaires pour y arriver ?
1: En effet, surtout quand on se base sur les données, un projet pilote mené en 2018 au Guatemala sur une superficie de 69 000 km² a montré ses limites. Le nombre de chiens repérés par drone était nettement inférieur à celui recensé lors des parcours au sol. Sur trois zones étudiées, les drones n'ont détecté au mieux que 34% du nombre de chiens comptabilisés à pied. Des activistes pour les droits des animaux, sous couvert d'anonymat, saluent l'ambition du projet, mais s'inquiètent de son efficacité, surtout avec plus de 3 millions de roupies qui doivent être injectées dans cette initiative. Le directeur de la MSO, Thinagaren Govindasamy, reste lui discret. C'est pourtant son idée depuis qu'il a repris les rênes de l'organisation. Il affirme avoir déjà mené des opérations similaires à l'étranger, mais refuse de préciser où, invoquant le secret professionnel. Côté méthodologie, des discussions sont en cours avec le département de l'aviation civile. Là encore, motus. Le directeur évoque un dossier sensible. Il confirme tout de même que plusieurs sociétés spécialisées dans les drones ont déjà manifesté leur intérêt. Les ONG, elles, rappellent une évidence. Piloter un drone est une chose, en analyser les données en est une autre.
0: À Shibachu, avec le Guatemala, la Pologne aussi utilise des drones équipés de caméras thermiques pour traquer les chiens. Le directeur de la MSO en a fait mention, mais c'est surtout pour repérer les animaux de compagnie vivant dans de mauvaises conditions, comme ceux laissés enchaîner à l'extérieur par des températures glaciales dans ce pays d'Europe centrale. Et peut-être l'intelligence artificielle pour rendre ce recensement plus efficace. En tout cas, l'outil s'impose progressivement dans tous les secteurs de la société, mais au-delà des opportunités qu'elle offre, se pose la question de son encadrement. Quel est le niveau de préparation des pays face aux défis de l'IA ? C'est ce que mesure justement l'African AI Governance Index qui évalue les politiques, les institutions et les mécanismes mis en place pour accompagner le développement responsable de l'intelligence artificielle des 55 pays membres de l'Union africaine. Ajmal Moïtob.
2: L'analyse repose sur 8 piliers et 80 indicateurs. Sont notamment examinées les stratégies nationales, les cadres réglementaires, les capacités institutionnelles, les questions d'éthique et de droit, les infrastructures numériques, la recherche, les compétences, ainsi que les investissements consacrés à l'IA. Selon les données publiées par l'indice, 22 pays africains disposent déjà d'une stratégie nationale dédiée à l'intelligence artificielle, tandis que 21 autres travaillent actuellement à son élaboration. À Maurice, le tableau de bord affiche pour l'heure un Policy Progress Score de 60, un indicateur qui mesure l'avancement des politiques publiques dans ce domaine, mais qui ne représente pas encore le score global du pays. Le classement complet des 55 pays africains, fondé sur l'ensemble des critères retenus, doit être dévoilé au cours du quatrième trimestre de cette année. L'ambition de cet exercice est de dresser un état des lieux de la gouvernance de l'intelligence artificielle en Afrique et d'identifier les domaines où des efforts supplémentaires seront nécessaires.
0: Les précisions de Nijma Narayan Reddy et Ajmal Moïtob. La police est intervenue vers 13h hier à Sable Noir à la suite d'une altercation entre certains habitants du quartier et des travailleurs étrangers résidant dans un foyer situé à proximité. Vous avez peut-être vu certaines images sur les réseaux sociaux. Différentes unités de police, notamment la DSU, l'IRS et la SSU, ont été rapidement déployées sur place. Ce n'est que vers 15h que le calme a été rétabli. Il revient que les parties concernées ont porté plainte à la police. Le corps sans vie de Chandrajit Itu a été repêché à Casmayel hier après-midi. Cet homme de 58 ans, habitant du village, s'était retrouvé en difficulté à proximité de l'île au Malais à Casmayel. Les membres de la National Coast Guard de Rivière-Noire avaient été dépêchés sur place pour lui porter secours, mais son décès a malheureusement été constaté. L'autopsie a permis d'attribuer son décès à une asphyxie due à la noyade. Un homme de 18 ans a succombé à ses blessures ce matin après un accident de la route au Morne hier après-midi. Cet habitant de Cotorafin se trouvait dans un 4x4 qui est entré en collision avec un bus. Un autre homme de 32 ans est décédé hier à la suite d'une septicémie survenue également après un accident de la route. Cet habitant de Goodland se trouvait à moto lorsqu'il a été renversé par la voiture d'une conductrice sur la route principale à Saint-Antoine. PSA, comme Price Stabilization Account, ce compte géré par la State Trading Corporation, joue un rôle clé dans la fixation des prix des carburants à Maurice, grâce notamment à un mécanisme qui permet d'amortir les fluctuations des prix sur le marché international, mais il est actuellement déficitaire.

0: de plus de 3,4 milliards de roupies. Rien que la semaine dernière, l'écart s'est creusé de 100 millions de roupies. Une situation qui devient préoccupante pour les finances publiques selon l'économiste Manisha Dougoni.
1: Donc un déficit du Price Stabilization Account, ça veut dire que si les prix sont en train de monter, donc la SEC, le gouvernement, généralement, quand ils sont en train d'ajuster les prix de l'essence, ils ont du mal à baisser les prix autant que ça ne devrait baisser. On sait que depuis le début de la guerre en Moyen-Orient, les prix du pétrole au niveau international avait augmenté pour atteindre plus de 100 dollars le baril. Mais depuis, le prix a baissé. Aujourd'hui, ça tourne autour de 80 à 90 dollars le baril.
0: Manisha Dougoni au micro de Nijma Nara Enajedi. En République turque du Nord, un bateau de croisière parti du port de Kyrenia a chaviré hier au large des côtes et a complètement coulé, d'après des responsables locaux qui ont annoncé au moins 6 morts parmi les passagers. Selon RFI, 161 personnes ont été transportées à l'hôpital et 76 ont retrouvé leur famille. Les autorités avaient précédemment évoqué la présence de 267 personnes à bord. Les causes du naufrage ne sont pas connues pour l'instant. Les images diffusées par les chaînes de télévision turques montrent le bateau ballotté et en partie immergé dans une mer formée par beau temps, ainsi que des opérations d'évacuation en cours et de nombreux débris flottant à la surface. 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
3: Bon après-midi à tous en Angleterre, suite hier de la deuxième journée de Premier League. Manchester United de l'arrière et avec Bruno Fernandes impérial s'est finalement imposé 5-2 aux dépens d'Ipswich Town. Après l'ouverture du score des Tractor Boys par l'entremise de Davis à la 29e minute, Bruno Fernandes a égalisé à la 40e, puis a inscrit deux autres buts, dont un sur penalty à la 61e. Le Portugais a bouclé son récital à la 68e pour réussir son triplé. Greaves sont contre son camp et Mbomo ont également marqué pour les Red Devils, tandis qu'Apom a réduit l'écart dans le temps additionnel. De son côté, Chelsea enchaîne avec une deuxième victoire en championnat. Les Blues ont battu Brighton 4-3. Lavia, Pedro Neto, João Pedro et Palme sont les buteurs de Chelsea. Pour les Seagulls, Yael Kouye, João Pedro contre son camp et Gross ont marqué. Dans les autres rencontres, Leeds, United et Bradford ont fait match nul un partout. Calvert-Lewin a répondu au but de Chad, alors que Sunderland, grâce à Wilson Isidore, a disposé de Fulham 1-0. Au classement, Chelsea est 3e avec 6 points, Manchester United est 10e et ouvre son compteur avec 3 points. Ipswich Town est 12e, Bradford est 4e, Leeds 7e, tous deux avec 4 points, Sunderland est 11e et Fulham 16e. Ce lundi à l'affiche, Aston Villa accueille Arsenal à Villa Park. Sur le plan local, le tournoi triangulaire préparatoire a pris fin hier après-midi à Côte d'Or avec la victoire de la Q-Waves 2-0 face au Dodo U20. À présent, les deux équipes mauriciennes engagées sur la scène africaine ont les yeux rivés sur leur prochaine échéance continentale. Écoutez respectivement les réactions de Sergio Gaussankar, head coach des Dodo U20, de Jérôme Thomas, head coach de Q-Waves SC et de l'attaquant Kevin Pertico. Le point avec Vikash Bagirachi.
4: La sélection nationale U20 joue sans complexe en début de partie, de bon augure en attendant la COSAFA U20 à Maurice du 18 au 27 septembre.
5: Avec sa groupe qui mène là, les travails qui sont faits, l'appréciation de ce manager là, Maurice sera content. Bon, content dans le niveau, on avait mal commencé, la qualité du jeu, le premier match. Aujourd'hui, on est bien, on est très bien, on a l'envie, la prise de risque et la qualité technique, il n'y avait pas trop de déchets techniques.
4: Nos jeunes ont tenu leur adversaire en respect jusqu'à la 32e minute et ce malheureux CSC de Pervis Apadou sur une frappe d'Ivan Ami. Deux minutes plus tard, Ivan Ami réalise un doublé en profitant une fois de plus d'un cadeau de la défense adverse. Deux victoires pour la bande à Jérôme Thomas qui remporte ce trophée haut la main. Une bonne mise en jambe en attendant l'Afrique.
6: Heureusement qu'ils nous gagnent tout notre triangulaire pour qu'ils nous cavent, pour finir un peu une façon de jeu. Et voilà, et nous conscients qu'il y a un gros adversaire qui nous vient affronter la semaine prochaine. Et nous connaissons la qualité de l'adversaire et voilà, nous pouvons faire ce qu'ils nous capables avec moyen.

0: Place au premier tour de la Ligue africaine des champions le 6 septembre à 15h30 face au Sud-Africain d'Orlando Pirates à Côte d'Or.
1: Mourinho, il prend une tâche difficile, mais il n'est pas impossible. Mais moi, ce qui me dit, le peuple mauricien, venez ici pour nous parce qu'il ne peut pas payer représentellement la Kéoué, nous peut représenter les Mauriciens en entier.
0: La SPL 2000, pour sa part, sera opposée au Botswanais de Jwaneng Galaxy le 4 septembre à 19h, toujours à Côte d'Or.
2: En Liga espagnole, pour le compte de la troisième journée, Real Madrid 4, Malaga 0. Bellingham, Mbappé, Penado contre son camp et Guler sont les buteurs. Le Real Madrid prend provisoirement la tête du classement avec 9 points. Autre score, Deportivo La Corogne 3, Valence 1, Celta Vigo 0, Athletic Bilbao 2. En Liga espagnole, ce lundi à l'affiche, retenez principalement Barcelone affrontera le Rayo Vallecano. En Italie, durant cette deuxième journée, Cagliari s'est incliné 1-0 face à l'Inter Milan. Calhanoglu a inscrit l'unique but de la rencontre dès la 9e minute. L'Inter rejoint ainsi provisoirement la C Milan, la Juventus et la Lazio en tête du classement. Dans les autres rencontres, Naples 1 comme 2, Lazio 1, Genoa 0. Suite de cette deuxième journée ce lundi, deux rencontres au programme, Lecce-Roma et Atalanta-Bologne. En bref, Al Hilal tient son nouvel avant-centre sur ce mercato. Le club saoudien a officialisé hier l'arrivée d'Oli Watkins, 30 ans, en provenance d'Aston Villa. Après 6 saisons chez les Villains, l'international anglais rejoint Riyad dans le cadre d'un transfert estimé à 58 millions d'euros, plus 2 millions de bonus. Cette arrivée intervient alors que le secteur offensif d'Al Hilal est en pleine restructuration. Darwin Núñez a été prêté à Al-Diriyah, tandis que Karim Benzema a trouvé un accord pour résilier son contrat et se dirige possiblement vers la retraite. Autre brève, suspendu depuis pour 10 matchs par la FIFA après les incidents survenus à l'issue de la finale de la Coupe du Monde 2026 face à l'Espagne. Leandro Paredes juge cette sanction disproportionnée. Le milieu argentin s'étonne notamment de l'écart avec la suspension d'un seul match infligé à Javi. Et voilà, fin de ce journal. Merci de votre attention. Bon appétit si vous passez à table. Restez à l'écoute sur RMA avec la Nikita.
3: Merci beaucoup, Marine.

À midi passé de 15 minutes, je vous donne la lecture des avis d'obsèques. On nous prie d'annoncer le décès de Monsieur Eswan Trao Rama. Le décès de Monsieur Eswan Trao Rama, aussi connu sous le nom de Eswant, âgé de 67 ans. Le convoi sortira de son domicile à la route royale à Chamonix, aujourd'hui à 13h, pour se rendre au cimetière de Saint-Martin-Bellombe. Le décès de Monsieur Christian Désiré Gérard Olivier. Le décès de Monsieur Christian Désiré Gérard Olivier, aussi connu sous le nom de Chan, âgé de 45 ans. Le convoi sortira de son domicile à Cancarole, à Grand-Bé, aujourd'hui à 14h, pour se rendre dans l'église Saint-Ange Gardien à Grand-Bé et de là au cimetière de Cap-Malheureux. Le décès de Monsieur Siméon Sébastien Thérèse. Le décès de Monsieur Siméon Sébastien Thérèse, aussi connu sous le nom de Varère, habitant à Marie Road à Grand-Gob, âgé de 87 ans. Le convoi sortira de la chapelle ardente de Mourat à la route royale Petite Rivière, aujourd'hui à 14h, pour se rendre dans l'église Saint-Michel à Grand-Gob et de là au cimetière de Grand-Gob. On nous prie d'annoncer le décès de Mademoiselle Marie Maïta Perle. Le décès de Mademoiselle Marie Maïta Perle, aussi connue sous le nom de Titine, âgée de 49 ans. Le convoi sortira de chez son frère, M. Gaëtan Perle, à EDC Riambelle, Suriname, aujourd'hui à 14h30, pour se rendre dans l'église Saint-Joseph à Suriname et de là au cimetière de Souillac. Le décès de Monsieur Anirudh Joyram. Le décès de Monsieur Anirudh Joyram, aussi connu sous le nom de

Souraine, âgé de 68 ans. Le convoi sortira de chez son fils, M. Vachil Joyram, à la rue Tamarin à Chamonix, aujourd'hui à 14h30, pour se rendre au crématorium de Kangopal à Chamonix. Le décès de M. Louis-Philippe Dupré. Le décès de M. Louis-Philippe Dupré, aussi connu sous le nom de Philo, habitant au numéro 3 à Bissimpasse Célestin à Rosil, âgé de 89 ans. Le convoi sortira de la chapelle ardente d'Elienson à la route royale Beaubassin, demain mardi à 9h45, pour se rendre à l'église Notre-Dame de Lourdes à Rosil et de là à l'incinérateur de Camp-le-Vieux. Le décès de M. Joseph Fronté. Le décès de M. Joseph Fronté, aussi connu sous le nom de Oneille, capitaine, âgé de 87 ans. Le convoi sortira de chez sa fille, Madame Dolores Marie-Françoise Fronté, à cité EDC Caroline Belair-Riversèche, demain mardi à 12h30, pour se rendre dans l'église Saint-Esprit Belair-Riversèche et de là au cimetière de Trois-Îlots à Olivia. Et on nous prie d'annoncer le décès de Madame Marie-Angèle Nalétambi. Le décès de Madame Marie-Angèle Nalétambi, née Béguet, aussi connue sous le nom de Angèle, habitant en rute résidence à Rosil, âgée de 83 ans. Le convoi sortira de la chapelle ardente de Mourat à la route royale Petite Rivière, demain mardi à 13h, pour se rendre dans l'église Notre-Dame de Lourdes à Rosil et de là au cimetière de Saint-Jean. À toutes ces familles endeuillées, la MBC présente ses plus vives sympathies.

C'est parti avec les nouvelles du temps pour vous sur RMA ainsi qu'AMA. Et on démarre avec la situation générale pour Maurice. Aucun avertissement de vent fort et de faux tôle n'est en vigueur à Maurice. Et des nuages dans les alizés influencent le temps local. Et les prévisions pour les prochaines 24 heures. Le temps sera mi-couvert à nuageux cet après-midi avec des pluies intermittentes surtout à l'est, au sud et sur le plateau central. Et les températures seront proches de la moyenne, la maximale entre 19 et 21 degrés sur les hauteurs et entre 24 et 27 degrés ailleurs. Des pluies intermittentes sont également attendues cette nuit et demain matin et des poches de brouillard sont aussi prévues. La minimale quant à elle sera entre 14 et 16 degrés sur le plateau central et entre 18 et 20 degrés dans les régions côtières. Le vent soufflera de l'est sud-est de 35 km par heure en moyenne avec des rafales atteignant les 70 km par heure dans certains endroits. Il est conseillé au public d'éviter les manœuvres sur les immeubles et autres structures élevées. La mer très forte au-delà des récifs avec des houles du sud-ouest de l'ordre de 3,50 m. Et les sauties en haute mer ainsi que dans les lagons sont déconseillées. Les marées hautes aujourd'hui 14h23 et demain matin à 2h40. Les marées basses ce soir 20h35 et demain matin à 8h48. Le coucher de soleil prévu à 18h01. Quant au lever du soleil demain matin, ça va être à 6h18. Les nouvelles du temps pour Rodrigue, la situation générale, un avertissement de vent fort est en vigueur à Rodrigue jusqu'à 22h en ce lundi 31 août. Et le fort anticyclone au sud-est des Mascareignes maintient un temps très venteux à Rodrigue et un avertissement de forte houle est en vigueur à Rodrigue jusqu'à 10h demain mardi 1er septembre. Et les prévisions pour les prochaines 24 heures, le temps sera mi-couvert à parfois nuageux cet après-midi avec des pluies fines et une maximale qui sera entre 23 et 26 degrés. Des pluies fines sont également prévues durant la nuit et demain matin, avec une minimale qui sera entre 17 et 19 degrés. Le vent soufflera du secteur S à une vitesse moyenne de 40 km par heure, avec des rafales atteignant 90 km par heure dans certains endroits. Il est conseillé au public d'être très prudent face aux débris volants, d'éviter les manœuvres sur les immeubles et d'autres structures élevées, d'être très prudent conduisant sur des routes exposées au vent de travers. La mer très forte au-delà des récifs, avec des houles du sud ouest de l'ordre de 4 mètres. Et ces houles pourraient provoquer des raz de marée, en particulier lors des marées hautes, et pourraient entraîner des inondations côtières dans les zones de basse altitude

0: surtout à l'ouest et au sud. Il est donc fortement conseillé aux pêcheurs, aux plaisanciers et au public en général de ne pas sortir en mer à l'heure des marées hautes et de ne pas s'aventurer sur ces plages. La pluviométrie durant les dernières 24 heures, Pointe Cano à 5,3 mm, Plaine Corail à 3,6 mm et Pat à Théophile à 2,2 mm. Les marées hautes aujourd'hui 14h26 et demain matin à 2h38. Les marées basses ce soir 20h34 et demain matin à 8h44. Le coucher de soleil prévu à 17h38. Quant au lever du soleil demain matin sur l'île Rodrigue, ça va être à 5h55. Bulletin PCA pour Rodrigue. And warning divan faux en Viguel Rodrigue, Ziska disait à soi. And warning gros laoul en Viguel Rodrigue, Ziska disait des mêmes maudits 1er septembre. Les temps à la mer pour prochaine 24 heures. Pouena, t'il appli par moment, et divan pour souffler des piles environ 40 km par heure, avec ban rafale 90 km par heure. Lagon et andéo brisant la mer pas praticable, les bien mauvais et ban gros laoul des piscidoues, des lourdes, des 4 mètres hauteur. Ban laoul la capable aussi atteindre ban la côte, si tout dans l'ouest et clécide dans l'air, marée haute et capable aussi et ban rat de marée. Ban sorti andéo brisant et que dans ban lagon, fautement déconseillé. Les conseillers aussi pour éviter ban la plage, si tout l'air marée haute. Ban marée haute, aujourd'hui l'après-midi des airs 26, et dimanche matin des airs 38. Ban mareba, zodi tantôt 8h34 et dimanche matin 8h17. Les nouvelles du temps pour Saint-Brandon. La situation générale, un avertissement de forte houle est en vigueur à Saint-Brandon jusqu'à 10h demain mardi 1er septembre et aucun avertissement de vent fort n'est en vigueur à Saint-Brandon. Et les prévisions pour les prochaines 24 heures, des périodes nuageuses avec des pluies fines, la maximale sera d'environ 26 degrés et la minimale d'environ 22 degrés. Le vent de l'est sud-est a une vitesse moyenne de 35 km par heure et la mer très forte avec des houles du sud-ouest de l'ordre de 4 mètres. Et ces houles pourraient provoquer des raz de marée, en particulier lors des marées hautes. Il est fortement conseillé de ne pas sortir en mer, surtout à l'heure des marées hautes, et de ne pas s'aventurer sur les plages. Les marées hautes, aujourd'hui 14h29 et demain matin 2h49. Les marées basses, ce soir 20h55 et demain matin à 8h48. Le coucher de soleil prévu à 17h55, quant au lever du soleil demain matin sur Saint-Brandon, ça va être à 6h08. Et on clôture avec un avertissement de forte houle pour Rodrigue, Saint-Brandon ainsi qu'à Galega émis à 10h en ce lundi 31 août, valable jusqu'à 10h demain mardi 1er septembre. Des houles énergétiques venant du secteur sud influencent toujours l'état de la mer dans les parages de Rodrigue, Saint-Brandon ainsi qu'à Galega. Et la haute mer sera très forte avec des houles et des vagues de l'ordre de 4 mètres. Ces houles pourraient provoquer des raz de marée, surtout lors des marées hautes, dans les zones de basse altitude, surtout dans le secteur sud. Il est fortement conseillé aux pêcheurs, aux plaisanciers, ainsi qu'au public en général, de ne pas sortir en mer à l'heure des marées hautes et de ne pas s'aventurer sur ces plages. Les marées hautes, petite piqueur de rappel pour Rodrigue à 2h09 le matin et cet après-midi à 14h26. Pour Saint-Brandon, cet après-midi 14h06 et demain matin à 1h40. Et pour Galega, cet après-midi 17h45 et demain matin à 5h40. Et ce bulletin pourrait être revu en fonction des nouvelles informations. Et voilà, chers auditeurs, c'était les nouvelles du temps pour vous sur RM1 ainsi qu'AM1. Communiqué du Central Electricity Board. 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

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Moi je connais une petite chanson la prière pour donner la force. Là un joli petit morceau qui peut venir par Zion. 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

Sylvie de l'Allemagne, et nous espérons écouter radio ça là là. 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T'as vu, madame, Cécile, tu peux passer vacances ici, Maurice. 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Là, nous avons l'autre dédicace pour Jenny de Rosebrune. Et toujours, Pécoute Radio, un petit coucou pour la famille. 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Ça veut dire pour Eddie avec Mariam et Marianne. Et nous souhaitons un bon anniversaire, Eddie et Marianne. Et nous sommes 38 ans de mariage. Aujourd'hui, nous souhaitons un bon anniversaire de mariage. 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Et les temps romantiques des Oulins, tu la plies, tu la brises. Et ici dans mon cas là, quand on peut téléphoner, nous appelons l'endroit qui peut dire qu'on joue, hein, le temps qui peut dire qu'on joue. 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Donne une jolie petite chanson qui peut venir par l'homme qu'on appelle l'Omnique. Tifler Fanny.

0: Moi, direction la tour clinique, dans Lisby de la tour clinique. 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
1: Allô, mamie.
0: Allô, bisous, Lima Radio.
1: Oui.
0: Allô?
1: Ah oui, une bébé.
0: Ah, là, une bébé, là, correct. Mario, fais un message pour vous, là.
1: Oui, mon dadé.
0: Ah, Lisby de la Tourinique. Maman.
1: Oui.
0: Ma pèse taquée, il y a quelqu'un d'autre direct, hein.
1: Mon petit, je vais entendre, là. Ma maman, je dis, oui, là.
0: Ah, dis-moi.
1: Libère pas Tom Jones.
0: Tom Jones?
1: Libère pas Tom Jones.
0: Qu'est-ce que tu as dit?
1: Libère.
0: Allez, arrête. On va retenir pour Tom Jones.
1: Oui.
0: Bagata comme ça.
1: 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Là, j'ai dit ma.
0: Pas qui?
1: Pas une bête.
0: Une bête. On va retenir une demande, on fait même gagner la seconde demande là.
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0: Mais une belle chose.
1: Non, toi, tu es agriculteur avec Didi.
2: Oui. Il est très connu de l'endroit là-bas, que moi j'ai dit.
1: Oui, mais là, je connais bien, mais il est agriculteur.
2: Ah. Allez, mon frère, mais moi, je vais chanter que nous demandons là.
1: Oui, merci, mamie.
2: Oh, Tom Jones. Si vous n'avez pas Tom Jones, si vous pouvez redire que vous mettez.
1: Mais. J'aime si c'est ma jambe, le bête.
2: Ah là, il y a. C'est nos gagnants.
1: Mais merci, mamie.
2: Allez, gros bisous, Mario.
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1: 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Et numéro là pour venir après, parce qu'il a un petit problème. Et le côté technique. 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Mais envoyez nous message au 52 51 72 69. 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Allô, allô?
2: Allô, bonjour.
1: Allô, oui, bonjour.
2: Ça va?
1: Ah, là, ils vont nous donner une nouvelle là. Hein?
2: La semaine passe bien.
1: Bien passé. Bien frais. Frais.
2: Oui. À part ça, correct. Bien passé le week-end.
1: À part ça, le week-end bien passé. C'est la case en place.
2: Oh, on va demander 10 mots de ses enfants. Demain, il y a un soulage, Isabelle.
1: Oui.
2: La vie en rose.
1: Ah, nouveau. 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
2: Pardon?
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2: Pardon?
1: Il a du gain?
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1: Ah, là, il a.
2: Oui. C'est même pas les mariés.
1: Oui, il y a raison, je ne suis pas pressé, il y a raison, hein.
2: Non, mais du travail, mamie.
1: Quand tu peux tester là, voilà. T'as mis tout le peine à mourir.
2: Il est plus content sur la vie jeune.
1: Célibataire, oui.
2: Oui, il y a ce travail. Il est habillé, enfin, il fait tout ce qu'il veut, hein, faire.
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1: Il a raison.
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2: 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Comme tu causes, ça coule pas le refaire la vie. 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Moi-même, pour moi, je vais faire du monde pour faire quelque chose pour moi.
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0: 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Vous allez profiter parce qu'il est béni, vous êtes en Belgique là. Vous allez profiter bien, mes autres. Parce que là-bas, on connaît quand on travaille, quand on promener.
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0: 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C'est un petit fait mon téléphone, je suis content quand vous êtes venu. 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Aïe, aujourd'hui, là, je gagne un petit sens. 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
1: Je gagne un petit sens, je vais là, oui.
0: 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Je ne peux pas dire que c'est là. 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
1: 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Mon compte, moi aussi, là.
0: Mais oui, toujours, hein, toujours, comme je dis, c'est qui vous fait. Parce que parfois, nous regagnons. Oui. Maintenant, on donne travail, c'est là qu'on dit, parfois, la manière qui la vie est allée. Beaucoup de monde, quand je n'ai pas gagné nos vêtements, ils n'ont pas gagné. Mais ça change nous, hein, ça arrange nous bien dans nos foyers, oui. Quand même. Hein, oui.
1: Voilà, les gars. Merci oui, beaucoup.
0: Bonne entrée chez vous, et reste comme vous êtes. 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Je n'ai pas gagné la ligne pour téléphoner.
1: Oui, merci.
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0: Bien, bon, 3 mois gagné la mamie.
1: Oui. Allez, tu me fais des gros bisous, moi aussi.
0: Merci.
1: Allez, merci.
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1: 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Et c'est Lisette Depaille. Un petit coucou encore dans mon endroit. Et là, Cédric avec Mélissa. Et je vais souhaiter un bon anniversaire. Et puis j'ai papa, papa, maman, ça veut dire papa Noël, l'anniversaire Montréal, hein? 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Et la famille Politou en place. 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Là, madame Paris, là, moi, tous années, tu ne parles pas de le coco. Et de le coco, c'est là. Tout le monde peut vendre la bouteille. Tout le monde peut vendre 175 pour une bouteille de le coco. Et si, on va passer à Pouille, là, moi. Allez, Mali.
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0: Banchi dédicace, elle est rentrée. Voilà, banchi dédicace, un bon anniversaire, maman. Ça veut dire Brigitte des Bambous. Et ce cousine, son anniversaire aujourd'hui, c'est ce cousine qui a 60 ans. Il s'appelle Jacqueline. Jacqueline Fantasy. Et je souhaite un bon anniversaire de la part de Brigitte, Tina, Christiane, Suzy, Marilyn, avec son frère Pascal, avec son papa et Cyril, et ton Cyril. Je tout souhaite Jacqueline un bon anniversaire. Et nous prenons l'appel qui vient rentrer, nous sommes un petit coup qui l'endroit. Allô, allô?
1: Allô, mamie, bonjour.
0: Allô, oui, bonjour.
1: C'est Muriel de Rosil.
0: Oui, Myriel, ça va?
1: Ça va très bien, merci,
0: Moi,
1: vous-même.
0: bien, bien, bien, là. Qu'on était là, là.
1: Oui, mamie, dis-moi, moi, pour cause en direct, là, ou ça, vous...
0: Non, en direct, là.
1: Non, moi, pour pas faire mon dédicace en direct.
0: Oui, bien sûr.
1: D'accord, oui. Dis-moi, où est une chanson là, qui dit, Notre-Dame vient habiter chez toi pour toujours?
0: Qu'on sortit?
1: Moi, pas connu, moi, oublié.
0: Notre-Dame.
1: Je dis ça, oui, viens. Notre-Dame, viens habiter chez toi pour toujours.
0: Ah, mon comment on peut connaître, mon dit là.
1: Allez,
0: Allez,
1: ok, merci, oui. D'accord, merci beaucoup, mamie, c'est gentil.
0: Toujours là. Et pour qui ça n'a?
1: Oui, on va mon capable d'être toujours là?
0: Mais oui.
1: Oui. Bonjour, bonjour, mamie, et bonjour à toute l'équipe de la radio, et la grande famille de la radio. C'est Muriel.

0: Rosil. Je demande la chanson qui va jouer à Matthew Hamilton. Il habite au Canada. Quand aujourd'hui chez eux, c'est le dimanche 30 août. C'est la date de son anniversaire. Il fête ses 15 ans aujourd'hui. Sans oublier son papa, Jean-François, sa maman Cinderella, sa sœur Madison. Ils sont tous au Canada. Sa marraine Karine, Frédéric et Amy. Également moi-même, ta grand-mère, nous te souhaitons un joyeux anniversaire à travers la radio. Je profite de cette occasion pour faire un petit coucou à Cécile et Gérard Rugby de Clépic et leurs enfants, pour Lorraine et sa fille, ils habitent à Cap Malheureux. Merci beaucoup, mamie.
1: Ah, merci, moi, je vous fais un gros bisou, toute la famille.
0: Merci beaucoup. Dommage, mon sagrin, mon petit-enfant, il est loin de moi.
1: Ah.
0: Vous connaissez, mamie, vous connaissez, et grand matin, je demande pas pour dormir. Je pas de temps pour demander ça, et chanter pour vous autres. Mais je me fais gagner la ligne grand matin avec ton manuel.
1: Ah, ton manuel, c'est là, oui. Grand matin, c'est là.
0: Oui, je me fais gagner la ligne, dit, et je fais attendre, mamie, je fais attendre, moi. La baliti 11 h du soir. Oui.
1: Ça allait long, je sais pas si on dormit.
0: Non, je peux attendre moi, je peux attendre moi, mais malheureusement, mon père n'est pas là.
1: La fille dominique, la fille, c'est la halle là, là. C'est la halle là, puis.
0: Oui.
1: Bateau inédit, mais t'es pas là, là.
0: Oui, là, oui. Oui, mamie. Allez, merci
1: Allez,
0: beaucoup, mamie.
1: allez, merci, Meyer. Gros
0: Allez,
1: bisous.
0: Bonne journée.
1: Bye
0: À bientôt.
1: bye.
0: À bientôt.
1: Merci. Et c'est Muriel de Rosil, la Malfentil et tout, la famille dans Australie, et la famille dans Thaïlande. Maman, ça fait plaisir, hein, comme un man qui écoute nous là. 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Et pour Tiki, hein, Tiki là c'est un chinogaté, hein. Ça veut dire son nom appelle Christy, hein, ce chinogaté Tiki, hein, il écoute radio. Et là dans Thaïlande, là, on fait juste un gros bisou, toute la famille, c'est de la part de Jenny, de Rosil, hein, Rosbouine. Voilà, on peut faire Rosette tout. Et Jenny de Rosebrune est toujours là pour écouter radio. Ça fait plaisir. Le petit coucou encore qui peut venir. Et le petit coucou pour Direction Corlevieux, toujours. Hein? Floris de Corlevieux. Et j'ai aujourd'hui l'anniversaire de son frère. Hein? Son frère, il n'est pas maintenant frère là. Hein? Il existe l'anniversaire de son frère aujourd'hui. C'est de la part de Floris. Est-ce que nous prenons l'appel qui peut rentrer? Allô, allô?
2: Allô, bonjour,
1: Allô,
2: mamie.
1: oui, bonjour.
2: Daniela de Saint-Pierre.
1: Maman, moi, fait plaisir longtemps, papa, t'en là.
2: Oui, mon tanou, votre chéreau de la vie, voilà, monsieur Cassin, fini le portable, tu.
1: Oui.
2: Mais, mamie, aujourd'hui, vous profitez, monsieur, c'est un bon anniversaire, encore là.
1: Encore là, sur l'anniversaire, aujourd'hui.
2: Oui, sur l'anniversaire, aujourd'hui. Moi, je vous souhaite tous les bonheurs du monde, qui vont se garder bien, donner la santé.
1: Bon invité.
2: Non, mais je ne crois pas qu'on invite pour mettre vos bagues 10. Non, trop bagues 10, mamie.
1: Oui, mais oui, mon fils a acheté ce cadeau, fini à acheter tout.
2: Aïe, yo, pas tu connais, c'est moi qui a acheté cadeau.
1: Non, maman, quand t'as acheté l'avance, moi, tout va dans l'auditeur, l'auditrice, l'avant qui peut écouter la radio.
2: Mon fils a acheté un cadeau. Merci beaucoup pour mon bolon aussi, il fait travail. Là, je suis sauvée, je suis de la case, un coup.
1: Oui.
2: Parce que c'est la laine dehors. Je fais bien le bon courage, oui, tout le monde dans ces circonstances, je fais un gros coucou.
1: Aïe,
2: yo, profitez, vous faites. Je vais faire coucou pour Marion, son Michel, pour quand même, je vais dire, avec son madame. Et je vais faire coucou pour ton petit Paul, avec son madame Gisèle.
1: Belle fête là-bas, tantôt là.
2: Aïe, pas connu.
1: Non, belle fête là, avec petit Paul, pour faire ça, quand tu veux faire.
2: Ah, oh, voilà, là-bas, là, je ne connais pas au courant.
1: Anniversaire Marion, vous dites là, Noël, contre Noël.
2: Ah bon?
1: Oui, Noël.
2: Oui, c'est tout bon qui veut que cet anniversaire, c'est un bon anniversaire de mariage, de bon anniversaire aussi.
1: Noël et Knaldine.
2: Je me souhaite à Marion, je me dis à mon mami. Qui m'a dit là? Non, non, pas une personne, je me dis maman à Toukénik.
1: Oui.
2: Et Rebecca avec son maman Solon. Et un coucou Marie, avec cette fille d'Amina. Et un coucou vous aussi, mamie. Et sans oublier maman Zahira, je n'ai pas moi du tout.
1: Oui, Enrico Machas.
2: Enrico Machas, ce nom. Eh, mamie, vous pouvez mettre une sortie d'anniversaire pour Carlo, s'il vous plaît, mamie.
1: Justement, j'aime bien votre thème, là.
2: Vous voulez une sortie d'anniversaire pour lui?
1: Allez, arrête,
2: Benadra. Il fait que vous êtes moi, là. Il fait évidemment vous savez aujourd'hui, personne ne fait un niveau d'anniversaire. Il va me gagner la ligne. Vous devez me la table, vous devez me coup.
1: Bon anniversaire, moi, pas ça bien, le radio, là. Bon anniversaire pour Carlo.

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1: 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Et toute la famille Rodrigue, moi d'abord j'ai un mot fait coucou pour ma tante, il fait qu'elle Rodrigue hier. J'espérais qu'il vient rentrer.
0: Bien rentrer aussi.
1: Allez, mamie, merci beaucoup.
0: Allez, merci. Merci Daniela. Gros bisous.
1: Allez, bye.
0: Allez, bye bye. Voilà, bande dédicace fait rentrer. Maman, ça veut dire depuis Belgique, nous avons un message là. Et Noëlla la bonté. Et puis, je souhaite un bon anniversaire à son monsieur. Son monsieur s'appelle Jeffrey. Ça veut dire les 30 hier. Tiens, tu fais son anniversaire. Et sans oublier, pour sa belle-fille, le 29 août, tu fêtes son anniversaire, ça fait 25 ans, hein, elle s'appelle Chloé, et c'est de la parole de Noëlla, la bonté. C'est même une dédicace qui lisait des pages, parce que c'est allé là. Hein, c'est 25 ans, jusqu'à 26-27. Hein, nous pas mal de l'âge là. D'après l'âge là, il y a 25 ans aujourd'hui. Mais pas qu'à être à Chloé, hein. Ton attente est finie pour pas... C'est un cadeau là. Hein, ton matante nuit là, Jeffrey, hein, depuis Belgique. Tu mets un goudjou là, goudjou. Hein? Et là, nous mettons une jolie santé encore pour tous les bons enfants qui peuvent écouter radio là. Et c'est tout dans mon endroit, bambou. Hein, bons enfants, petit bouté. Bon, mon petit bouté joli, non? Hein? Mettre ça dans là, ce petit groupe, bons enfants qui est là-bas. Et c'est de la part de Presley avec Marilyn, de bambou. Et c'est une bonne chanson pour bons enfants. Mais nous disons ça à tous les bons enfants dans le monde entier et qui peut écouter l'émission là-là. Mm.

La malfaite, il est tout dans Pointe au Sable. Il a désiré, notre camarade désiré l'éveillé. Et toujours, peut écouter radio, peut travailler toujours. Hein? Et t'as les papiers gagnés, nous, on a eu un petit message. Il n'a pas gagné le numéro là. J'espère qu'il bien compose le numéro là. J'espère qu'il bien compose le numéro. Donc il n'a pas gagné le message, l'appel. M'aurait donné le numéro là bien là. Comme on peut dire 52-51 là. Pas besoin de mettre 5 devant. Pas mettre 5 devant. Pourquoi finir dans 5 là tout là-dedans? Ça veut dire 52-51-72-69. Comment est le numéro là? 1, 2, 3, 4, 5, 6, 7. Fini gagne tout là-dedans là. C'est numéro 5 là, fini mettre devant tout là-dedans. Je peux là pour mettre numéro 5 devant. Hein? Numéro là, 52-51-72-69. Et voilà, Désiré. Et du Point au Sable, Désiré. Désiré l'éveillé. Vous faites un gros coucou encore. Et dans Rosemé Nagen, venu un petit message. Pour Axel, il y a Axel Nagen de Kepip, il y a Kimberley, Sanya, Alessia, Isabella, il y a Cindy et Navin depuis en Angleterre. Et c'est de la part de Rosemée qui a envoyé un petit message. Et ça fait plaisir de prendre un petit message là. Et je vais te faire un petit là parce qu'il y a une jolie chanson qui peut venir là. Et Linda Paul de Forestside a toujours, hein, il peut envoyer un petit message. Et il peut faire nous un gros coucou. Et là, nous souhaitons un bon anniversaire à notre camarade Carlo de Saint-Pierre. Nous souhaitons un bon anniversaire. On va mettre sa santé là spéciale pour lui là. Hein, pour Carlo de Saint-Pierre. Parez-la, Carlo!

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1: Ah, allez, monsieur Pelle terminé. Clyde finit d'arriver. Pour répondre à ce petit playlist, toujours. Hein? Après moi, nous avons Clyde. Et voilà, un hein, petit coucou encore à tout le monde qui peut écouter nous. Il y en a qui dans l'hôpital, il y en a qui la case, qui est malade. Et vous êtes bon rétablissement, il y en a qui gagnent l'amour de la famille, il y a des courage. Et nous rendons tout un grand hommage à mon qui paye un membre de la famille. Et j'ai trouvé l'émission comment était. Chacun prépare l'émission d'une autre façon, hein, de nos façons, pour faire être content, pour faire être content et écouter radio là. Allez, bisous, bisous, bye bye, à demain. Et ne pas oublier Désiré, Désiré, ne pas oublier toi, Désiré l'éveillé. Allez, réveille. Et tu retiens avec moi, Laïla.

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1: Allez les amis, on se retrouve en ce lundi, j'espère que tout va bien. Bon, moi je suis un peu...

Bah là, c'est un truc là qui part pas, quoi. Ça fait 2 semaines. Et ça, c'est dans le vent. Le docteur, il a dit, je suis allé partir voir le docteur qui nous a dit que c'est un truc qui traîne dans l'air, c'est dans le vent. Il y a un vent en ce moment. C'est très venteux. Donc voilà, ça vient du vent. Ben, j'attends que ça guérisse, quoi. En tout cas, merci beaucoup d'écouter notre radio, les amis. Tous les gens, j'arrive pas à tout énumérer les noms, mais je sais qu'il y a beaucoup de gens qui écoutent, hein, que ce soit ici ou ailleurs, les amis. En tout cas, merci de votre fidélité. On va démarrer tout de suite. 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

Je sais pas pour vous en tout cas, mais c'est une très très belle chanson hein, de U2, Magnificent. Il y aura aussi The Black Keys, comme je vous l'ai promis en cette deuxième partie de l'émission, avec Howling For You. Je l'aime beaucoup cette chanson et je sais que mon ami Reza aussi l'aime bien cette chanson. Donc, tu l'as passé samedi en plus, donc voilà. Et bah oui, il y a une autre chanson que tu m'as dit que tu as passé également, Hurricane. Bah oui, en tout cas, on a pas mal de choses en commun au niveau musical, Bob Dylan, Hurricane, etc. Donc voilà, à venir juste après, U2, Magnificent. Il y aura The Black Keys, Howling For You. Et on va terminer avec Kid Rock, All Summer Long. Et n'oubliez pas, vous allez retrouver notre cher Elvis Bowie pour le Afternoon Ride. Vous allez être bien gâtés, en tout cas, sur votre radio, suivi de la playlist de Prakash.

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1: Bienvenue, quel plaisir de vous retrouver en ce lundi après-midi, le dernier jour du mois d'août, les amis. Bah oui, on attaque la dernière ligne droite. Septembre, c'est demain, mais voilà. Sinon, ça va, ça a été votre journée. Vous avez passé une belle journée, travail, maison, nettoyage, après un week-end peut-être un petit peu fatidique pour certains. En tout cas, nous, on est là, on a tout ce qu'il faut, tout plein de la bonne musique pour vous accompagner en ce lundi après-midi. Les infos trafic également de temps à autre, on fait un petit peu le point circulation. On a les infos de 16h30 qui arrivent. On a des cadeaux à vous offrir, à plein de belles choses. Des billets d'entrée, je vous en parle dans un instant, le temps pour nous, dans un instant d'accueillir Angoon Coldplay. Pour tout de suite, voici Daniel Plotard.

Angoune, la neige au Sahara à 16h08 sur votre radio. Bienvenue sur RMA, c'est l'Afternoon Ride, vous le savez, chaque après-midi. Je vous accompagne, on a l'impression qu'il neige aussi à Boca, hein. Un petit peu frisqué en ce moment. Beaucoup de vent surtout sur les régions hauteurs. Allez, on va faire le point circulation dans ce lundi après-midi. Pour ceux qui quittent Port-Louis en direction du nord, il faut dire que la circulation commence à se densifier un petit peu. Hein. Avec la sortie des bureaux. Prudence, surtout à la sortie du Codan et sur l'axe vers Rochebois et Terre Rouge, avec un trafic qui progressivement, ça peut ralentir à cette heure-ci normalement. Et une fois passé Terre Rouge, bon, la circulation devrait être plus régulière en direction de Pamplemousse ou encore donc, sur les régions du Nord. Donc, si vous êtes au volant, un petit peu de patience, gardez vos distances et surtout, ne cherchez pas à gagner quelques minutes en prenant des risques. Bonne route à vous et bonne rentrée chez vous. Donc, le point trafic pour ceux qui quittent Port.

0: Port-Louis direction le nord. Et puis tout à l'heure, on fait le point également pour ceux qui quittent Port-Louis direction le sud et d'autres régions. 16h10, dans un instant, on a calé un bon petit qui eux pour vous, pour ceux qui sont sur le chemin justement.
1: On a parcouru le chemin, on a tenu la distance.
0: Et également Taylor Swift qui arrive, The Fate of Ophelia. Pour tout de suite, voici comme annoncé Coldplay. Bienvenue, 16h10.

Coldplay à l'instant, 16h13. 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

Ah ben voilà, Taylor Swift à l'instant dans Fate of Ophelia à 16h21. 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Un petit point circulation cette fois pour ceux qui quittent Port-Louis en direction du sud. Allez, comptez une circulation qui commence à se charger un petit peu sur l'axe Paille, Réduit, Moka. Et en approchant de Phoenix également, la circulation est un petit peu dense en ce moment, notamment aux différents échangeurs et carrefour, vous le savez, hein, ceux qui prennent le côté gauche pour aller vers Phoenix. C'est un petit peu bloqué là-bas. Donc toujours patience si vous êtes au volant et surtout n'oubliez pas, gardez vos distances et évitez les changements de voie brusques. C'est tout simplement parce qu'on a tendance des fois à être un petit peu trop pressé quand il y a le bouchon. Il faut suivre tout simplement la route et un petit peu de patience, ça fait du bien. Voilà, Bananarama, Céline Dion pour la suite.

0: Céline Dion, son tout nouveau bonjour, pardon, merci, à venir les infos.
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0: Le journal du Nid à la Pab, bon après-midi.
1: Bon après-midi Alvise, bon après-midi à tous.
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1: Nouveau tournant politique pour Nicolas Delou. Il quitte le Parti travailliste et la Gambling Regulatory Authority pour rejoindre Paul Béranger au sein du Front militant progressiste. Lancement du programme Go Export, l'IDB veut accompagner 1400 coopératives mauriciennes à la conquête des marchés internationaux. Les condamnations aux assises bondissent. Sur fond de hausse des affaires liées à la drogue, plus de 92 000 cas enregistrés en 2025. Et à l'étranger, après plusieurs semaines d'accalmie, les États-Unis et l'Iran échangent des frappes dans le détroit d'Ormuz. Bon après-midi et merci de nous rejoindre pour cette édition. Nicolas Delou démissionne du Parti travailliste et rejoint Paul Béranger au sein du Front militant progressiste. L'avocat affirme qu'il ne s'agit pas d'une décision prise sur un coup de tête, mais d'un choix qu'il dit avoir fait après plusieurs mois de réflexion sur son avenir politique. Nicolas Delou a donc officialisé son départ du Parti travailliste ce lundi. Il quitte également son poste de membre indépendant du board de la Gambling Regulatory Authority. Un double départ qui marque un nouveau tournant dans son parcours avec désormais son ralliement au nouveau parti de Paul Béranger. Nicolas Delou s'est confié à Adrien Valère.
2: Il y a un nouveau parti au bas, étoile. Il y a un membre de ce nouveau parti là, il y a un député de ce nouveau parti là. Il y a Tchétan Maboula pour le Béranger, il y a Johan Béranger, là, il y a moi, pour une grosse équipe qui peut m'aider au niveau national. FMP, tu as tous les 20 circonscriptions qui sont rentrées, la comité centrale, bureau politique. Et moi, je suis content, moi, personnellement, au lieu, rester dans l'équerie, sans pio, pas galvé, bon, c'est pas sans pio, bien sur tout la piste, c'est pas sans pio, bien rentre d'estal, et bon, c'est pas sans pio, bien galou classique. Mon chapeau, Michel, depuis plusieurs années, nous travaillons ensemble au niveau de l'Alliance du changement, nous collaborons au moins au niveau du JRE, et qu'en tant que député par un ministre, tout le temps, quand mon téléphone, ni grand matin, moi, j'ai un rendez-vous dans l'après-midi, t'es prêt de chez vite, tu pas donné des temps de chez Paris sur la table et que mon pensée, moi, qui me fait aucun doute, mon besoin est beaucoup au Mali pour être à la tête et que pour guider nous, pour guider la nouvelle génération, pour une nouvelle culture politique. Moi, tu veux venir pour aller suivre l'année dernière, moi, mais je ne peux pas aller frontal à leurs yeux.
1: Vous l'aurez compris, double démission de Nicolas Delou ce 31 août. Adrien Valère revient justement sur les raisons évoquées ayant mené à sa démission.
3: Deux lettres de démission adressées ce 31 août. Dans la première, Nicolas Delou informe le secrétaire général du Parti travailliste, Ritesh Ramphal, qu'il quitte le parti avec effet immédiat. Une décision annoncée de manière brève, mais qui intervient parallèlement à sa démission du board de la Gambling Regulatory Authority. Dans sa seconde lettre, l'avocat explique avoir réfléchi aux responsabilités qui l'attendent, ainsi qu'à son engagement en faveur d'une nouvelle culture politique dans le pays. Nicolas Delou affirme qu'il estime désormais approprié de quitter ses fonctions au sein de la JRE par respect pour l'institution, mais aussi pour préserver les principes de bonne gouvernance, d'indépendance et de confiance du public envers les institutions. Il remercie également la direction et les membres du board pour leur soutien, leur professionnalisme et leur contribution durant son mandat.
1: Autre chose à présent, près de 55 milliards de roupies de produits mauriciens ont été exportés l'an dernier. Pourtant, de nombreuses coopératives restent encore à l'écart des marchés internationaux. Pour les aider à franchir le pas, l'Economic Development Board a lancé ce lundi Go Export, un programme qui vise à accompagner quelques 1400 sociétés coopératives regroupant près de 90 000 membres. Le chairman de l'Economic Development Board, Sanjay Yabanjan, voit dans ce potentiel un nouveau levier de croissance pour les exportations mauriciennes. Il est au micro de Kuna Gozi.
4: Nous pensons que le secteur des coopératives visait une attention spéciale et est un acteur important de nos développements et de nos croissances économiques. Le workshop, c'est une 8 sessions de training dans différents secteurs, c'est-à-dire export readiness, le man certification que vous êtes besoin, le packaging, le nouveau marché, le intelligence. Et avec sa training qu'ils vont suivre, je suis prêt pour l'exportation. Nous pensons qu'il y a l'Afrique, l'Asie, c'est un potentiel énorme pour cette coopérative là.
1: Cette ambition s'appuie aussi sur des mesures concrètes. Au cours des dernières années, plus de 300 entreprises mauriciennes ont bénéficié de différents mécanismes d'aide à l'exportation pour un montant cumulé de 2,2 milliards d'euros.

0: roupies. Soutien en fret, assurance crédit ou participation à des foires commerciales, autant d'outils destinés à améliorer la compétitivité des exportateurs mauriciens. Le ministre de l'Industrie, Adil Amir Mia, détaille la stratégie gouvernementale.
1: Nous sommes membres du SADC, nous sommes membres du COMESA et de AFCFTA. Quand nous avons accès à un marché d'1,2 milliard de personnes et de 47 pays. Nous avons un vaste network de Manlaco qui est le pays signé, qui, pas seulement une coopérative, mais surtout une IOIS, gagne accès duty free sans aucun tarif à nos produits. Mais il n'y a pas arrêté là. Il y a beaucoup de challenges, il y a beaucoup de compétitions. Il y a beaucoup d'exigences qui nous sont capables d'adhérer et là qui nous font nos bons produits. Donc le gouvernement, il est là en tant que facilitateur, il est ouvert sa bande la porte là pour nos bonnes coopératives, pour qu'ils aussi soient dans l'accès, mais soient dans la formation et la connaissance pour être capables d'aller vers l'étranger.
0: Je vous disais au sommaire une hausse importante des condamnations aux assises. 104 condamnations en 2025 contre 54 en 2024, notamment pour les délits liés à la drogue. C'est ce que révèle le rapport annuel du judiciaire pour 2025, année qui a vu plus de 92 000 affaires être enregistrées devant les différentes juridictions du pays. On fait le point avec Lovina Sophie.
2: Selon le rapport, en 2025, 92 649 affaires ont été déposées devant les juridictions de Maurice contre 88 586 en 2024, soit 4,6% de plus. 70 269 affaires étaient toujours en attente au 31 décembre 2025. Un an plus tôt, elles étaient de 66 919, soit une hausse de 5% entre 2024 et 2025. Aux assises, les condamnations pour infractions liées aux drogues ont passé de 30 à 63. Les condamnations pour meurtre sont en revanche restées à 7. À la Financial Crimes Division de la Cour intermédiaire, 74 affaires ont été enregistrées en 2025 contre 60 en 2024. Dans le même temps, les dossiers disposés ont diminué de 58 à 46. Le stock d'affaires en attente est ainsi passé de 148 à 176. Du côté des divorces, 3129 demandes ont été déposées en 2025, soit une légère baisse de 0,6%. Sur les 3358 dossiers traités, 89% ont abouti au prononcé du divorce. À noter également que 44,1% des divorces ont été prononcés par consentement mutuel. Dans 64,8% des cas, les couples avaient un seul enfant ou aucun enfant issu du mariage.
0: Mithun Chulon a comparu en cour de district de Rivière-Noire ce lundi. Trois accusations provisoires ont été logées contre lui. Complot pour importation de cannabis, possession de munitions illégales et violation des conditions attachées à son permis de port d'armes. Il a été reconduit en cellule policière jusqu'au 7 septembre. Mithun Chulon, qui était recherché depuis le 19 août dans le cadre de l'enquête sur la saisie de 155 kilos de cannabis le 26 juillet à Brapanon, à La Réunion, a été arrêté vendredi après être constitué prisonnier. Le suspect n'est pas inconnu des autorités. Dans le passé, il avait été arrêté dans le cadre d'une enquête de la FCC autour de l'affaire Ecodir, dont il était président. Cette association était titulaire d'un bail portant sur un terrain de l'État situé dans la région de Grand Bassin. À l'étranger, les tensions s'intensifient entre les États-Unis et l'Iran. Washington a mené des frappes contre deux lance-roquettes iraniens sur l'île de Larak dans la stratégique des Trois d'Hormuz. Téhéran a riposté en lançant des missiles contre des positions américaines en Jordanie. L'armée jordanienne affirme avoir intercepté 8 missiles. Il s'agit du premier échange de frappes.

0: la technique. Je vous retrouve à 18h pour votre prochain bulletin d'information.
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2: Merci à Jenny Alapa qui nous a présenté le journal de l'après-midi. Nous allons maintenant nous intéresser au sport, cyclisme d'abord. Du 20 au 27 septembre, les meilleurs coureurs de la planète se donnent rendez-vous au Canada pour les championnats du monde de cyclisme. 8 Mauriciens seront de la partie et ils comptent bien se faire une place dans le peloton. 13 épreuves pour 4 catégories sont au menu de ces mondiaux à Montréal. Après sa blessure samedi lors de la classique Lorient, la participation de Kimberly Lecourt-Pinard n'est pour l'instant pas compromise, comme nous l'explique Marine Résidu.
3: I remember the crowds.
4: Faire aussi bien, ou sinon mieux que l'année dernière au championnat du monde de cyclisme au Rwanda, le défi s'annonce compliqué. Mais une nouvelle fois, le cyclisme mauricien est prêt. Pour cette campagne à Montréal, au Canada, Maurice sera représenté par une belle et talentueuse équipe.
5: Le potentiel du cyclisme mauricien est là. Et c'est dessus qu'on reçoit des invitations, donc on est quand même satisfait.
4: Chez les dames, elle est composée de Camille Château de Ballion qui sera à son baptême du feu, de Lucie Lagès et de Kimberly Lecourt-Pinard. Blessée et contrainte à l'abandon lors de la classique Lorient, la récente vainqueur du Tour of Britain observe quelques jours de repos. Pour l'heure, rien n'indique qu'elle ne sera pas du rendez-vous canadien.
6: J'ai appris qu'elle avait surtout très mal au genou. A priori, il n'y a pas de fracture. Donc, on espère que Kim va se remettre rapidement pour être présente aux Mondiaux en septembre.
4: Ainsi, en cas de participation et après la 8e place de Kimberly Lecourt-Pinard au Rwanda l'année dernière, des dispositions ont été prises afin de mettre la championne de Maurice dans les meilleures conditions.
5: Elle sera accompagnée de son directeur sportif, son soigneur et son mécanique. Donc c'est vraiment une délégation pour Kim.
4: Chez les hommes, une nouvelle fois, notre fer de lance sera Alexandre Maire, 34e du contre-la-montre individuel élite homme à Kigali l'an dernier. Le Mauricien revient avec l'ambition de faire mieux. Néanmoins, cette année, l'adversité s'annonce également féroce.
7: Même si j'ai gagné en expérience cette année-ci avec ma saison chez Burgos, je pense que les championnats du monde, ça reste quand même la course la plus difficile du calendrier cycliste de l'année. Mais on va essayer quand même de faire un bon relais mixte avec l'équipe de Maurice et aussi enchaîner avec le contre-la-montre individuel.
4: Rappelons que les championnats du monde de cyclisme 2026 auront lieu à Montréal, au Canada, du 20 au 27 septembre, avec 13 épreuves au programme.
2: Football avec le tournoi triangulaire amical de la MFA, la QR Waves SC remporte le trophée avec 2 victoires en temps de sortie. Après leur victoire sur la SPL 2000 dimanche dernier, les Blancs-Liusards ont remis ça hier après-midi à Côte d'Or. Une victoire de 2-0 face à la sélection nationale des moins de 20 ans. La MFA Challenge Cup a servi de mise en jambe aux 3 équipes participantes en prévision des échéances africaines à venir. Et la MFA confirme la participation du Djibouti au tournoi international amical triangulaire, une compétition prévue du 30 septembre au 3 octobre prochain et qui regroupera donc Maurice, le Djibouti et le Sri Lanka. Football toujours en Angleterre cette fois avec la suite et fin de la 2e journée de Premier League. Aston Villa accueille Arsenal à 23h ce soir. Les Villains veulent effacer la claque reçue à Brighton lors de la journée inaugurale. Le champion en titre pour sa part veut poursuivre sur sa lancée. Voici les infos essentielles de ce match avec Marine Résidu.
4: Aston Villa veut rapidement tourner la page. Battu 4-0 par Brighton lors de la première journée, les hommes de Unai Emery doivent réagir devant leur public. Le technicien espagnol doit également composer avec une équipe largement remaniée cet été, après plusieurs départs importants. En face, Arsenal arrive avec le plein de confiance après son succès 3-0 contre Coventry. Les champions en titre voudront enchaîner et réussir leur premier déplacement de la saison. Et les statistiques donnent un léger avantage aux Gunners. Sur les 10 dernières confrontations en Premier League, Arsenal s'est imposé à 6 reprises contre 3 pour Aston Villa et un match nul. Le dernier duel en décembre dernier avait largement tourné en faveur d'Arsenal, 4-1 à l'Emirates. Mais Villa Park reste aussi un terrain qui réussit aux Gunners. Arsenal y a remporté 15 matchs de Première Ligue, un total qu'il n'a atteint dans aucun autre stade adverse, à égalité avec

0: tel Hus Park. Et ce soir, cette affiche pourrait également être particulière pour Ezri Konsa, le défenseur arrivé à Arsenal cet été en provenance de Villa, pourrait retrouver son ancien jardin, cette fois sous les couleurs des Gunners.
1: En attendant ce match donc, c'est Manchester City qui s'est installé dans le fauteuil de meneur avec une meilleure différence de but que Hull City et Chelsea. Brentford est quatrième, suivi de Newcastle, Everton et Leeds. Cinq clubs n'ont pas encore enregistré de victoire. Il s'agit de Coventry City, Crystal Palace et Tottenham. Un mot de tennis avec l'US Open. Novak Djokovic a été éliminé d'entrée par l'Argentin Mariano Navone en 5 manches, 7-6, 5-7, 4-6, 6-2 et 6-1. Une première pour le Serbe de 39 ans qui a été victime de vomissements et de crampes. Il ne rejoindra pas cette année un certain Jimmy Connors et ses 98 victoires à ce tournoi. Chez les dames, même scénario pour Venus Williams, battue par Sofia Kenin. L'Américaine a perdu pour la 5e fois consécutive au premier tour de l'US Open. Malgré 7 balles de deuxième manche, elle s'est inclinée en 2-7, 6-2, 7-6. Ce qui nous amène à la fin de ce journal des sports de l'après-midi. Merci beaucoup pour votre attention sur RM1. C'est Elvis Kennett que vous allez retrouver dans un petit instant.
2: Oui, bon, il est déjà tout de suite, je suis là.
1: Très bon début de soirée à vous.
2: Merci Vikash pour ce journal des sports complet en ce lundi après-midi.
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2: Bienvenue à vous si vous venez de nous rejoindre en ce lundi à 16h46 jusqu'à 18h. Vous le savez, chaque après-midi, le meilleur de la musique et aussi des infotrafics et aussi des cadeaux cet après-midi. On vous offre des billets d'entrée. D'abord, on a un petit jeu concours pour la grosse soirée de OSB. Je vous rappelle, ce sera pour ce samedi 5 donc, septembre. Alors, vous pourrez repartir avec vos billets. Vous avez encore quelques minutes pour continuer à envoyer vos réponses donc par WhatsApp au 5253-8484, 5253-8484. Donc la question est très très facile. Donc ça fait combien d'années déjà cette année on célèbre les 34 ans ou les 35 ans de OSB, hein? Vous avez la réponse? C'est très simple. 5253-8484, 5253-8484. Voilà donc pour ce jeu. Je vous attends pendant ce temps. Ben nous, on va fêter un anniversaire aussi aujourd'hui. Donc, le chanteur Van Morrison, qui est né le 31 août 1945, il fête aujourd'hui ses 81 ans. Alors, Van Morrison, bien sûr, pas mal de tubes qu'on connaît, surtout le Brown Eyed Girl. 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Voilà, donc qu'on écoutera tout à l'heure à 17h30, ce sera notre titre collecteur du jour. Goodbye.

Eh oui, on se rappelle encore le 31 août 1997, la princesse de Galles, Lady Diana, âgée de 36 ans, succombe dans un hôpital parisien suite aux blessures subies dans un accident de voiture survenu quelques heures plus tôt dans le tunnel de l'Alma, tout près de la Tour Eiffel. Bah ouais. Et on se rappelle de cette chanson que Elton John avait chantée lors de ses obsèques. Bah voilà, donc triste anniversaire, donc disparition de Lady Di. C'était le 31 août 1997.

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1: The legend never will, effectivement. Pascal Obispo. Un bon petit Tom Jones, vous vous rappelez de Sex Bomb? Ça arrive aussi pour vous, pour le meilleur de la musique. Bienvenue sur Arama, bonne route, bonne rentrée.

0: Sex Bomb à l'instant, bien sûr. Tom Jones à 16h56. On a une gagnante avec nous au téléphone pour ces deux entrées pour le concert, la soirée OSB Crew. Régine est avec nous, mon après-midi, Régine.
1: Bonsoir, bonsoir.
0: Ça va, vous allez bien?
1: Très bien, et vous?
0: Ça va très très bien. Alors, pour repartir avec vos deux entrées, j'avais posé une question. 34 ans ou 35 ans déjà d'OSB Crew, vous dites?
1: 34,
0: évidemment. D'accord, effectivement, c'est la bonne réponse, Régine. On vous offre vos deux billets pour ce samedi 5, donc ce sera dans l'espace culturel zone industrielle à Tokenik à partir de 20h à Pointe-au-Sable. Hein. Donc voilà, vous avez passé un bon moment. Il y aura pas mal d'artistes, bien sûr, OSB sur scène, c'est magique. Voilà, en tout cas, bravo. Merci encore. Beaucoup. Merci à vous, surtout, de nous écouter. Et à très très bientôt.
1: Merci, bye-bye.
0: Merci, bye-bye. Alors, pour les autres, vous n'avez pas de chance, c'est pas grave. Vous pouvez vous rattraper également sur la page Facebook. Allez-y, hein, donc MBC Now. Suivez la page MBC Now. Et là, vous pouvez jouer avec nous parce qu'on a encore des billets à vous offrir sur la page Facebook de MBC Now. Évidemment, tentez votre chance sur Facebook aussi. Mais voilà, j'ai tout dit. Ah, il y a encore cette semaine. Hein, donc, toute la semaine, on aura des billets encore pour la soirée. Les 34 ans de OSB Crew à Pointe-Sable à partir de 20h. Allez, on a le temps, c'est 16h57, voici le tout dernier signé Grand Corps Malade. C'est un très très bon duo avec Stiletto. Ça s'appelle Le Prochain Rêve.

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0: Le prochain rêve, Grand Corps Malade et Stiletto sur votre radio.
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0: Il est 17h. Et merci encore de nous écouter sur la route. Là, vous quittez le travail maintenant, vous rentrez chez vous après notre dure journée de travail. Les lundis, c'est un petit peu compliqué, mais bon, ça va aller vite, je vous rassure. Sinon, plein de bonne musique, comme d'habitude, calé pour vous. Il y aura du Nirvana, il y aura du Corneille et Vita pour Ensemble, cette reprise. Et autour d'une chanson également, je vous raconte l'histoire d'un tube que vous aimez bien, que vous allez voir, vous allez apprendre plein de choses sur cette chanson. Je vous dis pas plus. En tout cas, merci encore de nous écouter. 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Une soirée exceptionnelle, les amis, marquée par la toute première performance chez nous à Maurice de Naika. 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Voilà deux billets pour vous. 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Voilà, il est quoi, 17h02, vous avez froid? Allez, Garou va nous réchauffer. Voici Demande au soleil sur votre radio juste après la rediff de Tech Talk. Bienvenue.

0: Vraiment.
1: Bonjour et bienvenue dans Tector. À l'ère des notifications instantanées, une application fait le pari inverse, ralentir, beaucoup. Carrier Pigeon est une application qui transmet les messages via des pigeons voyageurs virtuels. À la vitesse de 177 km/h, ce qui est plutôt rapide pour un pigeon. Un message envoyé de Poitiers met environ 3h30 à parvenir à Saint-Raphaël, et il n'est pas certain d'arriver. Le développeur a poussé le concept jusqu'au bout. Un taux de perte de 0,2% a été intégré, car un pigeon peut s'égarer ou mourir en route. Dans ce cas, il faut en acheter un autre. Rien n'est gratuit, même la lenteur. Pour traverser l'Atlantique, votre message devra suivre le vol virtuel d'un pigeon, calculé en temps réel, selon la distance géographique. L'application a été publiée il y a une dizaine de jours. Son succès est fulgurant. Ce paradoxe mérite qu'on s'y attarde. Dans un monde saturé d'immédiateté, ce qui devient rare et précieux, c'est l'attente, l'imprévisibilité. Est-ce que mon message est arrivé? Mon pigeon est-il encore en vol? Cette attente forcée transforme un simple texte en quelque chose d'autre, une attention, un geste. Chaque mot prend du poids parce qu'il a voyagé. C'est peut-être le symptôme d'une fatigue profonde face à la dictature du tout, tout de suite. Quand tout arrive en une fraction de seconde, plus rien n'a vraiment de valeur. Quand un message prend des heures, on choisit ses mots, avec soin. La lenteur comme luxe, voilà une idée que l'époque n'avait pas anticipée. C'était Tector sur RM1.
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Ah, des bons sons pour vous accompagner sur la route, là, vous rentrez chez vous, voilà, qui va mettre un petit peu de peps. Évidemment, si vous êtes un petit peu fatigué, c'était bien sûr Nirvana, Smells Like Teen Spirit. Allez, dans un instant, l'histoire d'une chanson. Juste après, une petite bande-annonce.

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1: Chaque après-midi, je vous propose une rencontre assez improbable, surtout celle de Robbie Williams et de Nicole Kidman pour l'histoire

une chanson, bien vous l'aurez imaginé, deviné, c'est l'histoire de Something Stupid cet après-midi sur votre radio. 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Mais d'abord, sachez que cette chanson a été écrite en 1966 par une certaine, un groupe, un duo, Carson and Gayle. Ça, c'est l'extrait. Mais c'est surtout la version enregistrée en 1967 par Frank Sinatra et sa fille Nancy qui va rendre cette chanson célèbre dans le monde entier.

Et puis arrive bien sûr l'année 2001. Robbie Williams prépare son album Swing When You're Winning, un album entièrement consacré aux grands classiques de l'univers de Frank Sinatra. Et il pense à une invitée assez surprenante, Nicole Kidman. Et il propose de devenir en quelque sorte sa Nancy à lui. Il pensait franchement qu'elle allait refuser, mais Nicole accepte. Le duo est enregistré très rapidement dans une ambiance plutôt détendue. Nicole dira d'ailleurs qu'elle avait surtout fait cette chanson pour le plaisir et qu'elle avait beaucoup ri pendant l'enregistrement. Et le résultat va dépasser toutes les espérances. Ce qui est assez amusant, c'est que le titre raconte finalement une situation très simple. On passe un bon moment avec quelqu'un, tout semble parfait, et puis au moment de déclarer ses sentiments, on risque de tout gâcher en disant quelque chose de stupide. Voilà, something stupid comme je t'aime. Voilà pour l'histoire de cette chanson. Voici, je vous propose donc ce duo, Robbie Williams, Nicole Kidman. Something stupid, 17h17 sur votre radio.

continuez à envoyer vos messages. Naikar, N-A-I-K, deux entrées pour le All Waves Festival Gade et Chéri qui aura lieu ce samedi au Green Village à Côte Raffin. Donc deux entrées pour vous, ça va être une soirée exceptionnelle avec pas mal d'artistes. Donc Naikar qui sera la première fois à Maurice, aux côtés de Léa Churros, DJ Latout, il a Alexandre, Anonyme, Johan, Meggy et Shezad K. Donc allez, nos 5-2-5-3-8-4-8-4, vous envoyez Naikar et vous avez vos deux billets pour cette belle soirée au Green Village à Côte Raffin. Ensemble, on fait la route, ensemble avec Corneille et Vita. Et juste après, un bon petit Christopher Cross arrive sur votre radio. Bienvenue.

0: Never Be The Same, Christopher Cross sur votre radio, 17h27, on fait un petit point circulation juste avant d'accueillir notre gagnant pour notre jeu concours cet après-midi. Alors d'abord, un petit point circulation pour ceux qui sont à Rosil en ce moment. Donc si vous passez devant le Plaza en direction du centre-ville, la circulation est assez chargée en cette fin d'après-midi, donc avec davantage de monde, surtout aux abords du centre de Rosil et les principaux carrefours. Alors dans l'autre sens des bêtes vers Rosil, c'est également bien animé à cette heure-ci, donc soyez particulièrement attentifs à l'approche de Rosil si vous allez dans le centre-ville ou passez par direction Vendémèche, donc quelques ralentissements de ce côté-là. Pour ceux qui quittent pour lui direction ouest et qui passent direction Cascavel par exemple, donc en prenant l'axe vers Gros Caillou en ce moment, quelques ralentissements de ce côté-là à Gros Caillou, donc soyez particulièrement vigilants surtout à l'approche de Gros Caillou et aux différents carrefours avant d'arriver à Cascavel. Voilà. Et ceux qui rentrent donc de flic en flac également, prévoyez quelques petits temps supplémentaires sur votre trajet. Il est 17h28, dans un instant on fait le point horoscope et notre titre collector, mais juste avant on accueille au téléphone un gagnant pour notre jeu concours, il s'appelle Dylan, il est du côté de Beaubassin. Bon après-midi Dylan.
1: Bon après-midi, ça va?
0: Ça va très très bien, et vous-même?
1: Bah je vais bien, ça va, on peut pas peur, allez.
0: Voilà, ça a été une belle journée, travail?
1: Ah vous savez, comme toujours.
0: Ouais. Oui, d'accord, comme toujours. Comme tout le monde aussi. Hein.
1: Ouais.
0: Alors, Dylan, bravo. Donc, merci d'avoir joué avec nous cet après-midi. Je vous offre vos deux billets pour le All Waves Festival. Gade Chéri, qui vous donne d'ailleurs rendez-vous ce samedi 5. Ce sera au Green Village à Côte de Rafa. Alors, une soirée exceptionnelle sera marquée surtout par la toute première performance de la chanteuse Naika à Maurice. Elle sera aux côtés de Léa Churros, DJ Latou, T. Alexandre, Anonyme, Johan, Meggy et Chezelka. Voilà, donc, c'est pour vous, c'est gagné.
1: Ah super, merci beaucoup. Super.
0: Et c'est un plaisir pour nous donc Dylan, donc passez une belle soirée. On va vous envoyer vos billets donc par digital ticket comme on dit, par WhatsApp, hein, chez votre numéro de WhatsApp. Donc vous aurez les deux billets. Ça c'est pour vous, c'est gagné. Merci Dylan.
1: Ah merci à vous, ça me fait une très belle soirée maintenant.
0: Ah ben voilà, en tout cas, merci d'avoir joué avec nous et pour les autres, allez bye bye Dylan, merci beaucoup. Pour les autres, si vous n'avez pas eu de chance, donc tentez votre chance demain, en toute la semaine d'ailleurs, on vous offre des billets. Et sinon, vous allez sur la page Facebook MBC Now, vous suivez la page, vous pouvez tenter votre chance parce qu'on vous offre des billets également sur la page Facebook MBC Now. Voilà, jouez avec nous, tentez votre chance et bonne chance à vous. Pendant ce temps, ben, on s'occupe de votre horoscope. Tiens, allez, l'horoscope des automobilistes, c'est tout de suite.
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0: Qu'est-ce que ça raconte, l'horoscope du jour aujourd'hui? Bah ouais, parce qu'en plus, il y a un temps un petit peu venteux là en ce moment, on va se concentrer là-dessus. Donc d'abord pour les béliers, ne vous laissez pas pousser par le vent, ni par les autres automobilistes, gardez votre calme. Les taureaux, vous aimez prendre votre temps? Parfait, aujourd'hui c'est exactement ce qu'il faut faire. Les gémeaux, deux mains sur le volant et les yeux sur la route, les rafales...

ça peut surprendre, hein, faites attention. Les cancers, évitez les changements de voie brusques, surtout lorsque le vent souffle de côté. Les lions, même si vous êtes sûr de vous, méfiez-vous des dépassements de gros véhicules par vent fort. Les vierges, vous aimez tout contrôler, contrôlez surtout votre vitesse et gardez une bonne distance de sécurité. Les balances, le vent peut déstabiliser votre véhicule, alors aujourd'hui on garde l'équilibre et on évite les manœuvres brusques. Les scorpions, pas besoin de jouer les pilotes de course, ralentissez et surtout restez bien concentrés. Les sagittaires, si vous croisez un camion ou un bus, laissez-lui suffisamment d'espace. Bah oui, ça c'est important, hein. Les capricornes, vous êtes prudents par nature, continuez comme ça. Aujourd'hui, la prudence est votre meilleur allié. Les Verseaux, attention aux branches, objets ou autres débris qui peuvent se retrouver sur la chaussée avec le vent. Et enfin les Poissons, vous rêvez déjà arriver à destination. Gardez les pieds sur terre et surtout les deux mains sur le volant. Bah oui, vous l'aurez constaté, donc il y a encore un petit peu de vent là en ce moment. Donc surtout sur les régions à hauteur, ça caille aussi. Donc restez bien au chaud chez vous une fois rentré. Et surtout, passez un bon moment avec la petite famille en écoutant RMA par exemple. Allez, vous êtes sur la route, je vous souhaite donc une bonne route, bonne rentrée chez vous. Et notre titre, Collector, chaque après-midi, vous le savez, à 17h30 après l'horoscope. Puisqu'on a parlé tout à l'heure de Van Morrison, qui fête aujourd'hui ses 81 ans. Voici justement donc cette chanson qu'on connaît de Van Morrison, Brown Eye Girl. Donc ça arrive dans un instant. Sinon, le temps pour moi aussi de vous rappeler qu'on va prendre connaissance de quelques rendez-vous télé aussi. Tout à l'heure, bien sûr, pour savoir un petit peu ce que vous réserve votre soirée télé ou encore radio. Ben voilà, pas mal de bons moments sur votre radio. En tout cas, merci encore de nous écouter où que vous soyez en ce moment. Bonne route, bonne rentrée chez vous.

0: Van Morrison, Brown Eyed Girl, la chanson qui fête ses 81 ans aujourd'hui. Louane, Damien Le David, Christophe Maheri pour la suite, bienvenue.
1: Je sais pas, frère.

Ah bah voilà, la lune, évidemment. Ouais, faut pas attendre la fête des mères pour rendre hommage à sa maman. C'est tous les jours, d'ailleurs. La lune, Christophe Maé, c'est votre radio. À 17h43, on avait quelques rendez-vous donc à ne pas rater aujourd'hui. Donc à la télé d'abord, j'ai un bon film français de Patriote, Le Chemin de la Liberté avec Mel Gibson. Et également donc un très beau film à 20h20 sur MBC1. Et puis si vous êtes donc amateur de télé-novela, Éclat de vie, ce sera donc à 20h50 sur MBC5. 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Les grands moments, tous les grands événements sportifs du week-end à revivre évidemment. Et puis tout à l'heure, vous avez aussi après le flash, après le journal de 18h et les communiqués, Prakash est au rendez-vous bien sûr pour sa playlist jusqu'à 20h. Et puis notre hit parade local avec Presley, 20h à 23h. Vous savez, le hit parade, vous votez, hein, donc il y a des numéros SMS. Donc Presley vous dit tout ça, il y a un classement, il y a des propositions, il y a des sorties. Et donc cette semaine, donc avant ce soir, la chanson numéro 1 comme hit parade local, eh bien, c'est Prophétie de Jason Ira. Feeling qui est numéro 1. Donc, si vous voulez d'autres artistes qui remontent au classement, écoutez l'émission ce soir avec Presley, notre hit parade local pour voter, pour faire évoluer le classement. Voilà. 17h45 sur votre radio. Prophétie de Jason Ira, Feeling. Et on va faire un petit tour dans les années 80 juste après avec Billy Ocean sur votre radio. Bienvenue.

Billy Ocean à l'instant, 17h52, ça va tout le monde? Vous rentrez chez vous, vous écoutez la radio, de la bonne musique pour vous accompagner ce lundi après-midi. Il y a encore plein de belles choses qui arrivent après les infos avec Prakash bien sûr. Tout de suite voici Frédéric Goldman-Jones et on termine avec Keane. Passez une belle soirée à l'écoute de RM1, je vous retrouve demain, salut.

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2: Bonsoir, il est 18h.

0: journal présenté par Jenny Yalapa. Bonsoir Jenny.
1: Bonsoir Prakash, bonsoir à tous.
0: Les titres du journal.
1: Nouveau tournant politique pour Nilkant Dolu. Il quitte le Parti travailliste et la Gambling Regulatory Authority pour rejoindre Paul Biron.

0: étranger au sein du Front militant progressiste. Lancement du programme Go Export, l'IDB veut accompagner 1400 coopératives mauriciennes à la conquête des marchés internationaux. Les condamnations aux assises bondissent sur fond de hausse des affaires liées à la drogue, plus de 92 000 cas enregistrés en 2025. Et à l'étranger, après plusieurs semaines d'accalmie, les États-Unis et l'Iran échangent des frappes dans le détroit d'Ormuz. Bonsoir et merci de nous rejoindre pour cette édition. Nilkanth Deloo démissionne du Parti travailliste et rejoint Paul Béranger au sein du Front militant progressiste. L'avocat affirme qu'il ne s'agit pas d'une décision prise sur un coup de tête, mais d'un choix qu'il dit avoir fait après plusieurs mois de réflexion sur son avenir politique. Nilkanth Deloo a donc officialisé son départ du Parti travailliste ce lundi. Il quitte également son poste de membre indépendant du board de la Gambia Regulatory Authority. Un double départ qui marque un nouveau tournant dans son parcours avec désormais son ralliement au nouveau parti de Paul Béranger. Nilkanth Deloo s'est confié à Adrien Valère.
1: Il y a un nouveau parti aux bases étoiles, il y a un membre de ce nouveau parti là, il y a un député de ce nouveau parti là, il y a Tchétan Maboula, Paul Béranger, il y a Johanna Béranger, là, il y a moi, il y a une grosse équipe qui peut m'aider au niveau national. FMP, tu n'as tous les 20 circonscriptions qui vont rentrer, la comité centrale, bureau politique, et moi, je suis content, moi, personnellement, au lieu, rester dans l'équerie, sans pio pas galvé, bon, c'est pas sans pio, bien sûr, tout la piste, c'est pas sans pio, bien rentre d'estal, et bon, c'est pas sans pio, bien galou classique. Mon chapeau, tu sais là, depuis plusieurs années, nous travaillons ensemble au niveau de l'Alliance du Changement, nous collaborons, moi, au niveau du JRE, et que, en tant que député par un ministre, tout le temps, quand mon téléphone, ni grand matin, moi, j'ai un rendez-vous dans l'après-midi, t'es prêt de chez vite, tu pas de des temps de séparer sur la table et que bon, bon, c'est moi qui me fais aucun doute pour viser un bouc au Mali pour être à la tête et que pour guider nous, pour guider la nouvelle génération, pour une nouvelle culture politique. Bon, tu veux finir pour aller suivre l'année dernière, moi, mais je ne peux pas aller une frontale aux yeux.
0: Vous l'aurez compris, double démission de Nilkanth Deloo ce 31 août. Adrien Valère revient justement sur les raisons évoquées ayant mené à sa démission.
2: Deux lettres de démission adressées ce 31 août. Dans la première, Nilkanth Deloo informe le secrétaire général du Parti travailliste, Ritesh Ramphal, qu'il quitte le parti avec effet immédiat. Une décision annoncée de manière brève, mais qui intervient parallèlement à sa démission du board de la Gambling Regulatory Authority. Dans sa seconde lettre, l'avocat explique avoir réfléchi aux responsabilités qui l'attendent, ainsi qu'à son engagement en faveur d'une nouvelle culture politique dans le pays. Nilkanth Deloo affirme qu'il estime désormais approprié de quitter ses fonctions au sein de la JRE par respect pour l'institution, mais aussi pour préserver les principes de bonne gouvernance, d'indépendance et de confiance du public envers les institutions. Il remercie également la direction et les membres du board pour leur soutien, leur professionnalisme et leur contribution durant son mandat.
0: Autre chose à présent, près de 55 milliards de roupies de produits mauriciens ont été exportés l'an dernier. Pourtant, de nombreuses coopératives restent encore à l'écart des marchés internationaux. Pour les aider à franchir le pas, l'Economic Development Board a lancé ce lundi Go Export, un programme qui vise à accompagner quelques 1400 sociétés coopératives regroupant près de 90 000 membres. Le chairman de l'Economic Development Board, Sanjay Bunjan, voit dans ce potentiel un nouveau levier de croissance pour les exportations mauriciennes. Il est au micro de Kunal Gouzi.
3: Nous pensons que le secteur des coopératives visait une attention spéciale et est un acteur important de nos développements et de nos croissances économiques. Le workshop, c'est une 8 sessions de training dans différents secteurs, c'est-à-dire export readiness, le man certification que vous avez, le packaging, le man nouveau marché, le intelligence. Et avec sa training qu'ils vous suivent, je suis prêt pour l'exportation. Nous pensons qu'il y a l'Afrique, l'Asie, c'est un potentiel énorme pour cette coopérative là.
0: Cette ambition s'appuie aussi sur des mesures concrètes. Au cours des dernières années, plus de 300 entreprises mauriciennes ont bénéficié de différents mécanismes d'aide à l'exportation pour un montant cumulé de 2,2 milliards de roupies. Soutien aux fret, assurance crédit ou participation à des foires commerciales. Autant d'outils destinés à améliorer la compétitivité des exportateurs mauriciens. Le ministre de l'Industrie, Adil Amir Mia, détaille la stratégie gouvernementale.

0: Nous sommes membres du SADC, nous sommes membres du COMESA. Et nous avons le AFCFTA, quand nous avons accès à un marché d'un point de milliard de personnes et de 47 pays. Nous avons un vaste network de Manlaco qui le pays signé, qui, pas seulement une coopérative, mais surtout une IOIS, gagne accès duty free sans aucun tarif à nos produits. Mais il n'y a pas arrêté là. Il y a beaucoup de challenges, il y a beaucoup de compétitions, il y a beaucoup d'exigences qui nous sont capables d'adhérer et là qui nous font nos produits. Donc le gouvernement, il est là en tant que facilitateur, il ouvre sa bande la porte là pour nos coopératives, pour qu'ils aussi aient l'accès, mais aient dans la formation et la connaissance pour être capables d'aller vers l'étranger.
1: Je vous disais au sommaire, une hausse importante des condamnations aux assises, 104 condamnations en 2025 contre 54 en 2024, notamment pour les délits liés à la drogue. C'est ce que révèle le rapport annuel du judiciaire pour 2025, année qui a vu plus de 92 affaires être enregistrées devant les différentes juridictions du pays. On fait le point avec Lovina Sophie.
2: Selon le rapport, en 2025, 92 649 affaires ont été déposées devant les juridictions de Maurice contre 88 586 en 2024, soit 4,6% de plus. 70 269 affaires étaient toujours en attente au 31 décembre 2025. Un an plus tôt, elles étaient de 66 919, soit une hausse de 5% entre 2024 et 2025. Aux assises, les condamnations pour infractions liées aux drogues ont passé de 30 à 63. Les condamnations pour meurtre sont en revanche restées à 7. À la Financial Crimes Division de la Cour intermédiaire, 74 affaires ont été enregistrées en 2025 contre 60 en 2024. Dans le même temps, les dossiers disposés ont diminué de 58 à 46. Le stock d'affaires en attente est ainsi passé de 148 à 176. Du côté des divorces, 3129 demandes ont été déposées en 2025, soit une légère baisse de 0,6%. Sur les 3358 dossiers traités, 89% ont abouti au prononcé du divorce. À noter également que 44,1% des divorces ont été prononcés par consentement mutuel. Dans 64,8% des cas, les couples avaient un seul enfant ou aucun enfant issu du mariage.
1: Mithun Chulon a comparu en cour de district de Rivière-Noire ce lundi. 3 accusations provisoires ont été logées contre lui. Complot pour importation de cannabis, possession de munitions illégales et violation des conditions attachées à son permis de port d'armes. Il a été reconduit en cellule policière jusqu'au 7 septembre. Mithun Chulon, qui était recherché depuis le 19 août dans le cadre de l'enquête sur la saisie de 155 kilos de cannabis le 26 juillet à Brapanon à La Réunion, a été arrêté vendredi après s'être constitué prisonnier. Le suspect n'est pas inconnu des autorités. Dans le passé, il avait été arrêté dans le cadre d'une enquête de la FCC autour de l'affaire Ecodir, dont il était président. Cette association était titulaire d'un bail portant sur un terrain de l'État situé dans la région de Grand Bassin. À l'étranger, les tensions s'intensifient entre les États-Unis et l'Iran. Washington a mené des frappes contre 2 lance-roquettes iraniens sur l'île de l'Arak dans le stratégique détroit d'Ormuz. Téhéran a riposté en lançant des missiles contre des positions américaines en Jordanie. L'armée jordanienne affirme avoir intercepté 8 missiles. Il s'agit du premier échange de frappes entre les deux pays depuis la fin de juillet. Et voilà ce qui referme cette édition. Merci d'être des nôtres. Merci également à Nitoucha à la réalisation et à Yodj à la technique. Je vous retrouve à 19h pour votre prochain Point Info.
3: Le journal vous a été présenté par Jenny Yalapa. Gardez l'écoute. Dans quelques instants, les communiqués avec Roselyne.
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Merci de nous écouter sur RMA et AM1, il est 18h10. Les communiqués, on débute avec les avis d'obsèques. On nous prie d'annoncer le décès de M. Patrick Gaëtan Chavry. M. Patrick Gaëtan Chavry, plus connu sous le nom de Gaëtan, âgé de 77 ans. Le convoi mortuaire sortira de la chapelle ardente d'Eliensons à Beaubassin demain mardi 1er septembre à 9h pour se rendre à l'église Sainte-Hélène à Curepipe et de là au cimetière de Bigara. Le décès de M. Louis-Philippe Dupré, plus connu sous le nom de Philo, habitant au numéro 3 bis impasse Célestin à Rosil, âgé de 89 ans. Le convoi mortuaire sortira de la chapelle ardente d'Eliensons à la route royale à Beaubassin demain mardi à 9h45 pour se rendre à l'église Notre-Dame de Lourdes à Rosil, de là à l'incinérateur de Camp-le-Vieux. Décès de Mademoiselle Jocelyne Arlette Bergerat-Broudou. Mademoiselle Jocelyne Arlette Bergerat-Broudou, habitante à Ward Street, à Beaubassin, âgée de 90 ans. Le convoi mortuaire sortira de la chapelle ardente d'Eliensons à Beaubassin demain mardi à 10h30 pour se rendre à l'église Emmaüs à Coromandel et de là au cimetière de Saint-Pierre. Décès de M. Clifford Verlope, plus connu sous le nom de Pou, âgé de 51 ans. Le convoi mortuaire sortira de son domicile, avenue Sainte-Marie, à Mar d'Australia, demain mardi à 11h, pour se rendre au crématoire de Saint-Julien-Village. On nous prie d'annoncer le décès de M. Jean Arlapen, plus connu sous le nom de Bernard Tailleur, âgé de 65 ans. Le convoi mortuaire sortira de son domicile à la rue René Mingard, à Montroche, demain mardi 1er septembre à 11h, pour se rendre à l'église de Montroche et de là au cimetière de Saint-Martin. Décès de M. Louis-Régis Amy, plus connu sous le nom de Thirégis, âgé de 58 ans. Le convoi mortuaire sortira de son domicile à Camp-le-Vieux, à Haut-Coulée, demain mardi à 12h30, pour se rendre à l'église Sainte-Hélène à Curepipe et de là au cimetière de Bigara. Décès de M. Joseph Fronté, plus connu sous le nom de O'Neill Capitaine, âgé de 87 ans. Le convoi mortuaire sortira du domicile de ses filles, Dolores Marie-Françoise Fronté, à la cité EDC, à Caroline, à Belair-Rivière-Sèche, demain mardi à 12h30, pour se rendre à l'église Saint-Esprit, à Belair-Rivière-Sèche, et de là au cimetière de Trois-Îlots, à Olivia. Décès de Madame Marie-Noëlle Chantal Couty. On nous prie d'annoncer le décès de Madame Marie-Noëlle Chantal Couty, née Bichou, plus connue sous le nom de Chantal, âgée de 74 ans. Le convoi mortuaire sortira de la chapelle ardente d'Eliensons à Beaubassin demain mardi à 13h pour se rendre à l'église Notre-Dame du Rosaire à Quatre Bornes et de là à l'incinérateur de Chebelle. Le décès de Madame Marie-Angèle Nalé-Tambi. Madame Marie-Angèle Nalé-Tambi, née Béguet, plus connue sous le nom de Angèle, habitante à Résidence Ruth à Rosil, âgée de 83 ans. Le convoi mortuaire sortira de la chapelle ardente de Moura à Petite Rivière demain mardi 1er septembre à 13h pour se rendre à l'église Notre-Dame de Lourdes à Rosil et de là au cimetière de Saint-Jean. Et on nous prie d'annoncer le décès de M. Antoine Gérard Kissoun, plus connu sous le nom de Gérard, âgé de 78 ans. Le convoi mortuaire sortira de chez Moura Funeral à Petite Rivière ce mercredi 2 septembre à 10h30 pour se rendre à la chapelle Emmaüs à Coromandel

parti pour la météo. Le temps qu'il fera chez nous à Maurice d'abord. Le fort anticyclone au sud-est des Mascarets occasionne un temps plutôt venteux sur notre région. Donc des nuages dans les alizés influencent le temps local. Cette nuit, le temps sera plutôt nuageux avec des pluies intermittentes, principalement à l'est, au sud et sur le plateau central. Et des poches de brouillard sont aussi prévues. Le temps sera mi-couvert à nuages demain avec des pluies intermittentes, surtout à l'est, au sud et sur le plateau central. Le vent soufflera de l'est-sud-est de 35 km/h en moyenne avec des rafales atteignant les 70 km/h dans certains endroits. Il est conseillé au public d'éviter les manœuvres sur les immeubles et autres structures élevées. Et puis la mer, quant à elle, sera très forte au-delà des récifs avec des houles du sud-ouest de 3,50 m. Et les sorties en haute mer ainsi que dans les lagons sont déconseillées. La température. Alors les températures plutôt seront proches de la moyenne, c'est-à-dire la température minimale sera entre 14 et 16 degrés sur le plateau central et entre 18 et 20 degrés sur les régions côtières. Et la température maximale sera entre 19 et 22 degrés sur les hauteurs et entre 24 et 27 degrés ailleurs. Le soleil s'est couché depuis 18h01 à Maurice et se lèvera demain matin vers 6h18. Toujours pour Maurice Bulletin PC, l'étang Lolamer pour prochaine 24h. Alors l'étang, donc poula plie par moment, dit vent pour souffler depuis les Silés des 35 km/h avec bonne rafale qui peut arriver jusqu'à 70 km/h. Dans Lagon et Candéo-Brisant, la mer pas praticable. Les mauvais et que ban gros la houle depuis sud-ouest qui peut atteindre 3,50 m au terre. Donc ban sauti en Déo-Brisant et que dans ban Lagon, lit déconseillé. Marie pour 10 mai vers 10 à 40 et 14 à 49. Les pour bas s'assoit vers 20 à 35 et 10 mai vers 8 à 45. Pour Rodrigue, un avertissement de vent fort est en vigueur à Rodrigue jusqu'à 22h. Donc ce soir, et le fort anticyclone au sud-est des Mascarets maintient un temps très venteux à Rodrigue. Un avertissement de forte houle est aussi en vigueur à Rodrigue jusqu'à 10h ce mardi 1er septembre, c'est-à-dire jusqu'à demain. Et puis donc, pour les prochaines 24 heures, le temps sera mi-couvert à Rodrigue, parfois nuageux, cette nuit surtout avec des pluies fines, et des pluies fines qui sont prévues aussi pour demain. Le vent soufflera du secteur est à une vitesse moyenne de 40 km/h, avec des rafales atteignant 90 km/h dans certains endroits. La mer sera très forte au-delà des récifs avec des houles du sud-ouest de l'ordre de 4 mètres et des houles pourraient provoquer des raz-de-marée à Rodrigue, en particulier lors des marées hautes et pourraient entraîner des inondations côtières dans les zones de basse altitude, surtout à l'ouest et au sud de Rodrigue. Donc il est fortement conseillé aux pêcheurs, aux plaisanciers et au public en général de ne pas sortir en mer et aussi à l'heure des marées hautes et de ne pas s'aventurer sur les plages. Concernant la température minimale, elle sera entre 17 et 19 degrés. La température maximale sera entre 23 et 26 degrés. Toujours à Rodrigue, il est conseillé au public d'être très prudent face aux débris volants, d'éviter les manœuvres sur les immeubles et autres structures élevées, d'être très prudent en conduisant sur des routes exposées au vent de travers. Et puis la pluviométrie durant les dernières 24 heures, Pointe Canon 5,3 mm, Plaine Corail 4 mm et 3,2 mm à Patate Théophile. La marée, quant à elle, sera haute demain matin vers 2h38 et 14h54 de l'après-midi. Et puis ce soir, elle sera basse vers 20h34 et demain matin vers 8h44. Le soleil s'est couché depuis 17h38 à Rodrigue pour se lever demain matin vers 5h55. Et puis pour Agalega, donc un avertissement de forte houle est en vigueur. À Agalega, il sera valable jusqu'à ce mardi, jusqu'à demain 10h. Et des nuages associés au reste d'un système frontal influencent le temps local. Pour les prochaines 24 heures à Agalega, il y aura des périodes de nuages.

Surtout cette nuit avec des pluies intermittentes. Et demain, il fera essentiellement beau. Le vent soufflera du sud-est environ 30 km/h avec des rafales de l'ordre de 60 km/h. Et la mer sera très forte avec des houles de l'ordre de 4 mètres. Ces houles pourraient provoquer des raz de marée, en particulier lors des marées hautes, et pourraient entraîner des inondations côtières. Il est fortement conseillé aux pêcheurs et au public en général de ne pas sortir en mer et à l'heure des marées hautes et de ne pas s'aventurer sur les plages. Et puis concernant la température, à Agalega, la température minimale sera d'environ 24 degrés et la température maximale sera d'environ 29 degrés. La marée sera haute vers 17h45 et demain vers 6h18, basse vers 23h56 ce soir et demain vers 12h32. Le soleil s'est couché depuis 18h11, se lèvera demain matin vers 6h17 à Agalega.

0: Et on termine avec les communiqués, chers auditeurs, les communiqués du CEB. Alors, le CEB avise les abonnés de la NHDC de Souillac et Morcellement Gris-Gris que la fourniture d'énergie sera interrompue demain mardi 1er septembre entre 9h et 15h. Et puis, les abonnés habitant Sainte-Croix ainsi que dans les environs des rues Émile Bassé, Sainte-Marie, Impasse Sainte-Marie, route Bassin numéro 1 et numéro 2, Morcellement-la-Vallée et Impasse Sophia. Tous ces abonnés sont avisés que la fourniture d'énergie sera interrompue entre 10h et 13h ce mercredi 2 septembre. Alors, ces coupures sont dues, chers auditeurs, en raison des travaux qui seront effectués sur le réseau électrique. La fourniture sera rétablie sans préavis à l'achèvement des travaux. Et le CEB s'excuse à tous ces abonnés affectés par ces coupures et les prie de bien vouloir prendre les dispositions nécessaires. Voilà donc, c'est la fin des communiqués. Je vous souhaite une excellente soirée sur AM et RM.
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0: Bonsoir à tous, il est 18h23.
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0: Et oui, la radio nostalgie, vous êtes bien branchés sur RM1. Merci d'être à l'écoute. Allez, c'est parti, on y va pour passer de très bons moments ensemble en ce lundi 31 août, le dernier lundi, dernier jour aussi du mois d'août, chers auditeurs. Demain, on sera au mois de septembre. Ça court, ça court, ça court. Mais bon, on est toujours là et c'est le plus important. Alors, moi, je suis là, Roselyne au micro, et je vais vous accompagner jusqu'à 20h. À noter aussi qu'à 20h, ce sera l'émission ces soirées-là avec Ashley Cornette qui y sera. Et ça, ce sera donc à 20h. Mais pour l'heure. Alors, en attendant, moi je vous dis ce qui va se passer sur AM1. Donc déjà à 19h, comme chaque lundi, ce sera donc l'émission Bien-être de la famille. Et puis là maintenant commence vos chansons préférées, votre émission. Et puis après, Bien-être de la famille, deuxième tranche musicale, voilà. Alors, comment ça se passe, vos chansons préférées? Je te dis, bis un téléphone, et je te dis, moi, qui sentez, je t'envie, écoutez ça, même tout. Donne-moi bon titre, donne-moi bon santé. C'est comme ça que je vais pouvoir trouver votre chanson préférée.

Numéro à composer, 52, 51, 72, 69. En attendant vos appels, aujourd'hui tout le monde peut appeler. Lundi, mercredi, vendredi, tout le monde peut appeler. Le mardi, c'est seulement les dames. Les jeudis, seulement les messieurs. En attendant vos appels, allez, on écoute ça. Zoli Duo, Marie-Josée, Roger Clancy. Nous, inséparables. Alors, apparemment, ça date de 1996.

0: Inséparable, des inséparables. Marie-Josée, Roger Clancy, Zoli Timonceau qui a été reprise hein, par pas mal santé, comme Alain Ramanissum. Et bien d'autres, allez, vos chansons préférées, ça commence maintenant.
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0: Marie de Chamarel a choisi UB40 Kiss and Say Goodbye. 52-51-72.

UB40 Kiss and Say Goodbye, choisi par Marie de Chamarel pour débuter votre émission, vos chansons préférées. Il est 18h31, tout se passe sur le 52 51 72 69. Love, I love to love de Tina Charles, choisi par Marie-Josée de Quatre Bandes.

Maladie d'amour de Clifford Candaou. Choisi par Adriano de Albion. 18h34, oui, mon coca-pavate. Prends-le de l'appel sur le 52 51 72 69. Vous écoutez vos chansons préférées.

Santé, ça fait longtemps que j'ai pas écouté ça, et ça grâce à Zeut, hein, c'est Zeut qui choisit Bonne Santé dans vos chansons préférées. Et ça, Santé là, une choisie par Adriano de Albion. Allez, c'est parti, on continue. Allez, c'est parti. Lambablin, Pierre Roselli. Allez, ça, c'est Marie-Lourde pour lui qui l'a choisi. Je peux prendre un dernier appel sur le 52 51 72 60.

Maria Roselli, choisie par Marello de Port-Louis. Il est 18h41, je peux vous dire que les appels c'est terminé, puisqu'on a des chansons jusqu'à 19h. Nitin Chinien dans Enfant et Nabondi, ça c'est bien vrai, choisi par Cyril de Quatre-Bancs. C'est pour ça que nous avons respecté, bons enfants, comptons-nous bien fort.

trop vrai. Dans Enfants, il y a bon Dignity Chinian et ça, ça a été choisi par Cyril de 4 bornes. 18h45, les appels, c'est fini pour aujourd'hui. Demain sera les dames, mercredi, les... tout le monde peut appeler, vendredi aussi. Et jeudi, ce sera seulement les messieurs. John Chevalier, garde bien la dernière danse pour moi. Ça, c'est pour vous, Marie de Port-Louis.

La dernière danse pour moi, John Chevalier. Garde bien la dernière danse pour moi, la chanson choisie par Marie de Port-Louis. Les appels, c'est fini. Là, on écoute Frédéric François, choisi par Chantal de Montida. Viens me retrouver

Viens me retrouver, Frédéric François, choisi par Chantal de Montida. Et on continue deux dernières chansons avant l'émission Bien-être de la famille. Ah, c'est une belle chanson, Lana Ritchie plutôt, avec Penny Lover, choisi par Vicage de Beaubassin.

Penny Love de Lionel Richie, un grand chanteur américain. Lionel Richie, ça a été choisi par Vicage de Beaubassin. Et on termine avec le choix de Michel de Bambou. Il a choisi Hasta Manana de Émile Vollel. Un grand merci à tous pour vos choix de chansons aujourd'hui. Trop beau. Merci à tous.

0: Et voilà donc Astamanana, Émile Volel, choisi par Michel de Bambou. Un grand merci à tous pour vos chouettes chansons. C'était votre émission. Vos chansons préférées, on recommencera tout demain. D'accord ? Allez, c'est parti. Vous êtes branchés sur AM1.
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0: Bonsoir à tous, il est 19h01 et on y va, on est lundi et comme chaque lundi, vous retrouvez à 7h06, c'est-à-dire à 19h plus exactement.

0: exactement, l'émission Action Familiale, ou plutôt Bien-être de la Famille par l'Action Familiale. Et ce soir, c'est Reshma que vous allez entendre. Je vous souhaite une bonne écoute.
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Très chers auditeurs, bonsoir. Au micro, c'est Rechma. Le département couple et famille de l'Action familiale est dans la joie et le plaisir d'accueillir Zut ce soir pour cette émission. Zodi nous propose un sujet qui concerne tout sans aucune exception. Bonne relation familiale et les difficultés qui lient. La famille qui est traditionnelle, monoparentale, récomposée ou encore même élargie, les reste le premier cadre de la vie, côté dans l'amour et l'apprentissage pour chacun d'entre nous. Mais pareil comme à toute relation humaine, les aussi les rencontrer ban défi. La famille est souvent considérée comme le premier cycle d'attachement. C'est là même que nous apprenons de bonnes valeurs fondamentales comme le respect, la solidarité et la responsabilité. Les deux nous ont un sentiment de sécurité et d'appartenance. Nous aussi dire que la famille est comme une racine. Même si l'arbre a grandi et les plus probables différentes directions, les peut toujours rester nourris lorsque point de départ. Tout d'abord, il est important qu'il nous comprenne les différentes formes de bonne famille d'aujourd'hui. Premièrement, nous avons une famille nucléaire, parents et enfants, une famille élargie avec des grands-parents, des tontons, des tantines ou même des cousins, cousines qui vivent ensemble. Nous aussi avons une famille récomposée, que après une séparation, un nouveau couple qui formé se réunit des enfants de différents unions. Et nous avons une famille monoparentale, que un seul parent qui élevait ses enfants. Et ce type de famille-là devient de plus en plus nombreuse. Chaque type de famille y pose ses recherches. En même temps, il y a aussi un défi à relever. De nos jours, nous trouvons que une famille peut traverser une période côté d'un certain conflit qui peuvent arriver entre un ou plusieurs membres de la famille. Il n'est pas toujours aussi possible que nous vivions ce changement-là avec le calme et la sérénité. Nous avons un problème qui est capable d'affecter tout nos systèmes familiaux avec cette apparition. Un conflit familial d'aujourd'hui est capable de différer de ce qui nous avons rencontré dans le passé. Avec l'arrivée de un nouveau modèle familial qui est transformé au fil du temps et avec la société de nos jours, plusieurs nouveaux défis viennent s'installer liés au sein de notre famille. Souvent, nous trouvons beaucoup de causes pour nos problèmes familiales, des malentendus entre nos parents et enfants, capables facilement de déclencher des conflits. Quand chacun ne comprend pas l'autre ou qu'ils ont une différente opinion, ça capable de causer certains conflits. De nos jours, nous trouvons aussi des conflits entre sœurs et frères adultes ou enfants. Quand il y a la jalousie qui entre les deux ou il y a la préférence d'un parent qui est capable de créer une distance entre eux. Nous aussi, il y a beaucoup de conflits quand il y a le partage du bien ou de terrain pour les parents. Ils ne sont souvent pas acceptés du bien qu'ils ont gagné. Nous ici, il y a des frères, sœurs ou belles-sœurs qui préfèrent éloigner eux pour qu'ils soient parents d'une relation qui est toxique selon eux. Un conflit avec un membre plus âgé de la famille est souvent au rendez-vous de nos jours. Nos parents peuvent trouver la difficulté pour faire le détachement quand les enfants peuvent vivre séparément. Ou ils peuvent toujours envie de dicter une action de leurs enfants qui finiront dans le monde adulte. De l'autre côté, les enfants adultes peuvent besoin faire

l'équilibre entre la vie conjugale et la vie avec ses parents. Des fois, il y a une chose capable de dégénérer et il y a une grosse dispute familiale capable d'éclater. Quand il y a une séparation ou un divorce, il est difficile pour qu'il nous trouve un équilibre. Chacun peut besoin de trouver sa place. Tout ça capable de créer un sentiment de jalousie, de rivalité ou même un sentiment d'exclusion. Des fois, nous capables de gagner un conflit. Un problème lié à l'extérieur comme l'adoption ou une famille monoparentale aussi capable de déclencher un malentendu et un désaccord au sein de une famille. À nous qui sommes ensemble, qui capable de causer un problème familial. Nous avons plusieurs causes diverses. Nous avons la difficulté pour communiquer quand un de nos membres de la famille pas arrivé à exprimer ouvertement. Nous pouvons toujours avoir un malentendu parce qu'il nous panne vraiment cause de ce sujet-là. Nous avons aussi un conflit entre un couple, côté d'une injure, d'une menace, que de notre point de vue, il est toujours en opposition. Nous aussi avons la différence de notre génération. Que de bonnes jeunes, je ne pas arrivé à comprendre les valeurs, les disciplines, les traditions que les parents ont envie de transmettre. Les jeunes, je ne peux toujours rechercher l'autonomie et la liberté. Le manque de dialogue entre les parents et les enfants est aussi une source de conflit. Que les parents paraissent écouter ou les enfants pas trop osent exprimer leurs émotions. Certaines relations familiales sont dégradées à cause de bons conflits, bons malentendus et de bons problèmes liés au quotidien. Si nous ne pas prendre en charge de ces bonnes tensions-là, tout ça capable fragilise bons liens et créer une distance émotionnelle entre bons membres de famille. Mais heureusement, il y a bons moyens concrets et accessibles pour qu'ils nous capables rétablir la communication, renforcer la confiance et construire une atmosphère familiale plus harmonieuse. Première étape pour que nous améliorions nos relations familiales, c'est d'établir une communication sincère et bienveillante. Bien souvent, une tension fait un malentendu né, une parole mal interprétée ou un manque d'expression de bonne émotion. Pour que nous soyons capables d'avancer, il est important que chaque membre de la famille soit capable d'exprimer sans qu'il y ait jugé. Une communication saine les repose sur deux piliers, comme on nous dit, la communication et l'écoute. Il n'est pas juste qu'il nous expose nos points de vue, mais nous aussi prend le temps d'écouter ce que l'autre peut dire, ce que l'autre peut ressentir. Nous avons besoin d'être attentifs. Nous avons besoin de reformuler si besoin. Pour qu'ils nous capables d'améliorer nos relations familiales qui ont difficulté, il est important qu'ils nous apprennent à résoudre nos conflits d'une manière constructive, sans qu'il y ait une insulte, une reproche généralisée ou un silence prolongé. Dans une relation familiale qui ont difficulté, il arrive parfois qu'ils nous une blessure profonde, et une trahison et une parole blessante. Aussi l'incompréhension répétée. Dans ce cas-là, des fois, il est difficile pour pardonner. Pardonner, pas veut dire oublier ou minimiser la faute, mais choisir pour qu'il ne paraisse prisonnier de nos bons ressentiments. D'ailleurs, le pardon lui ouvre la porte à la réconciliation et au renforcement de nos bons liens. Bien sûr, c'est un travail qui demande de la patience, du temps, et une réelle volonté de d'écouter. Mais sans pardon, la rancune pour continuer à nourrir un conflit et les empêche toute amélioration durable. Nous devons consacrer un temps de qualité avec nos familles. Aujourd'hui, avec le rythme de la vie, un écran, une obligation professionnelle ou scolaire, souvent, un moment partagé en famille l'invite bien minime. Pourtant, c'est un instant qui peut renforcer la complicité et la confiance. Nous aussi besoin capables de respecter les différences et les limites de chacun. Dans la famille, chaque individu est différent, avec sa personnalité, son caractère et ses croyances.

que nous trouvons nos sœurs et nos frères qui différents. Nous trouvons qu'il y en a qui réservés, il y en a qui pas trop contents de partager, il y en a qui trop spontanés. Alors nous trouvons à ce moment-là avec caractère qui se tient et manière qui se tient. Des fois, ça capable une source d'apprentissage que chacun capable apprendre avec son camarade. Ou parfois, pour certains, ça capable une source de conflit. Nous avons différents types de problèmes familiales que nous capables rencontrer. Nous avons des difficultés financières, des crises conjugales ou le fait que nous besoin gérer des problèmes de santé des membres de la famille. La famille est toujours un défi à relever. Il faudrait qu'il nous reste une famille soudée. Nous soutenir nos camarades de bons moments difficiles, qu'ils nous présentent moralement, émotionnellement ou même physiquement. Essayer de créer une tradition familiale, que ce soit un repas familial, une vacance annuelle ou un anniversaire célébré. C'est cette tradition-là qui renforce un sentiment de sécurité. Toujours exprime nos gratitudes et l'affection que nous ressentons à tous nos membres de la famille. Faudrait que chacun qu'on assume ses responsabilités, besoin qu'on ait l'amour de la famille, que ce soit un parent ou entre frères ou sœurs. Faudrait qu'ils nous trouvent un moyen pour qu'ils nous capables passent plus de temps de qualité en famille et qui nous reste unis malgré les difficultés qu'ils nous capables rencontrer. Bien que la famille n'est pas toujours parfaite et que le conflit est inévitable, c'est dans l'écoute et le respect et la solidarité que le lien solide et durable qui est capable de construire. Prends soin de nos familles, c'est investir dans l'espace que chacun capable reste unique, respecter son identité malgré nos bons défauts. En fin de compte, la famille est un pilier essentiel qui donne nous l'équilibre et nous l'épanouissement. Chers auditeurs, nous arrivons à la fin de l'émission. Merci et très bonne fin de soirée.

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1: Et voilà donc pour l'émission Bien-être de la famille, c'était Rechmin qui nous donne un bon petit conseil, comme chaque lundi. Émission que vous pourrez trouver aussi dans jeudi, hein, avec d'autres topics bien sûr. Il est 19h16, vous êtes branchés sur AM1, merci d'être à l'écoute.
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également sur le 684 kHz. 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Voilà, donc plein de bonnes choses pour vous. Et là, on y va pour la deuxième tranche musicale. Alors, on débute toujours avec ces chanteurs, chanteuses qui nous sont nés ou qui nous ont quitté la date du jour. Mais là, non, il n'y a pas de chanteur qui est né un 31 août. Donc, on va écouter des chansons jusqu'à 20h. De belles chansons choisies pour vous. Déjà, on commence avec celle-ci. Le groupe Queen, Love of My Life.

Service au nom, c'était Jason Irai, Authentic Groove. Allez, on continue et cette fois c'est Backstreet Boys, As Long As You Love Me. Il est 19h42 et vous êtes branchés sur votre radio.

Pour le plaisir. Eh ben oui, c'était Herbert Léonard que vous connaissez très très bien. Il est 19h, presque 50. Moi, je vais vous dire bye bye. Il est déjà là pour son émission ces soirées-là. Je vous parle bien sûr de Ashley Cornett. Allez, un petit local avec Larry Larmel et Caroline Jordan, Lamo, Anzoli Timoso. Et on termine avec Super Trooper du groupe ABBA. Rendez-vous demain à 18h sur AM1. Passez une excellente soirée. Ciao.

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1: Bonsoir à tous, il est 20h.
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0: Enrique Iglesias à l'instant avec Be With You sur votre radio, c'est AM1, la radio nostalgie.
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0: À 20h passé de 4 minutes, bonsoir à tous, comment allez-vous ce soir? J'espère que vous êtes en pleine forme, vous avez passé un excellent week-end malgré le froid, malgré la pluie. En tout cas, nous on est là pour vous réchauffer le cœur avec vos plus belles chansons, un thème aussi, hein, comme chaque lundi et mardi soir. Et sachez également qu'il nous reste 122 jours avant de passer en 2027. Et on termine tranquillement le mois d'août parce que dès demain on passe au mois de septembre. En même temps, Happy Birthday, c'est votre anniversaire aujourd'hui. Alors le thème est le suivant, mon collègue, super attention avec beaucoup d'impatience. Alors, le thème est le suivant, on parle des rêves ce soir. Pensez-vous que les rêves peuvent devenir réalité? Avez-vous déjà rêvé de quelque chose qui s'est vraiment réalisé? Qui m'a un rêve qu'ils ont fait et vraiment, je me dis, hey, ouais, c'est du déjà vu, mon déjà rêvé ça. Partagez votre rêve avec nous ce soir. Ça se passe à travers notre numéro de téléphone, notre numéro de portable ou WhatsApp aussi, 52 51 72 69, appel normal ou WhatsApp, donc on appelle le numéro, le 52 51 72 69, et aussi à travers Facebook, le hashtag ces soirées-là MBC. Allez, on y va sans plus tarder avec Engelbert Humperdinck, Quando, Quando, Quando, les appels à partir de 20h30 et ce jusqu'à 21h30, c'est parti.

Daniel Balavoine à l'instant avec mon fils, ma bataille à 20h13. Bon appétit à ceux qui passent à table en ce moment et courage à ceux qui travaillent aussi. Les messages à travers le hashtag ces soirées-là MBC et vous nous écoutez aussi à travers le net mbc.mu. Vous cliquez sur AM1, la radio nostalgie. On salue Françoise Rossetti qui nous écoute ce soir. Bonsoir à vous Françoise. À Marie-Josée, Edouard Betsy, bonne soirée à vous. Minakshi, Benimadou aussi, bonne soirée Minakshi. Nicole Ragavadou, bonsoir Nicole. Et aussi à Henriette Rivolo, salut Henriette. Les autres messages tout à l'heure avant la fin de cette émission, bien sûr. Le thème est le suivant, pensez-vous que les rêves peuvent devenir réalité? Avez-vous déjà rêvé de quelque chose qui s'est vraiment réalisé? On écoute les Backstreet Boys, Everybody. 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

0: C'est A Little Prayer sur votre radio AM1, la radio nostalgie.
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20h22 sur AM Radio Nostalgie et surtout merci de nous écouter à la maison, partout ailleurs, aussi sur les routes, il y en a aussi qui sont connectés. Et ben vous nous écoutez sur 684 kHz Saint-Maurice, 1206 à Rodrigue. Et aussi en même temps on a des messages par rapport au thème, notre thème de la soirée qui est vraiment accessible à tous. On parle des rêves. Ben oui, on se dit quelquefois, ben oui, ça nous est déjà arrivé, c'est du déjà vu. Il y a des rêves qui se réalisent, d'autres pas aussi, donc vous pourrez nous appeler dans exactement 7 minutes sur le 52 51 72 69. On salue Denise du côté de Camarcelin qui nous écoute en ce moment. Bonne soirée à vous, Denise, et aussi à Pascaline Brouhan. Salut à vous, Pascaline. Nadia Lokwang aussi, salut Nadia. Gravel Colette, salut mon ami, bon courage, merci beaucoup. Henriette Rivolo, salut Henriette. Et aussi à Natichou, bonne soirée. Et coucou à ma famille du côté de Sainte-Croix. Et bah oui, les autres messages tout à l'heure, sans faute. C'est mieux de nous appeler en direct, n'est-ce pas? On peut papoter un peu et savoir ce que vous avez fait durant le week-end. On accueille Liza Stanfield, Is a Real Thing. Never mind.

0: 1800 à l'instant avec Just the Two of Us sur votre radio AM1, la radio Nostalgie. Place à vos appels.
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0: À 20h32, les appels sur le 52 51 72 69, appel normal ou WhatsApp aussi. Et là, on va retrouver eh bien Marie du côté de Rochenoir. Bonsoir Marie.
2: Bonsoir.
0: Attendez, hein, y a un petit souci avec le câble là actuellement. Vous m'entendez mieux? Bonsoir Marie. Bonsoir Marie.
2: Bonsoir Ashley, que Dieu bénisse Ashley, Dieu bénisse l'équipe MBC, tout ce qui peut travailler.
0: Ça va, on passe un bon week-end?
2: Oui, très bon week-end. Bien content parce que ça fraîche là, ça donne. Mon Dieu, ça, c'est très bon. Moi, je suis content, moi. On est frais.
0: Ça fraîche dans les.

0: les œufs là.
1: Ah, hein, pardon?
0: Ça fraissait dans les œufs là. Ou bien que tout c'est l'été là.
1: Dans les œufs, on va te lire dans les œufs, moi.
0: Hein,
1: bon, ben, ça dit le frère là, grand matin. Pourquoi sentir ça, frère là, moi?
0: Vous trouvez au Paris-Slo.
1: Pourquoi sentir là?
0: Au Paris-Slo, va quoi qui est, puis tout ça, mal n'est pas là-bas là. Il finit, on dirait, gré l'été là. Et oui.
1: Écoute-moi, Asley. Nous, c'est content d'un climat qui peut venir. Asley, là, on résiste dans ce. Il n'est pas normal du tout.
0: Ben, écoute-nous, frère.
1: Bon, Dieu bien comme ça, ce qui me donne pas à m'être satisfait. Mais qui m'a besoin de faire? Il aime lui causer là. Il dit, Asley, mais ça m'être satisfait. Je suis content quand on me donne frais. C'est ici. La France va n'appeler qu'un sou là-bas.
0: Nous dans sens, nous payons un problème de tsunami, tout ça.
1: Ouais,
0: il y a assez triste,
1: ah,
0: tout
1: ça,
0: des images là, du côté Népal.
1: Ah oui,
0: qui malheureusement fait beaucoup de décès.
1: Ouais, c'est pas facile, hein, vraiment, les tristes, quand on guette tout ça là.
0: Vaut mieux nous paradis, hein, moi.
1: Pardon?
0: Vaut mieux nous paradis que l'île Maurice.
1: Ah, ça c'est sûr. Mais c'est mort, elle nous a fait la droite. J'ai pris le compte et prier, hein, l'île Maurice. Elle a beaucoup la prière.
0: Ben oui.
1: Je vais continuer à prier. Le Seigneur, God nous utilise Maurice encore comme un paradis.
0: Et nous bien avec nos familles, nous bien avec nos voisins, nos voisines, nous avons toujours une bonne entente.
1: C'est normal, ça. C'est
0: non, c'est normal, normal pour vous, pour les
1: autres. Parce que moi, je suis au point d'un voisin.
0: Oui.
1: Et comment dire, un petit lot précieux pour moi. Très gentil, ça. C'est gentil, mon voisin. Mais nous vivons bien. Nous vivons bien. Nous vivons God, les amis, aussi longtemps.
0: Oui, il a bien raison. Oui. Et on parle de rêve. Nous avons un rêve ce soir. Est-ce qu'on nous a fait un rêve qui est vraiment réalisé?
1: Oui. Belle-mère, tu dis moi, un bébé, ça, c'est moi, l'étudiant, moi, vous êtes ramené. L'étudiant, pour être moi.
0: Oui.
1: Comme tu fais que moi, il est là. Mon fils il rêvait qu'il vienne prendre sa main blanche. Et vraiment, lendemain, il dit, « Maman, tu connais Marie, tu vas faire mon petit poète, mais mon petit visage reprend lui. »
0: Oui.
1: Mais là, pour moi, le temps où je réalise ça, je me dis, « Je ne veux pas rêver qu'il vienne prendre sa main blanche. » Et vraiment, lendemain, il dit, « Moi, sa main blanche, il peut venir prendre lui. » Mais c'est un rêve vraiment littéral, ça se voit là. Après, moi, tu fais un rêve à clé, un van d'enfant. Mais ça, lendemain, ça van, là, tu peux faire accident.
0: Ah.
1: Et ça même, place qui tient un bis qui fait accident, beaucoup de monde qui mort là-dedans. Moi, pas que ça, on connaît. Ouais. Beaucoup de monde qui mort là-dedans. Mais ça même, place, ça van, là, tu peux faire accident. Connais, il est là. Mon fait la prière, mon Dieu, bon Dieu, épargner ça, mes enfants-là. Et vraiment, quand je dis quand ça va un accident, et pas t'es n'a mort, mais seulement, t'es n'a, mon Dieu, tu blessé les airs morts. Mais, mon fils étonné, quand ça arrive, là, mon petit gars souk. Parce que, vraiment, si mon parti prier, là, mais ça, mes enfants-là, vous un petit cas mort.
0: C'est bien, on a une prémonition, on appelle ça. Ça veut dire, faire un rêve qui est réalisé.
1: Oui, oui.
0: Instantané, la veille pour l'endemain.
1: Pardon?
0: Vous faites un rêve, la veille pour l'endemain réalisé.
1: Oui, mais c'est mort, les petits hommes l'endemain, ça n'a l'air. Après une semaine, là, qui va n'appeler pas ça, puis il y en a tout connu. Là-bas, tu as un accident là. Un ban d'enfants pour l'école. Ban l'école, tu fais un accident là-bas. Mais seulement, ban d'enfants là, tu as un petit plaisir. Un peu léger, mais pas si grave.
0: Heureusement.
1: Oui, heureusement, mais la prière, je ne réveillais pas la prière, moi. Mais là, moi, tu priais le sacrifice là. Parce que moi, tu finis de trouver que ça arrive là, tu n'as pas vu la vérité. Mais là, moi, je priais. Et là, moi, Dieu, mais à chaque fois qu'on me fait un rêve à faire, moi, bien, bien, vigilant, là, un rêve. Et parfois, je dis un rêve. C'est un rêve, ça. Comprends? Non, mais parfois, vous êtes pour rencontre, un rêve, vous pouvez donner une révélation qui, vous ne pas quoi.
0: Il y en a qui rêvent, c'est le contraire qui est arrivé. Il y en a qui

0: est arrivé, c'est la réalité qui est arrivée, mais voilà.
1: Moi, bon, tout, les vins, la réalité pour moi.
0: Pour.
1: Même les affaires qui m'ont rêvé, ça s'est fait arriver. Après, vous connaissez comment mon ressentiment, c'est quand j'ai un accident pour arriver là. Moi, j'ai fini Gaëli, là, accident là. D'ailleurs, moi, j'ai un bâtiment dans la case qui accident là pour arriver là. Mais c'est moi, quand j'ai prié, comment dire, la personne qui a blessé, lui. Mais c'est moi, lui, pour se épargner du malheur.
0: Ben nous espérons pas pour un accident encore parce qu'il et qui nous pas pour encore accident hein. Rêver un peu pas des choses à faire plus joyeux. Rêver quoi dire pour un avion au pays de la France.
1: Allez, vous connaissez avion là on va pas des spaghettis. Vous bien pour un avion pour le moment.
0: Oui, vous parlez rêver au pays pour avion au pays de la France ou non.
1: Hein? Vous pas encore rêver mon frère. Non, ça vous pas encore rêver. Mais bon, mon point avion, bon Dieu béni, ça fait mon voyage, moi, mon pénard. Mon pénard souci le voyage. Voyage, c'est mon rêve, même ça. Mais seulement, avant, comme si tu dis, je dis tout le temps, aïe, c'est ça qui est allé là. Vous connaissez, je dis, avion, c'est un banc qui mon risque qui rentre là-dedans. Jamais, moi, pour que j'y rentre. Mais à ce temps, je dis, moi, pour avion, je dis, moi, je prends un bis.
0: Non, non.
1: Et je n'ai pas fait mal si voyant, je fais grand vol. 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
1: 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Tout le temps, je dis ça. Et comme tout avion a pu passer là-haut, je galopé mal, je galopé avion. Jusqu'à l'infini, personne n'a jamais.
0: En tout cas, merci pour ce partage au niveau de vos rêves. Et ce soir, c'est l'anniversaire du monde particulier dans la famille, là? C'est l'anniversaire de qui?
1: Oui, c'est l'anniversaire de Maëlle, Belinda, ce petit-enfant. Après, c'est l'anniversaire. Elle est méchée encore, appelle Carlo. Son anniversaire. Après, je me fais un petit coucou. Je me passe un petit coucou pour Lise, la cour clinique. Et puis, comment vous dire ça? Et Belinda avec ce bon enfant. Ok, Asley.
0: Merci, Marie de Rochemont.
1: Bonne rentrée, c'est vous.
0: Bonne soirée, à bientôt.
1: Allez, bye.
0: Allez, bye-bye. Ciao.
1: Bye. Ciao.
0: Voilà, on va écouter Alain Ramanissom, joyeux anniversaire, en même temps jouer pour tous ceux qui fêtent leur anniversaire ce soir, aujourd'hui, plein de bonnes choses. Le thème est le suivant, pensez-vous que les rêves peuvent devenir réalité? Avez-vous déjà rêvé de quelque chose qui s'est vraiment réalisé? À 20h40, nous allons...

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1: À 20h45 sur AM1, la radio Nostalgie, ces soirées-là. Eh bien oui, avec un thème différent chaque soir. Et là, on va retrouver Jennifer du côté de Beaubassin. Bonsoir Jennifer.
2: Bonsoir Ashley.
1: Comment allez-vous?
2: Très bien, merci. Il fait froid.
1: Oui, comme chez partout ailleurs, chez tout le monde, à Maurice, il fait froid. Hein. À moins, on mettait le chauffage chez vous. Hein. Là, c'est un petit peu différent.
2: Non, mais Maurice, pourquoi arrive ça à cet âge-là?
1: Non, mais vendez Heater. Heater, vendez, mais l'immense courant. Hein.
2: Ouais, non, mais t'en fais pas. Tu me tends pas le tout, c'est hier, là, rien chaud.
1: Ouais, c'est sûr. Et le week-end, vous avez fait quoi le week-end, Jennifer?
2: Comment on fait tout?
1: Et on parle de rêve.
2: Par rapport au rêve,
1: qui rêve une des affaires qui est vraiment une réalisée. Bon, on espère que c'est un rêve joyeux aussi en même temps. Hein.
2: Oui, c'est ça. Non, en fait, mon rêve beaucoup, rêve, mais ben, rêve prémonitoire, comment nous dire.
1: Oui.
2: C'est ça qui nous rêve le plus souvent. Et donc, elle joue, enfin, mon rêve, madame.
1: Oui.
2: Il peut prier avec, il peut prier autour des lits de la Vierge, autour des lits. Mais ça, là, à l'époque, qui mon tour d'amoureux, moi, je connais ses enfants, mais moi, pas connu, moi, ça, mais moi, je pense qu'un jour, je suis capable de causer que ça du monde là. Donc, rêve, moi, pas connu, mes amis, ouais, pas tu vois arriver, mes amis, hein. Mais comme on rêve, lui, comment dire, comme on rêve, dans ça, mon rêve, lui, madame, là, avec la Vierge, je vais prier. Et mon sentiment, il peut causer moi, il peut poser moi une question, il peut rendre dans mon problème pour moi, il peut envie connaître moi, il peut soutenir moi, c'est-à-dire. Et après quelques temps, quelques mois, arrive un problème de la famille de ce côté, une zone, et jusqu'à maintenant, mon gars contact avec sa madame là, et une zone de bonne place de prière. Et une amitié extraordinaire qui n'est pas grave expliquer.
1: Oui.
2: Et moi-même, on va voir qu'on est jeune. Mais là, mon Dieu, qui est mon rêve, lui, avec la Vierge, tout ça. Et madame la croyante. Et vraiment, quand lui, il a beaucoup de photos, tout ça, de la Vierge.
1: Ou tu disais ça avec madame là avant, non? Ou bien c'était la première fois qu'elle a
2: connu? Non, quand tu connais ses enfants.

0: enfants. Non, tu connais ces enfants, moi, pas connu personnellement, moi, pas dans une arène problème, une zone. Mais pour faire du monde qui n'a pas pensé, bon, qui fait un peu cause, madame la, qui fait madame la cause, bon, mais nous pas qu'à expliquer, c'est ma rencontre là. Qui est un petit arrivé, une zone,
1: Et
0: mais pas qu'à
1: madame là,
0: expliquer.
1: au camarade avec vous?
0: Oui, bien camarade.
1: Monsieur, il
0: On
1: passe à grand
0: est
1: qui commande avec
0: ensemble
1: vous
0: dans
1: tout
0: la
1: ça, non?
0: prière.
1: Il passe à grand qui commande
0: Non,
1: avec
0: il
1: vous.
0: va s'arrêter.
1: On plaisante,
0: Non, il
1: hein, on
0: va
1: plaisante.
0: s'arrêter. Non, je sais. Là, c'est un petit cadeau, moi aussi pareil. Des légumes, fruits, bien en partage entre nous. Ouais, c'est bien content, mon son du moulin. Là.
1: Et ça fait combien de temps que vous
0: Et
1: connaissez ça,
0: surtout,
1: Dimouna, maintenant?
0: là, ça fait depuis avril dernier.
1: Donc c'est
0: Ouais.
1: un an de cela qu'une fête arrive là, ou plus d'un an?
0: Non, rêve, là, nous fait avant, un an pour là, 6 mois pour là.
1: 6 mois avant de rencontrer cette personne.
0: Ouais.
1: Ok.
0: Après, une réalité. Ouais. Après, sinon, dans mon rêve, si mon rêve, un toutou, dans mon rêve, là, on finit qu'on n'y avait pas bon. Ça, qu'on est, qui se, de la sorcellerie, parce que les chiens, ils représentent la sorcellerie. Avec, là, si mon rêve, mariage, l'amour. Ouais.
1: Peut-être pour les autres, c'est pas pareil.
0: Ouais,
1: Pour vous, c'est plus comme ça.
0: pour
1: Chacun
0: moi,
1: il
0: il
1: a
0: est comme
1: sa
0: ça, ouais.
1: interprétation différente.
0: Exactement. Mais plus beaucoup, il n'y a pas mis la joie, comment on peut dire, comment dire, j'ai pas le rêve qui fait la joie. Au fait, pas le rêve prémonitoire, ça, il finit prévenir où qui peut arriver, fais attention. Vous comprenez, il est comme ça. Ouais.
1: Et là, dernièrement, là, qui me rêvait en cours, là, qui me dit, bon, voilà, ça,
0: Ah,
1: il faut
0: ben,
1: faire
0: le rêve qui m'a
1: attention.
0: réveillé. Eh oui. C'est tout, ben, ça qui m'a fait le faire, surtout, ben, dans
1: Là, Oman,
0: mon
1: projet.
0: projet qui m'est rentré.
1: Projet, ok.
0: Oui, là, moi, vous avez fait attention, ben, du monde qui vous met le bâton dans la roue. Ouais. Là, moi, vous avez prié, là. Vous avez fait la prière.
1: Mais dans tout ça, il faut rester positif quand même, hein,
0: Bien sûr. Mais c'est comme ça, là, qu'il nous fait attention. Là, il connaît dans mon rêve. Moi aussi, bien au mon rêve, moi. Tout ce qui m'a rêvé, m'a écouté bien, pour précaution. Qui se côté enfant, côté tout. Fais attention. Après, si mon rêve est un rêve, qui m'a dit, si pour un malade de ma famille, pas venu de ma famille, il vient d'une autre famille.
1: En tout cas, beaucoup de courage, Jennifer. Merci d'avoir partagé cela avec nous. Et nous espérons vivement que ça dit moun qui nous joigne, qui vous tire lui 6 mois avant, qui vous joigne avec lui, que cette amitié grandisse davantage.
0: Ah oui. Ah, bien sûr, ça me goûte ça précieusement. C'est nous
1: Et nous
0: pareil,
1: souhaitons, madame, là aussi, beaucoup de courage.
0: oui, c'est vrai. Oui. Avec moi.
1: Oui, exactement. Faut pas le comprendre que vous avez beaucoup de courage avec vous. Oui.
0: C'est ça, mais
1: Ah oui.
0: oui, c'est vrai, c'est
1: Elle a
0: vrai.
1: du courage, elle a beaucoup de patience, j'imagine. Hein?
0: Non, mais il y a un faux caractère, madame, là. Il y a un faux
1: Pardon?
0: caractère.
1: Elle a un bon
0: Il y a
1: caractère,
0: un
1: mais
0: faux
1: je n'en doute pas, hein, je n'en doute pas. On l'embrasse bien fort. En tout cas, merci. Vous avez demandé une chanson Puissance et Gloire. Pour qui cette chanson?
0: Oui. Pour vous, pour ma maman Pauline, pour Marie-Noël, Françoise, Denise, et pour tout le monde, pour tous les auditeurs et auditrices. Ouais.
1: Très
0: Voilà,
1: bien.
0: Denise, Françoise, Marie-Noël.
1: Bah, bonne soirée à vous, Jennifer. À bientôt.
0: À bientôt, bonne semaine.
1: Merci. Bye
0: Bye
1: bye.
0: bye.
1: Ciao, ciao.
0: Ciao.
1: À 20h52, on va écouter justement Herbert Léonard avec Puissance et Gloire et les autres appels toujours sur le 52 51 72 69. On parle de rêves ce soir. Pensez-vous que les rêves peuvent devenir réalité? Avez-vous déjà ré rêvé de quelque chose qui s'est vraiment réalisé ou rencontré quelqu'un comme Jennifer hein, qui avait rêvé de quelqu'un qu'elle ne connaissait pas et du coup vraiment ils nous joignent ça du moment et ils sont amis depuis très longtemps. Tant mieux, de belles choses comme ça peut toujours se réaliser.

0: Bob Marley à l'instant, No Woman No Cry, on va se retrouver après 21h, restez branchés.
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1: Bonsoir à tous, déjà 21h.
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0: À 21h05, et bien la deuxième heure de votre émission, ces soirées-là jusqu'à 22h. N'oubliez pas, les appels, c'est uniquement jusqu'à 21h30. Et entre 21h30 et 22h, vos plus belles chansons d'amour. Le thème ce soir, pensez-vous que les rêves peuvent devenir réalité? Avez-vous déjà rêvé de quelque chose qui s'est déjà vraiment réalisé? Eh bien, l'interprétation des rêves, on parle de prémonitions. Il y en a du monde qui rêvait vraiment d'y arriver, hein, c'est ça les prémonitions. Puis il y a un signal bonheur, il y a le fait d'observer des symboles, les lieux et les personnes incarnant vos propres sentiments. Analysez aussi vos émotions, la peur, la joie ou la colère ressentie. Eh bien, compte plus qu'autre chose aussi. Hein, répétition aussi de ce que vous repérez dans vos rêves qui revient souvent. C'est un signal ou un problème non réglé. Et donc, c'est souvent aussi la gestion des sentiments avec le cerveau qui trie les souvenirs et les vécus de la journée. Et là, on va retrouver Marie-Noël du côté de Baie du Tombeau. Bonsoir Marie-Noël.
1: Bonsoir Ashley, comment ça va?
0: Très bien Marie-Noël, où tu étais mon coiffé il y a des semaines là, ou pas Tim Maurice, non?
1: Moi Tim Maurice, c'est en place là même.
0: Connais combien de monde demande que tu étais Marie-Noël, malade tu crois, ou tu es malade, tout ça, non?
1: Non, très bien, par la grâce de Dieu, moi je suis là même. Tu es en pleine forme.
0: Dis moun peut être à quand côté Marie Noël était pas pétane li sur la liste dédicace pe mon zut. Elle la liste dédicace pas finie tout ça.
1: Hein? Pas finie tout ça oui. Elle m'a mis une pause Ashley.
0: Ah, on prend vacances.
1: Bon, on prend vacances.
0: On va dire ma dedans holiday.
1: Oui. On est là on fait plein de Jennifer là.
0: Ah ben oui, j'ai une fois une cause, ce rêve, pas ou même ça madame qui dit, si je veux, non, il t'y rêvait
1: après. Comment on passe près avec lui? C'est moi Jennifer, il gâte moi bien ici.
0: Mais vous avez dit ça même là?
1: Oui, quand nous sommes ensemble là. Il me fait tout.

0: Ben oui, très
1: Ma
0: gentil.
1: marinière permet de la mettre dans la poche du tout.
0: Comme ça, là.
1: Oui, comme
0: Tchou.
1: ça, il paye mon temps. Non, mon papa paye bus, moi. Quand nous parlons de taxi, là, il y a pour payer.
0: Oui.
1: Quand mon père dit, Jennifer, là, mon père, écoute, moi, là, vraiment, écoute, nous, là, bien, t'as dit pour gagner bus, ça, c'est que je vais te tomber là. Il tient la monnaie, demain, marinière, mon taxi, voilà la case. Oui! Non, c'est mon vrai, mon papa dit n'importe quoi. Vraiment, Jennifer, passe ces gâteaux pour demain, si mon tour, ça fait tout, m'a pas intéressé, là.
0: Oui.
1: Il passe des sacs, moi, elle a déjà Michel à ça, madame là. Donc, ça prend ça, fait ça pour ça, madame là. Ça, faut dire,
0: Elle
1: ça,
0: liquait
1: de bon
0: maman.
1: cœur. Elle n'est qu'à maman, ça. Jennifer, là.
0: Mais voilà, c'est tout bizarre de cabane, Jennifer, profitez.
1: Attendez, là, tu. Et pourtant, il y a une veuve, il y a maman, il y a un papa à côté.
0: Oui.
1: Mais de bon cœur, il a de bon cœur, madame là. Pas
0: Ben, c'est
1: avec
0: ça.
1: Jacques de
0: Le
1: pas avec Jacques.
0: partage de
1: Voilà.
0: l'amitié qui est très important. Et voilà, un
1: Voilà.
0: petit moment que vous passez ensemble. Hein.
1: Un petit moment que nous passons ensemble, on ne dirait pas l'être calé de moyenne. Bon, du moins, calé pas de moyenne, il faut faire.
0: Et pour les rêves, ce soir, qui vous pensez, Laure,
1: Allez.
0: qui rêve nous a fait, qui nous a réalisé?
1: En ce moment, il y a sûrement un rêve, tu peux
0: Hier
1: raconter ça à mon
0: soir,
1: camarade. Oui,
0: vous
1: tu peux
0: dire
1: raconter ça à mon
0: cousin?
1: camarade Linda.
0: Oui.
1: Parce que nous, quand on vient les matins, c'est censé être madame avec un niché, bienvenue. Madame l'aide de Nissan Koutoula, puis je l'ai comme ça, on peut faire ça devant moi pour venir tuer moi.
0: Oh, you? Oui.
1: Oui, mon père raconte ça, Linda, ma matin. Et c'est là, mon père est de sa Koutoula, mon père est tombé mal, il me pique ça, donc écoute mon idée, il me prend un autre sens, il peut faire ça devant moi. On dirait que c'est un cauchemar qui m'a
0: Oui, c'est un
1: gagné ça.
0: cauchemar, c'est pas un rêve, là, c'est un cauchemar,
1: C'est pas.
0: définitivement.
1: Mon Dieu, écoute ça. Moi, j'ai dit, non, que je pour finir pour finir moi en place, mais qu'elle a pas arrêté.
0: Ça m'a mis
1: Et
0: des bons,
1: vraiment,
0: bon, mal rêve, pas cauchemar, hein.
1: mon gars, il y a une seule gravataire. On peut rencontrer ça. Mon gars, Linda, vous téléphonez, mais Linda, téléphone. Je m'en vais, Marine, mon Dieu, oui, il n'y avait pas une équipe pour arriver.
0: Mais non, toujours garde positif et voilà, restez, gardez toujours votre sourire, votre bonne humeur, Marie-Noël.
1: Oui, une fois, je me réveille, on dirait que mon bonhomme, tu as habitué à se dans le sofa, dans le salon, là. Et tu finis de céder.
0: Oui.
1: On s'est réveillé, il dit, moi, Marie, mon allée, tu passes beaucoup de misère, mon allée. Et là, Estella, mon Dieu, vrai babou, il dit, moi, oui, mon Dieu, toi. Estella, mon souvenir, casse, mon Dieu, quoi, la vérité, Joe. La vérité, t'as mon gâteau, mon patou, après, une fois, mon réveil, son céder, il peut prendre son biscuit, puis il y a travail.
0: Oui.
1: Il y a une bicyclette bleue. Il pense à y faire travail. Le cigarette n'est pas quitté. Moi, j'ai lu comme ça. Et moi, j'ai lu, tu peux aller légèrement, oui. On dirait que ça m'est une réalité. Comment mon rêve, ça m'a souvenu qu'à son place, moi, je crois, même mon père, on dirait qu'il est vivant. Il est arrivé dans ma réalité. Moi, j'ai bien fini. Allez, il finit bon. Oui. Et ça m'a oublié sa rêve, là. Et quand moi, l'autre, surtout, ma mon cousin, lui. Oui.
0: Ben voilà,
1: C'est comme ça.
0: c'est comme ça. On pense au bonhomme parce qu'il m'en coupe beaucoup aussi. Hein. C'est un souvenir qui revient, n'est-ce pas?
1: Oui. Beaucoup à cause de ma santé, Mike Brown, je suis contente santé. Maman Frédéric François. Maman. Il a animé sur la télévision, je suis sur la musique, mais en même temps, sur le journal devant lui. Dans samedi-là, Ashley quand il pas travail. La musique, là, on connaît depuis vous venez, depuis que moi là-bas. Boum, bam, boum, bam. Et dit qu'on a tout bonne santé anglais, français, sans oublier nos belles cigares locales, nos belles cigares, nos vraiment mon chien.
0: Et à cause de demande un cigare là, Jérôme Bacchorinal, Vivre ensemble, c'est
1: Oui.
0: pour qui sa chanson?
1: Pour mon petit camarade Jennifer, mon petit camarade, pour Denise qui peut écouter là-bas, là, il peut mourir. Après ça, pour Marie-Anse. Pour Marion de Saint-Pierre et son mari. Et puis ça, moi, je dis Marion, c'est un grand merci tous les jours. Il fait moi un petit coucou à la radio avec Mamie Gan, avec Mamie Clown. Moi, je dis un grand merci. Marion Moucha, dit avec son Michel. Et un autre Marion, donc pour lui, Marion, mon oublié, comment il appelle son mari, il appelle Roland Moucha qui l'était écouté là-bas. Et puis ça, pour un autre petit camarade encore. Limo Baron, je peux écouter là. Noëlette de Betty Tombeau, Margaret de Betty Tombeau, Margaret de

0: Et Rosebel, on retournait. Et puis ça, pour Monsieur Tipol qui se fête sur vie commune, sur l'anniversaire Moria, moi, c'était un bon anniversaire, une longue vie ensemble, et une bonne santé aussi. Et pour Monsieur Carlo de Saint-Pierre qui fête son anniversaire aujourd'hui, on souhaite un bon anniversaire, une bonne santé, une longue vie. Et un petit coucou à madame aussi et ses enfants. Et pour Ada aussi. Et puis ça, pour, comment ça s'appelle là? Pour Micheline, Micheline Omar, de Vacquois. Pour Lilette de Vacquois et ses enfants. Pour Olette de Glen Park. Pour mes trois enfants, Joël, Ricardo et Magali, Yann, Sky. Pour Mofectan Marie, la Marie des Roches-Noires, pour
1: Oui.
0: sa famille, et Belinda qui avait fait un petit coucou tous les dimanches, pour lui avec ses enfants de Pamplemousse, et pour Didier aussi qui envoie mes chasses de Pamplemousse, lui et sa famille. Et puis ça, pour tout ce qui est pour Ashley Connett, et
1: Merci.
0: pour Ashton aussi, et pour tous mes amis à la radio qui peuvent écouter ce soir.
1: Très
0: Merci,
1: bien.
0: Ashley. Bonne rentrée chez vous. Bonne
1: Bonne rentrée,
0: consommation.
1: Marie-Noël, et que ça la liste dédicace. Ça, c'est une finie rattrape, ça, des semaines ou pas si là, on trouvait là.
0: Grand
1: Elle
0: merci.
1: sait le
0: Depuis
1: coup.
0: ta nuit, avant de retourner.
1: Allez, bonne soirée, à bientôt.
0: Allez,
1: Bye-bye.
0: bonne soirée à vous. Bye-bye. Merci. Bonne continuation. Bye.
1: Merci. Ciao, ciao.
0: Ciao.
1: On va écouter Jean-Bac Aurélial avec Vivant Semblant. Il nous revient avec les autres l'appellent toujours sur le 52-51-72-69. Margaret de Rosebel qui téléphone, nous, on a essayé de la rappeler, mais elle ne répond pas, malheureusement. On va réessayer dans quelques instants.

0: 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Là, on va retrouver Margaret du côté de Rosebel. Bonsoir, Margaret.
1: Bonsoir, c'est les caravans, c'est les petits santé comme ça.
0: Pardon?
1: La voix qui change.
0: La voix? Qui la voix?
1: Pas connu, moi.
0: Hein?
1: Dans le téléphone même, quoi.
0: Ok, ok. Sinon, le week-end, allez. Comment ça s'est passé?
1: Week-end, on planche, la pluie. Pas non plus aussi.
0: Mm-hmm.
1: Par contre, on s'est aussi avec un pas bon.
0: Oui.
1: Oui, je m'en accorde, je m'écoute radio.
0: Mm-hmm.
1: Oui, si les pas fini.
0: Oui.
1: Le kiné qui t'a qui me remplace pas, c'est. On peut dire, oui, écoute mon radio, tu seras moi. Moi, j'ai vu mon radio.
0: Très bien. Et ce soir, nous pécose man rêve Margaret. Alors, qui rêve ou des affaires qui ne des a réalisé, qui ne des a arrivé, un rêve, hein, pas cosmo, hein, rêve.
1: Des rêves, pas cosmo, ça nous devrait dire une affaire.
0: Oui.
1: Décidément, moi, comme il y a une affaire, mon mari, je suis content de quitter.
0: Tu es content?
1: Alors, je me dis, pas comme ça. Et chaque fois, il y a chaque fois pour moi, pour finir, je ne sais pas pourquoi je quitter là. Là.
0: Ok.
1: Je crois que ça tombe vrai, là, mon mari est mort. Pourquoi arriver 4 heures du malade, 4 heures du matin, hein?
0: Mm-hmm.
1: Du malade, je te dis, c'est quoi, je dormir. Mais si on a sorti avant, comme on dit, les choses, les gens qui m'ont là, moi, j'ai dit comme ça. Moi, j'ai dit, tu peux voir, tu me traites comme un nom.

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0: Ça arrive pas dans nous.
1: Ce qui vous dit, elle est grave arrivée.
0: Ce qui vous dit, ça t'est arrivé. Je pense que vous avez toujours fait la vérité.
1: Mais merci pour ce partage. Quand elle dit la langue cabri, ça. Je vous dis arrivé.
0: Oui, oui, oui. Non, on est content. On n'est pas content de nous faire une radio. Ça vous ça. Et là, on dit, qu'est-ce qu'il y a? On va content. Content. Des temps, on s'en content, mais dans mon arcade, moi, vous connaissez?
1: Oui, oui, oui.
0: Et puis, moi, je suis venu dans mon arcade. Mais là, quand on va nous cousiner, on s'en dit, hé, tu es content, ça. Moi, je dis, oui, comment tu me maries? Tout le monde, comment tu me maries? Mais dans mon maman, elle joue sur mon mari, moi, ça, moi, pour content, mon arcade. Mais jusqu'à ça, moi, je suis content, ça. La mère, moi, je suis content, ça. Et du coup, j'ai eu mon chien dans mon appareil. Et mon chéri n'était pas parti de moi. Je disais, mais là, mon feu, je disais, mais tout le monde est sur la case, je reste sur la case. Mais ça, il m'a allé après mon vie. Et là, maman, j'ai une chien dans là aussi. Et il dit, flic, on va venir de
1: là-haut. Allez, quand même. Ben, merci pour ce moment de partage, Margaret. Ce soir, on demande une santé. You belong to my heart. Ned Miller, c'est pour qui?
0: Ned Miller, c'est pour mon petit garçon, Judith Michael, mes cinq petits-enfants. Je dis à Marie-Même, merci aujourd'hui, les mains et les mains, pour les motiver. Moi, tu redis, les mains et les mains, je dis un grand merci. Enfin, Jennifer, tu sais tout. Tout ce qui vous connaît, il arrive trop longtemps, ça. Si moi, vous viens demander, moi, vous allez me dire un coup dans tout le temps, trois groupes, moi, vous fatiguez. Je viens de dire, ah, moi, arrête de dire pour moi. Et là, moi, je dis à tous ceux qui t'écoutera de ce soir. Je vous dis, et pour ceux qui n'ont pas manqué, un coucou à Olivier Nina, qui t'a pas appelé à se lâcher. Il dit, chaque fois, il fait des séries, quand on tout en fait longtemps que tu travailles avec nous. Chaque fois qu'on fait des séries, on m'a dit, ça fait à soi, on m'a dit. Tu sais qu'il fait à soi, nous, ou à ça. Tout le monde m'a dit. Tout ce qui me fait arriver ce soir, on va pas oublier ça du tout.
1: Mais merci. Allez. En tout cas, Margaret. Bonne soirée, à bientôt.
0: Merci.
1: Allez, bye bye.
0: À demain.
1: À demain, oui, à demain. Oui. Bah oui, demain, 20h-22h. Ciao, ciao. Bah oui, bien sûr. Tout le monde est la bienvenue ici hein,
0: oui,
1: chez
0: Anne. Vous êtes content. Vous êtes content, vous connaissez. Vous êtes demain comme ça. Ça me dit, mais c'est moi, mon papa, beaucoup, mon petit ami, tous autres. Allez.
1: Allez, à bientôt, bye bye. Ciao,
0: bye
1: ciao.
0: Bye.
1: Voilà, et aussi, ben oui, hein, pour ma part aussi, demain matin, entre 10h et 11h, pour l'émission, eh bien, Nos Amis les Bêtes. Le thème de demain, d'ailleurs, comment gérer son animal de compagnie à l'arrivée d'un bébé dans la famille. On aura un pédiatre qui interviendra au téléphone. En la personne du docteur Manso Taken, qui est pédiatre, je serai en compagnie de Priscilla Moutien. Donc, comment orchestrer concrètement la première rencontre physique à la maison entre l'animal et un nouveau-né pour que tout se passe en toute sécurité et aussi en même temps tout savoir de comment gérer l'animal et justement un bébé chez vous. On va écouter You Belong to My Heart.

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Alors, place à vos messages aussi à travers Facebook. C'est soirée-là MBC. Pensez-vous que les rêves peuvent devenir réalité? Avez-vous déjà rêvé de quelque chose qui s'est vraiment réalisé? On salue Claire Radou. Bonsoir à vous, Claire. Fleur des Îles aussi. Bonsoir à vous et à toute l'équipe. Merci. Gravel Colette. Bonsoir, mon ami. Merci, bon courage. Merci beaucoup. Et Marlene Sophie qui nous dit que pour moi, les rêves ne deviennent jamais réalité. Bonne soirée, Shirley Sekina aussi. Bonsoir à vous, Shirley. Et moi, ça m'est déjà arrivé. J'étais à la clinique depuis hier soir. Et là, aujourd'hui, je suis sorti. J'avais fait une allergie. Ben, j'espère que ça va mieux, hein, Shirley Sekina. Bon établissement. Mary-Rose Gaspard, il y a lui aussi. Bonne émission à vous, merci. Pamela Goder aussi, coucou à vous et à toute l'équipe, merci, bonne soirée. Daniela Tanner aussi, bonsoir à toute l'équipe de AM1. Gros bisous, les autres messages tout à l'heure, puisqu'on arrive déjà à la séance Chanson d'amour, ce rêve bleu, avec Daniel Lévy et Karine. Et juste après, un autre duo, Barbara Streisand et Bryan Adams, I finally found someone. Bonne écoute à vous.

Ah bah oui, quel duo fantastique qu'on écoute ce soir à 21h40. On salue aussi eh bien, Nadia Lokwang, bon lundi à vous, merci beaucoup, bonne soirée. Et bien aussi coucou à Micheline Mounien, gros bisous à vous Micheline. À Marie-France Louise aussi, bonne soirée, merci. Sylvia Bonsujet Valère, bonne soirée à vous, merci beaucoup. Gilbert Offray et Oudoum qui nous écoutent. Coucou à Johanna Marina Lechmanen, à Alice François, à Marie-Ange Boutia, à Jacqueline Jacques et aussi à Oudoum, bonne soirée à vous. À Minakchi Benimadou aussi, bonne soirée. Et également à Suzy Laurent qui nous écoute ce soir, qui a adoré la chanson « Mon fils, ma bataille » qu'on a mis un peu plus tôt, de Daniel Balavoine. On va écouter pour la suite eh bien, un autre duo, mais un duo féminin cette fois-ci. Hélène Segarra et Laura Pausini, « On n'oublie jamais rien, on vit avec ».

Andrea Bocelli avec Conte Partiro, une chanson qui nous rappelle aussi la princesse Diana, qui est décédée. Cela fait aujourd'hui 29 ans que la princesse Diana est décédée. Souvenez-vous, ce tragique accident. Eh bien, l'accident survenu à Paris, eh bien, oui, qui nous rend encore toujours aussi tristes, qui nous rappelle cette belle et gentille princesse Diana. On va écouter pour la suite Bee Gees, How Deep Is Your Love, 21h48, encore quelques minutes à passer ensemble dans votre émission. Ces soirées-là, c'est jusqu'à 22h.

Et c'est ici que je prends congé de vous, mesdames et messieurs, c'est pour mieux vous retrouver demain matin entre 10h et 11h pour l'émission Nos Amis les Bêtes en compagnie de Priscilla Moutien et justement comment intégrer un animal à l'arrivée d'un petit bébé dans la famille aussi. Donc c'est toujours bon à savoir pour que notre enfant soit habitué avec notre animal. On aura aussi un pédiatre pour intervenir en la personne du docteur Tacken en direct entre 10h et 11h. Et demain soir, soyez au rendez-vous aussi hein, pour cette même émission entre 20h et 22h avec un autre thème aussi. Prenez bien soin de vous, bonne soirée, bonne nuit, faites de beaux rêves, on parlait justement des rêves. Et on souhaite aussi que vos beaux rêves puissent se réaliser. Et mettez vos cauchemars de côté, gardez toujours la positive attitude. On termine avec Britney Spears, Every Time. Bisous, ciao ciao.

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0: Olivier, c'est ça.
1: Qu'est-ce qu'il y a, Topalov? Mais quand le matin? Topalov, mais quand le matin? Qu'est-ce que vous préférez, Olivier ou mais quand le matin? Olivier? Ah non, c'est pas Olivier pour commencer. Le peu que je connaisse.

0: On arrête là, tu vois, c'est un petit extrait à chaque fois d'une chanson. Bah sinon, elle est triste, elle continue longtemps comme ça.
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